0: appris aussi à l'Écluse, c'est Jacques de Broncard, qui avait une force et un charisme extraordinaire, puis des très très belles chansons, et ensuite évidemment Cora Vauquer. Alors Cora Vauquer, pour sa diction, pour sa façon de dire les chansons, puisqu'on disait que c'était une des dernières diseuses, ce qu'on a dit ensuite aussi, parce que peut-être qu'on articule et que quand on chante, tout le monde comprend ce qu'on dit, ce qui n'est pas toujours le cas aujourd'hui.
1: Pour moi, diseuse, c'est aussi une façon de dire, c'est-à-dire d'interpréter comme une comédienne un peu les chansons. Enfin, moi, je le comprends aussi comme ça.
0: Oui, il y a un côté théâtral. C'est d'ailleurs pour ça que je dis quelquefois, on se considère que je fais du théâtre chanté, en fait. Ce sont des histoires que je raconte. Et donc, oui, je les raconte en interprétant comme une comédienne, en fait. Mais je ne chante pas comme une comédienne, parce que les comédiennes ou les comédiens ont tendance à chanter en ne tenant pas les notes, c'est-à-dire qu'ils parlent en chantant, et ça, je n'aime pas trop ça.
2: La sensible diseuse Cora Vauquer composait son répertoire avec des chansons de toutes les époques, telles Le Fiacre de Léon Xanroff, emprunté au répertoire d'Yvette Guilbert.
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0: Est-ce que vous avez d'autres noms à me citer du temps de l'Écluse, Marie-Paul Bell?
1: Ah oui, ben j'ai fait mes débuts dans le programme de Popek aussi. Il y avait des numéros de mime, il y avait un marionnettiste.
0: Finalement, l'Écluse était un petit musical, c'était pas uniquement un lieu de chanson comme on pourrait l'imaginer.
1: Ah oui, c'était un petit musical parce qu'il n'y avait pas que des chansons, il y avait des visuels, il y avait des numéros de magie, donc c'était très très bien, on s'ennuyait pas une seconde.
0: Donc ça a commencé à quelle heure, ça se terminait à quelle heure, et vous étiez à quel niveau du programme?
1: Ben, au début, j'étais tout à fait en début de spectacle. Je pense que ça commençait pas très très tôt parce qu'en général, comme les gens venaient après dîner, je pense que ça devait commencer vers 11h du soir, un truc comme ça, parce que ça se terminait quand même assez tard, vers 1h, 1h30. Il y avait beaucoup d'étudiants, ils venaient pour chahuter un peu parce que quelquefois, je veux dire, il y avait des gens qui étaient pris comme ça dans les programmes par essai et donc ça plaisait pas. Donc ils envoyaient quelques bouchons, pas des tomates ni des œufs, parce que ça, c'est dans les anecdotes qu'on raconte ça, mais je ne l'ai jamais vu personnellement. Mais des bouchons de champagne, oui, j'ai vu.

0: accueilli.
1: Est-ce que vous vous souvenez de votre première radio, Marie-Paul ?
2: Je me demande si c'était pas une radio de Luc Berrimont, qui était un type formidable, qui faisait découvrir des jeunes auteurs-compositeurs, qui m'avait prise dans son émission, je crois.
1: Qui s'appelait La fine fleur de la chanson française.
2: C'est ça, La fine fleur.
1: Eh bien, figurez-vous que je l'ai retrouvée.
2: Ah bon ?
1: Eh oui !
2: Ça, c'est incroyable.
1: Et donc, nous sommes le 29 mars 1970.
3: Après Alexis Nitzer, Marie-Paul Bell de Nice, accompagnée au piano par Yvonne Schmidt, à la basse par Joe Capolongo.
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0: C'est incroyable. Je ne me souvenais absolument pas de cette chanson. Ça doit être la seule fois où je l'ai chantée. C'est un texte de Michel Grisolia. Je m'en souviens maintenant. C'est tout à fait son style de jouer avec les mots comme ça et la phonétique. Mais c'est fou. Et Yvonne Schmitt, alors ça, c'est un tendre souvenir parce que c'était la pianiste de l'Écluse et je l'aimais beaucoup. Et c'était une femme extraordinaire, vraiment. C'est un doux souvenir. Merci de m'avoir fait redécouvrir cette chanson. Et là, on sent un peu les harmonies du jazz, je veux dire, classique. Ça m'émeut beaucoup, ça.
1: Bon.
0: Ben, merci, voilà. Martin.
1: Il y en aura d'autres.

0: Marie-Paule Bell, on arrive à une date importante dans votre vie, qui est celle de la rencontre de l'écrivaine Françoise Mallet-Joris. Et vous avez retrouvé la date précise, je crois, grâce à votre journal intime.
1: Oui, c'était le 5 octobre 70. J'ai retrouvé la date dans mon journal de l'époque. Je chantais pas encore à l'échelle de Jacob et je me promenais à Paris et je voulais regarder qui était à l'affiche du spectacle le soir. Donc j'étais rue Jacob devant l'échelle et je regardais la vitrine, hein, si on peut dire. Et je rencontre à ce moment-là, par hasard, entre guillemets, mais il n'y a jamais de hasard, on le sait bien, une amie de la petite maison de Nice, auteure-compositrice, qui s'appelait Myriam. Donc, je la rencontre, elle jouait de la guitare, et elle était à Paris pour faire... elle travaillait avec Boris Bergman pour faire des adaptations des chansons de Joni Mitchell. Et elle me dit, oh, c'est bien, je commence à entrer un peu dans le circuit, je rencontre des gens très, très intéressants. Et puis, figure-toi que j'habite en face, au 7 rue Jacob. J'ai dit, ah bon? Elle me dit, oui, j'habite chez Françoise Mallet-Joris. Et bon, là, ça me fait tilt quand même, parce que Françoise Mallet-Joris venait de sortir un best-seller qui s'appelait La Maison de Papier, et on en parlait beaucoup. Et donc, elle avait un nom très connu. Et je dis, comment ça se fait que tu habites chez elle? Elle me dit, ben oui, c'est la maison de papier. On est des artistes, des copains, de la famille. Elle a un grand appartement de 220 mètres carrés. Chacun a sa chambre, chacun fait ce qu'il veut. Et on se retrouve et on parle entre artistes. Et c'est un peu comme le compagnonnage du Moyen-Âge. Et chacun donne son opinion sur les œuvres des uns et des autres. Et c'est formidable. Viens, je vais te la présenter.
0: C'est un genre de vie en communauté, quoi.
1: Oui, c'est ça, complètement. Et donc, j'ai dit, mais non, tu ne vas pas me la présenter, on ne l'a pas prévenue, etc. Mais si, si, tu verras, elle est très décontractée, c'est formidable, viens, viens. Et d'ailleurs, moi, je me suis mise à la céramique, et dans ma chambre, j'ai un four à céramique, et je fais mes poteries, et tout ça. Bon, alors, je me disais, c'est quand même très, très bizarre, mais je n'avais pas encore lu La Maison de Papier, mais j'en avais beaucoup entendu parler, et je savais que c'était une ambiance de vie extraordinaire. Et donc, elle m'emmène avec elle, on monte au 7 rue Jacob, elle avait la clé, et elle ouvre et elle crie « Françoise, est-ce que tu es visible ?» Et j'entends une voix qui dit « Oui, oui, mais enfin, je viens de me laver la tête et bon, je ne suis pas très présentable. Mais ça ne fait rien, venez, venez. » Donc, la première image que je vois de Françoise, c'est Françoise, les cheveux mouillés sous une serviette éponge, et elle relève la serviette éponge et je vois deux grands yeux bleus et un grand sourire. Et on a commencé à parler chansons, jusqu'à 2h du matin à peu près, ou je ne sais plus, même peut-être plus. On n'a pas arrêté, on a grignoté sur un grand lit qu'elle avait dans sa chambre. On mangeait des biscuits d'apéritif, du jambon, des je ne sais plus quoi, et on ne faisait que chanter avec la guitare, chacun son tour.
0: Vous chantiez quoi?
1: À ce moment-là, Myriam chantait ses chansons, moi je montrais un peu la à la vague des chansons comme ça, et puis elle, Françoise, elle jouait de la guitare aussi, elle chantait du Brassens, elle chantait des chansons d'Anne Sylvestre, et donc on partageait comme ça nos émotions, et donc sur mon journal, ce jour-là, en rentrant le soir, j'ai marqué « je viens de faire une rencontre extraordinaire », ou je ne sais plus l'adjectif que j'ai employé, et cette phrase, je m'en souviens, je pense que je serai amenée à la revoir.
0: un petit peu.
1: C'est un euphémisme, oui.
2: Voici Mousse, chanson écrite et chantée en 1968 par Anne Sylvestre.

0: Et cette rencontre avec Françoise Mellet-Joris va même déboucher sur une première collaboration.
1: C'est fou quand même, parce que après, donc, on s'est revus très vite parce qu'elle m'a demandé d'écrire des musiques pour des spectacles privés qu'elle faisait au moment de Noël, pour sa famille et ses amis, des mystères.
0: Justement, ces mystères. Parce que là, on est en 70.
1: 70,
0: donc, là, vous la rencontrez en octobre 70 et déjà, pour le Noël 70...
1: Oui, déjà, je fais une musique pour un mystère. Je crois que c'était la vie intime des rois mages. Oui, je crois que c'était ça.
0: Parce que ce qu'il faut dire, c'est qu'au départ, ces spectacles amateurs qu'elle faisait donc pour Noël, elle y travaillait pendant des mois.
1: Oui.
0: Et qu'elle écrivait des chansons...
1: Sur mesure.
0: Sur mesure, mais sur des airs connus.
1: Oui, c'est pour ça. Elle écrivait sur mesure. Elle demandait à ses amis et à sa famille s'ils voulaient jouer dans le mystère. Et quel rôle il voulait faire. Donc, par exemple, Martin, est-ce que tu veux jouer cette année pour le mystère? Elle s'y prenait fin août, début septembre. Oui, oui, je veux. Qu'est-ce que tu veux faire? Je veux jouer le rôle du pape Borgia. Bon, d'accord. Elle mettait le pape Borgia. Et toi, Véronique, qu'est-ce que tu veux faire? Eh bien, moi, je voudrais être Lady Chatterley. Donc, avec toutes les demandes des uns et des autres, elle construisait une histoire, tout en alexandrin, complètement loufoque, mais il fallait toujours que le thème ait un rapport avec Noël, parce qu'on ne le jouait qu'une seule fois le jour de Noël. Et elle avait un très très grand salon, et où on pouvait rentrer entre 90 et 110, 120 personnes. Et même Boris Bergman me l'a raconté par la suite, et il s'en souvient, il était debout sur un escabeau pour voir comment ça se passait. Et donc, on était, je ne sais pas, 15, 20, comme ça, à jouer des choses incroyables avec des musiques complètement... Elle, au début, avant de me connaître, des musiques connues, et après, elle m'a demandé d'écrire des musiques originales pour ses mystères. Ah oui, il y avait une bonne action de Lucrèce Borgia, justement, déjà à ce moment-là. Je dis déjà parce qu'après, on s'en est servi pour écrire un opéra bouffe par la suite qui n'a jamais vu le jour. Mais donc, c'est pour ça que je vous parlais du pape Borgia, parce que j'ai en tête un ami qui était banquier et qui jouait le rôle du pape Borgia et qui répétait sur des cassettes les chants grégoriens que je lui avais écrits. Et donc, dans sa banque, il s'enfermait comme ça, tout seul, et il faisait « ah, par exemple. Et donc, son personnel croyait qu'il disjonctait, qu'il était devenu fou. C'était très amusant, tout ça. C'était une très bonne période.
0: Et alors, je me demandais, on n'a aucune trace enregistrée de tous ces mystères, là?
1: Non, malheureusement.
0: Ça, c'est dommage, non?
1: J'ai même pas, je crois, mais j'ai même pas les manuscrits.
0: Ah bon.
1: J'ai le manuscrit de l'opéra bouffe de Lucrèce Borgia, une bonne action de Lucrèce Borgia que Françoise a fait ensuite. J'ai même des cassettes de l'époque où on cherchait les différents airs, mais il n'a jamais pu se monter. Là encore, on était avant-gardiste, puisque ce n'était pas du tout la mode des comédies musicales en France. Et c'était un genre de, c'était entre l'opérette, l'opéra bouffe et la comédie musicale. Mais ça demandait beaucoup trop d'argent, beaucoup trop de monde sur scène. Donc, ça n'a jamais vu le jour à l'époque.
0: Mais ça, c'est à l'époque, c'était en 86, je crois.
1: Oui, c'est ça, oui.
0: Ouais, ouais. Cette comédie musicale qui n'a jamais vu le jour, de Françoise Mellet-Joris et Marie-Paul Bell, comportait des airs d'inspiration diverses, puisées notamment chez Offenbach. Marie-Paul se souvenait notamment d'un air adoré de sa grand-mère, la célèbre barcarolle des Contes d'Hoffmann. Elle est ici chantée en 2003 par Patricia Petitbon et Karine Deshaies avec l'orchestre de l'Opéra National de Lyon.

0: Marie-Paule Bell, vous avez chanté dans un autre cabaret célèbre de la rive gauche.
1: Quand j'ai été engagée à l'Écluse, j'ai passé une audition ensuite après à l'échelle de Jacob. Et j'ai été prise aussi, donc ce qui fait que je chantais d'abord à l'Écluse, vite je sortais de scène, je prenais ma guitare, je courais rue Saint-André-des-Arts avec des rats énormes de plus de 50 cm en essayant de ne pas marcher dessus, et puis j'arrivais à l'échelle de Jacob, vite je me changeais et je passais. C'était une période très joyeuse parce que j'avais des copains dans les deux cabarets. Beaucoup de mes copains faisaient plusieurs cabarets dans la nuit parce que pour gagner sa vie, il fallait en faire plusieurs. Et d'ailleurs, ça se terminait souvent très tard. On ne gagnait pas d'argent parce qu'il fallait souvent, il n'y avait plus de métro, il fallait payer le taxi pour rentrer chez soi. Donc, c'était angoissant, mais très joyeux. C'est surtout l'Écluse et l'échelle de Jacob qui m'ont vraiment formée à pouvoir communiquer avec une salle qui était petite. À l'Écluse, il y avait 80 places, donc c'était une communication par le regard, par l'œil qui frise, par les sous-entendus, etc. Donc ensuite, quand j'ai dû faire des très grandes salles, c'était complètement une technique différente.

0: Oui, j'ai beaucoup chanté à l'échelle de Jacob et c'était pratique parce que quand je chantais à l'échelle de Jacob, j'habitais en face chez Françoise qui était au 7 rue Jacob. Donc j'avais qu'à traverser la rue pour chanter et quelquefois même je dormais un peu avant parce que j'étais quand même assez fatiguée et que je passais tard à la fin du programme. Donc c'était tout à fait une autre ambiance. Madame Lebrun, elle avait connu Brel. Quand je suis passée, il y avait Maurice Fanon, Pia Colombo, Jacqueline Dano, des noms de la chanson Rive Gauche qui étaient importants à cette époque. Il y avait Hubert Deschamps comme humoriste, qui était un grand humoriste de l'époque. Et donc, elle avait plus d'assurance. Elle était un peu plus installée, entre guillemets, dans le métier. Mais elle était très radin et on se moquait beaucoup d'elle. Et je me souviens qu'en dessous de 5 personnes, parce que quelquefois il n'y avait pas beaucoup de monde, mais en dessous de 5 personnes, on ne jouait pas parce que ça ne payait pas les whisky. Donc c'était pas rentable pour elle, donc elle laissait tomber. Mais on riait beaucoup parce qu'elle avait une façon de parler qui était très drôle. Elle déformait les mots. Par exemple, pour dire un strapontin, elle disait un extrapontin. Donc, on la faisait parler exprès pour lui faire dire des mots. Et donc, on riait beaucoup pour des bêtises. On se faisait des farces. C'était vraiment une bande de copains.
1: À l'échelle de Jacob, dirigée par l'inénarrable Suzy Lebrun, Pia Colombo reprenait volontiers des airs de Kurt Weill qu'elle avait interprétés 2 ans plus tôt sur la scène du TNP.

0: Marie-Paul Bell, j'ai retrouvé un deuxième document de vos premières apparitions à la radio. Donc, après la fine fleur de la chanson française qu'on a entendue, vous avez participé le 30 janvier 1971 à l'émission Libre Parcours sur France Culture.
1: Qui
0: était faite par Ève Grilliquez.
1: Oui, je m'en souviens très très bien d'Ève Grilliquez. Oui, c'est vrai. Mais je ne me souviens absolument pas de ce que j'ai chanté.
0: Vous chantiez La Rêveuse.
1: Ah oui.
2: 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Cette chanson s'appelle

0: Le texte était de Gris-Gris, en fait de Michel Grisolia, et la musique était de moi, oui. Et ça, alors c'est incroyable. Oui, c'était sur un 45 tours qui a suivi le premier mini 45 tours, là, avec deux titres. Et après, j'ai sorti chez BAM un super 45 tours où il y avait quatre titres. Il y avait La Rêveuse, il y avait Le Judas, il y avait Gertrude, et puis le quatrième...
1: Si j'étais veuve.
0: Ah oui, je pourrais, si j'étais veuve, courir les rues et les sentiers. Ah oui, oui, je me souviens de ça.
1: Et alors, qu'est-ce qui a fait que vous êtes allé chez BAM, qui était une maison un peu dédiée à la chanson d'auteur, quand même?
0: Oui, parce que y avait un agent qui cherchait des talents et qui s'appelait Serge Denain, je crois, m'avait vu chanter à l'Écluse et qui m'a demandé si je voulais enregistrer des titres. Et j'ai dit oui. Et ça s'est fait comme ça, complètement par hasard. Encore. 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

0: Cette rencontre avec Françoise Malégorie, ça donnait lieu à une chanson qui figure sur votre dernier album, Marie-Paul Belle, qui s'intitule « Beau temps à Saint-Germain ».
1: Ah oui, c'est-à-dire que cette rencontre avec Françoise a été décisive pour mon travail, pour ma carrière, pour une relation amicale extrêmement forte qui a duré plusieurs années, plusieurs mois en tout cas, peut-être un an et demi, deux ans, où on était très très amis et où il n'y avait pas encore cette bascule vers la passion. Ce que je raconte dans la chanson « Beau temps à Saint-Germain », ce que je raconte, c'est le moment où l'amitié comme deux sœurs, se transforme en passion fulgurante. On ne sait pas pourquoi, tout d'un coup, paf, ça devient quelque chose, un coup de foudre, comme si un voile se déchirait et qu'on se dit « mais au fond... c'est l'amour de ma vie, et ça a été l'amour de ma vie. »
0: Mais ce qu'il faut dire, c'est que Françoise Malégorie, elle avait 16 ans de plus que vous, qu'elle était mariée.
1: Elle était mariée, elle avait eu 3 maris, c'était son 3e mari, et elle avait 4 enfants.
0: Oui, donc c'est quand même un événement...
1: Qui a changé complètement sa vie et la mienne, ça c'est sûr, parce que j'aurais jamais pensé que notre amitié se transforme de cette façon, quoi. On ne pouvait pas y échapper. C'est quelque chose, si on vit cette intensité d'amour aussi fortement, si on a la chance de le sentir, ce sentiment arriver, il ne faut surtout pas le laisser passer. Il faut le vivre à fond. Et d'ailleurs, c'est ce que j'ai raconté dans le livre « Comme si tu étais toujours là » parce que et ça m'a fait du bien d'en parler parce que je sais que j'ai aidé des personnes à ce moment-là qui ont pu faire ou leur coming out ou qui ont pu dire « c'est la chance qui s'offre à moi, je vais vivre ça pour ne rien regretter dans ma vie » et qui ont été jusqu'au bout de leur amour. Et ça, même si j'ai pu aider ces personnes-là à pouvoir s'exprimer, à vivre quelque chose qui les dépasse, mais qui est extraordinaire, qui vaut le coup de vivre, eh bien, je suis contente.

seulement. Après ce changement de l'amitié à la passion, il devenait indispensable de se voir souvent. Et donc, après avoir loué un appartement rue de la Harpe et puis rue Dauphine, Françoise, après, a dit « ça serait plus simple que tu viennes habiter à la maison ». Et donc, comme les copains, j'ai eu ma pièce à moi et avec mes économies, je m'étais acheté un piano à queue et j'ai fait rentrer le piano à queue dans ma chambre et dans la maison. Et puis après, on était dans la même chambre, évidemment. On a séparé le grand duplex qu'elle avait rue Jacob en deux. Et Françoise et moi, nous vivions en haut de ce duplex. Et son mari, qui avait depuis longtemps sa vie à lui aussi en parallèle, vivait avec les enfants en dessous. Donc, c'est tout ça, on s'entendait très, très bien. Et d'ailleurs, je suis toujours en communication avec les enfants de Françoise. C'est comme mes petits frères et sœurs. Depuis

0: Beau temps à Saint-Germain est signé Marie-Paul Bell et Isabelle Mayreau. 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Merci à Romain Couturier de la discothèque de Radio France et à Mylène Touchet pour l'archive de l'INA.
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1: Bonjour à tous, bienvenue au cœur de l'orchestre. Au mois de novembre, l'Opéra Bastille reprend un monument, le Ring de Wagner, l'anneau du Nibelung, en cycle complet avec les quatre opéras donnés en l'espace d'une semaine. Alors si on se lançait, je vous ai déjà souvent parlé de Wagner depuis que l'émission existe, mais cette fois, je vous propose un guide d'écoute de la tétralogie qui s'étendra sur quatre émissions, il faut bien ça, pour ce projet fou qui a occupé Wagner pendant une trentaine d'années, pour voir où en est le compositeur quand l'idée germe dans son esprit. Remontons à l'année 1848. Il a 35 ans, il est chef d'orchestre à l'Opéra de Dresde, où il a déjà triomphé comme compositeur avec Rienzi, Le vaisseau fantôme et Tannhäuser. Et cette année 48, trois événements majeurs. Il perd sa mère, il écrit la première ébauche de scénario du futur Ring et il termine son opéra Lohengrin.

Lohengrin, dont nous écoutions le prélude par le Philharmonique de Vienne sous la direction de Rudolf Kempe, est achevé en 1848 et créé en 1850 à Weimar sous la direction de l'ami Liszt, mais en l'absence de Wagner qui est banni du royaume. Que s'est-il passé? Eh bien, à l'époque, Wagner épouse les idées socialistes et il a suivi son ami, l'anarchiste Bakounine, sur les barricades de Dresde. C'en est trop pour les monarchies germaniques. Il s'exile en Suisse, à Zurich, et là il réfléchit, il écrit des ouvrages théoriques, L'art et la révolution, Opéra et drame, où il justifie sa conception de l'opéra comme renaissance de la tragédie grecque, et il expose sa philosophie de la musique. C'est alors qu'il emploie une expression qui lui collera à la peau, mélodie infinie. Pour lui, la musique exprime l'essence même des choses, elle doit se développer de manière organique, sans remplissage ni formule stéréotypée. Et pour ça, il revient sans cesse à Beethoven, en particulier à sa 28e sonate pour piano. Pour Wagner, Beethoven s'est émancipé de l'écriture mesure par mesure. Sa musique coule de source, comme si la musique s'inventait au fur et à mesure.

Dans les années 1850, Wagner est exilé en Suisse, considéré comme dangereux révolutionnaire par les Allemands. Et là, il réfléchit à l'utopie d'une musique qui s'engendrerait elle-même. Et comme précurseur, il voit Bach et Beethoven, à l'instant la 28e sonate par Igor Levit. Après ses trois opéras romantiques, Le vaisseau fantôme, Tannhäuser et Lohengrin, Wagner se lance dans une grande épopée mythologique dont il écrit le premier scénario en 1848. Sous le titre « Le mythe des Nibelungen ». Je vous rappelle qu'il écrit lui-même ses livrets. De cette légende, il tire le livret de deux opéras, donc un diptyque, où le héros, Siegfried, se bat pour que l'anneau qui donne la toute-puissance ne tombe pas entre de mauvaises mains. Et Wagner commence par la fin. En 1849-50, il écrit le livret de la mort de Siegfried, qui donnera plus tard « Le crépuscule des dieux ».

Georg Scholti et le Philharmonique de Vienne dans la marche funèbre. Je vais vite en besogne car pour l'instant, Wagner n'a écrit que le livret où il fait mourir son héros, Siegfried. Il faut maintenant imaginer l'épisode précédent, le jeune Siegfried. Toute cette histoire lui a été inspirée par deux épopées médiévales, l'une germanique, la chanson des Nibelungen, l'autre scandinave, les Edda. Seulement voilà, en correspondant avec son futur beau-père, Liszt, depuis son exil suisse, il s'aperçoit que son histoire a tellement de ramifications que plein de choses restent confuses s'il ne raconte pas les épisodes précédents. Alors, il décide d'élargir son diptyque à une tétralogie, ou plutôt à une trilogie avec prologue, à la façon des tragédies grecques. La mort de Siegfried devient le crépuscule des dieux, le jeune Siegfried devient Siegfried, et il ajoute un épisode pour expliquer l'origine de Siegfried, ce sera la Valkyrie, et un autre pour remonter à la naissance même du monde, ce sera l'Ordurin. Notez bien que dans son esprit, c'est un seul opéra en quatre soirées. À Bayreuth, vous ne pouvez pas commander de billets pour un seul des quatre, il faut prendre le tout. C'est ce que nous appelons le ring, et vous allez y découvrir une véritable cosmogonie, avec tout en haut des dieux. À leur tête, Wotan.

Vous ferez aussi la connaissance de plusieurs lignées d'enfants illégitimes du dieu Wotan, mi-humain, mi-divin, comme les Valkyries, des vierges guerrières, et les Welsungen, Siegmund, Sieglinde et Siegfried. Le Sieg de leur nom veut dire victoire, mais ils iront de défaite en défaite.

Le décor est planté. Quand je vous disais que Wagner a écrit son Ring à l'envers, c'est vrai pour le livret. Mais quand il passe à la musique, là, il compose dans l'ordre. Il compose l'Or du Rhin entre 1853 et 54, et il commence tout de suite par un coup de génie. Nous sommes au fond du Rhin, rien n'a encore commencé. Nous assistons à une création du monde qui va déboucher sur 14 heures de musique, une sorte d'histoire de l'univers. Or, avant le Big Bang, on entend juste une vibration, un mi bémol de contrebasse qui sera tenu pendant 136 mesures. Et par-dessus ce mi bémol, vous allez entendre le thème du Rhin, appelé parfois aussi thème de la nature, entonné par un corps, puis deux, puis trois, puis huit corps qui s'entrelacent jusqu'à donner l'accord de mi bémol. Et puis ce sont les cordes qui se mettent en mouvement, un peu comme une surface lisse qui devient striée. On ne sait plus si on avance ou si on fait du surplace. Je vais vous faire entendre la version Boulez qui a insisté sur l'effet de tuilage. Je le cite. « Je ne veux pas qu'on entende les entrées, mais simplement une densité qui s'accroît. Aux répétitions, j'ai insisté pour que les instrumentistes réduisent la force des attaques, parce qu'au fond, je ne veux pas que ça commence. »

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1: Les voix féminines que vous entendiez à l'instant, ce sont les ondines, les filles du Rhin, qui représentent la nature et s'expriment par un procédé poétique très wagnérien, l'allitération, en l'occurrence sur le son V, vaya, vaga, vogue, nouvelle. Quant à la révolution du prélude, dirigée ici par Pierre Boulez, avec ses 136 mesures sur une seule note, eh bien, elle n'est pas restée sans suite dans l'histoire de la musique, sans forcément aller jusqu'à l'italien Giacinto Scelsi, qui a expérimenté des œuvres sur une seule note. On peut penser au début de la symphonie alpestre de l'autre Richard, Strauss, grand passionné de Wagner, et qui a retenu la leçon d'un début statique qui débouche sur un grand crescendo continu.

Les grouillements de contrebasse du Philharmonique de Berlin de Karajan dans le début très hors du Rhin de la symphonie alpestre de Strauss. Et il y en a un qui a assimilé la leçon wagnérienne avec peut-être encore plus de subtilité. C'est Bartok, au début du Prince de Bois. Une longue tenue de cordes et un crescendo sur un accord. Le principe est le même.

L'introduction du Prince de Bois de Bartok, dirigé par Ivan Fischer. Le côté précurseur de Wagner a des répercussions jusqu'à la fin du XXe siècle, avec des compositeurs qui travaillent sur des textures sonores qui se transforment progressivement. Je pense à la musique

musique spectrale, mais aussi à Ligeti, qui en 1961, dans Atmosphère, nous refait le coup du prélude de l'Or du Rhin. Voici ce que dit Ligeti de sa propre musique, on dirait qu'il parle de Wagner. Elle donne l'impression de stagner. Ce n'est qu'une impression. À l'intérieur de cette stagnation, il y a de progressives transformations. Je penserai ici à une surface d'eau sur laquelle une image se reflète. Cette surface se ride au fur et à mesure et l'image disparaît.

0: Mais revenons à nos ondines, dont les ébats sont interrompus par une créature qui ne leur ressemble pas du tout. C'est Alberich, le Nibelung, un nain qui est attiré par elle. Il les désire, mais elle le trouve repoussant. Comme il ne sait pas nager, il glisse entre les rochers. Lui aussi parle par allitération, mais gutturale cette fois. Garstig, glatter, glitschriger, glimmer. C'est Zoltán Kelemen qui chante dans la version Karajan.
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Il est facile de ridiculiser Alberic ou d'en faire un être maléfique, mais au fond, c'est un malheureux. Dès le début, il chante un motif qui exprime son malheur. On l'appelle traditionnellement en français motif de la servitude, parfois aussi du malheur. C'est un intervalle de secondes pour les deux syllabes du mot allemand « wehe », malheur. Vous le réentendrez, ce motif, chaque fois qu'un personnage est en proie à la détresse ou à la servitude. Par exemple, la déesse Frica, quand elle se sent complètement détruite.

Je reviens donc à la scène entre les Ondines et le nain Alberich. Elle le mène littéralement en bateau en lui faisant croire qu'elle le trouve beau. Et ce jeu cruel est interrompu par un changement complet dans l'atmosphère musicale qui devient d'un seul coup mystérieuse. L'orchestre se fait scintillant et le cor joue un nouveau motif ascendant. C'est celui de l'or. C'est là qu'on apprend que les filles du Rhin sont chargées de veiller sur cet or qui doit rester à l'état de nature et ne pas être exploité par des mains avides, car il corrompt celui qui en est possesseur. On repasse à la version Scholti. Les Ondines sont Oda Balsborg, Voglinde, Hetty Plumacher, Welgunde et Ira Malaniuk, Flosshilde.

C'est là que les filles du Rhin nous apprennent que cet or pur, eh bien celui qui saura le fondre pour en faire un anneau, aura la toute-puissance. Mais pour cela, une condition, renoncer à l'amour. Écoutez le très beau motif du renoncement à l'amour chanté par Voglinde.

C'est rarissime chez Wagner qu'un motif soit confié en premier à la voix. En général, c'est l'orchestre qui les énonce. Donc, pour s'emparer du trésor et en faire l'anneau de toute puissance, il faut renoncer à l'amour. Qu'à cela ne tienne, cela ne tombe pas dans l'oreille d'un sourd. Alberich le Nibelung avait de l'amour à donner aux filles du Rhin. Elles l'ont méprisé. C'est sans regret qu'il renonce et s'empare de l'or. Juste un détail, Alberich ajoute une clause qui n'était pas prévue. Non seulement il renonce à l'amour, mais il le maudit.

C'est le terrifiant Gustav Neidlinger qui est Alberich dans la version Scholti et il vient tout simplement de voler l'or des Ondines. C'est le moment que choisit Wagner pour un changement complet de lieu. Scène 2, nous voici dans le domaine des dieux qui viennent de faire construire un somptueux palais, le Valhalla, qui a lui aussi son motif, majestueux comme il se doit, surtout joué par les fameux tuben ou tuba wagnérien, je vous en ai souvent parlé, cet instrument spécialement construit à la demande de Wagner par le facteur Moritz, un mixte de cor et de tuba, joué par les cornistes, mais avec le pavillon vers le haut comme un tuba, couleur sombre, sonorité d'orgue, une grande noblesse.

ces tubas wagnériens qui jouent le motif du Valhalla. D'autres compositeurs vont les utiliser à la suite de Wagner, en particulier ce grand wagnérien qu'était Anton Bruckner dans ses trois dernières symphonies. Écoutez comment ils introduisent l'adagio de la septième. On a ici les cornistes du Philharmonique de Berlin. Ce sont eux qui se chargent des quatre tubaines.

Sachez donc que quand vous montez un opéra du ring, il vous faudra 8 cornistes, 4 pour jouer les cors normaux et 4 pour jouer les tubaines ou tubas wagnériens. Le si beau thème du Valhalla que vous entendiez juste avant n'arrive pas de nulle part. Il intervient au bout d'un interlude entre les scènes 1 et 2, juste après le vol de l'or. On entend d'abord le motif du renoncement à l'amour que vous connaissez, puis un nouveau motif serpentin, un peu menaçant, c'est celui de l'anneau en mineur. Et progressivement, en changeant d'instrumentation et d'harmonie, le motif de l'anneau va littéralement déboucher sur celui du Valhalla. Écoutez cette transformation progressive, qui est d'ailleurs la définition même de la mélodie infinie wagnérienne, c'est l'art de la transition.

Motif de l'anneau. Les nuages se dissipent. L'anneau. Les nuages se dissipent encore. Et le motif de l'anneau se retrouve aux cordes.

Vous avez là un exemple magistral de l'art wagnérien du maniement des motifs. Il n'aimait pas trop le mot « leitmotiv », qui n'est pas de lui, hein, mais d'un de ses disciples, Wolzogen. En fait, il craignait qu'on le réduise à un jeu de pistes. En fait, le motif wagnérien est souple, il est transformable, comme à l'instant, le motif de l'anneau en mineur, qui, en majeur, devient le motif du Valhalla sur le même dessin mélodique. Et puis, ça va beaucoup plus loin que les fameux panneaux indicateurs dont se moquait Debussy, du style « voici l'épée, voici le palais », etc. En l'occurrence, il faut se demander ce que ça veut dire que le motif majestueux des dieux soit le décalque du motif maléfique de l'anneau. Peut-être que Dieu et Nibelungen ne sont que deux faces d'une même médaille. Le texte, d'ailleurs, nous dit que le dieu Wotan et le nain Alberich sont tous deux des albes. Il y a l'albe blanc et l'albe noire. Dans la scène 2, Wotan se réveille et il contemple sa nouvelle forteresse avec noblesse et il la vante à son épouse, Fricka.

Entrée en scène de Wotan, en l'occurrence Dietrich Fischer-Dieskau, mais qui donc a construit ce palais imprenable du Valhalla pour le dieu? Ce sont les géants Fasolt et Fafner qui vivent à la surface de la Terre et sont de bons bâtisseurs, quoiqu'un peu rustres, comme le suggère leur motif.

Ce motif des géants est purement rythmique. Pam, pa, pam, pam, pam, il se retient facilement. Mais là encore, Wagner montrera son art de la transformation des thèmes. Écoutez comment deux épisodes plus loin, dans Siegfried, le vigoureux Fafner se sera transformé en un dragon endormi. Et son motif, eh bien, ce sera lui aussi métamorphosé musicalement.

Mais je reviens aux géants. Ils ont construit le palais commandé par Wotan et viennent réclamer ce qui leur est dû. Or, Wotan s'est montré bien imprudent en leur promettant comme salaire la déesse Freya, la sœur de son épouse Frigga. Alors déjà, c'est immoral et surtout, c'est un très mauvais calcul, car Freya dispose des pommes d'or qui donnent l'éternelle jeunesse aux dieux. Pour couronner le tout, l'un des deux géants, Fasolt, est un sentimental et il est vraiment épris de Freya. Vous entendrez un très beau thème amoureux au hautbois, mais son frère, Fafner, est plus pragmatique et plus cupide aussi, et il voit Freya comme une monnaie d'échange. Ce sont deux basses, mais il faut bien les différencier, basse chantante pour Fasolt, basse noire pour Fafner. Ils sont là pour rappeler à Wotan sa promesse, car Wotan est le garant des traités qui sont gravés sur sa lance. « Ce que tu es, tu ne l'es que par les traités », lui dit Fasolt. Et vous allez tout de suite entendre un des motifs les plus reconnaissables, celui des traités.

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1: Vous aviez d'abord la basse chantante de Marty Talvela en Fasolt et à l'instant la basse noire de Karl Riederbusch en Fafner, les deux géants de la version Karajan. Donc voici notre supposé dieu des dieux qui a promis aux géants la déesse à qui les dieux doivent leur jeunesse éternelle, bien décidé toutefois à ne pas respecter sa promesse, mais sans plan B. Pour ça, il compte sur quelqu'un de rusé, un demi-dieu, Loge, qui maîtrise le feu. Alors Wotan est un baryton basse, Wagner parle de basse aiguë, Loge est un ténor, et un ténor clair. Il est accompagné lui aussi de son thème, le thème du feu, qui est tout en souplesse et en méandre, avec des sonorités transparentes.
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Retenez ce thème de Loge, on le retrouvera tout au long du ring, chaque fois qu'il sera question du feu, ne serait-ce qu'à la fin de la Valkyrie, quand Wotan fera entourer de flammes le rocher de Brunhilde.

0: Logue comme personnage incarnant le feu n'intervient que dans l'Ordurin. C'est le rusé, l'intellectuel de la bande. Il peut être fourbe, cynique, mais il voit clair dans le jeu des autres. Les dieux le méprisent car il n'est pas du même rang qu'eux, mais il est beaucoup plus intelligent qu'eux et il leur rend bien leur mépris. Avec sa voix un peu couinante, il va raconter l'histoire que nous avons vu au début de l'opéra, le vol de l'or des pauvres Ondines par Alberich, dont on apprend d'ailleurs au passage qu'il règne maintenant sur son peuple des Nibelungen. Écoutez le style vocal inventé par Wagner pour le monologue de Logue. On est proche de la conversation en musique, c'est vraiment du théâtre. Et on écoute ici Heinz Zednik, qui était le génial interprète de Logue dans la version boulez.
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1: Sur le moment, Wotan ne comprend rien à ce que lui dit Loge. Je te demande de régler mon problème de salaire des géants et tu viens me parler des ondines qui se sont fait voler leur or par un nain. Je m'en fiche, moi, des ondines. Sauf que ce n'est pas tombé dans l'oreille d'un sourd en la personne du géant Fafner qui trouve que ce trésor d'Alberich pourrait être un meilleur salaire que la déesse Freya. Alors les géants emmènent Freya en otage, les dieux dépérissent en l'absence des pommes d'or et Loge convainc Wotan de descendre sous terre à Nibelheim, là où les Nibelungs forgent leur or. Et pour cela, eh bien Wagner se fait une fois de plus visionnaire musical en inventant la musique concrète avant tout le monde. À l'orchestre, il ajoute 18 véritables enclumes dans l'interlude entre les scènes 2 et 3.

Une fois sous terre, on voit Alberich tyranniser son peuple qui travaille pour lui. Le sujet a beau être mythologique, Wagner parle aussi de son temps, celui du capitalisme naissant. George Bernard Shaw, grand wagnérien et marxiste, a écrit des textes lumineux sur le fait que ces Nibelungen n'étaient pas seulement sous terre, mais qu'on pouvait les rencontrer dans les usines autour de Londres. Quant à Wieland Wagner, le génial metteur en scène, petit-fils du compositeur, il disait « Le Valhalla, c'est Wall Street ». Mais je reviens à Alberich, qui tyrannise donc en particulier son frère, Mime. Il dispose pour cela d'un home magique, le Tarnhelm, qui lui permet de se transformer ou de devenir invisible à volonté, et qui est évoqué par un motif musical très novateur, mystérieux, une succession d'accords joués par quatre corps pianissimo avec sourdine.

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Selon mon cher Pierre Michaud, le Tarnhelm symbolise à lui seul l'écriture musicale wagnérienne même, car il repose sur la transformation permanente. Et quand Alberich, à l'instant, rendu invisible par le home magique martyrise, mime, il prononce les fameux mots « nuit » et « brouillard » qui allaient avoir une sinistre postérité sous le nazisme. Dans l'intervalle, Wotan et Loge sont arrivés à Nibelheim et Loge va réussir par la rue à s'emparer d'Alberich. Il le met d'abord au défi de se transformer en un effrayant dragon, ce qu'il réussit sans problème. Mais après, il lui dit « Je suis sûr que tu n'es pas capable de te changer en petite grenouille. »« Bien sûr que si !» répond Alberich piqué au vif. Et là, Wotan et Loge s'emparent du crapaud et emmènent leur prisonnier. À nouveau un interlude orchestral en fondu enchaîné, comme au cinéma. À nouveau les enclumes. Puis une ascension troublée par le motif sinistre de la servitude. »

Wotan oblige son prisonnier Alberich à lui céder son trésor. Alberich appelle alors son peuple des Nibelungen et lui ordonne d'apporter le trésor. Écoutez ces appels sinistres et à l'orchestre, le rythme des Nibelungen, vous le connaissez bien maintenant. Ta-ta-ta-ta-ta-ta-ta-ta. Le motif de la servitude aussi et l'amoncellement du trésor en un crescendo effrayant jusqu'à ce que les nains apeurés se dispersent. C'est la version Scholti comme précédemment.

0: Alberich, alias Gustav Neidlinger, est dépossédé de son trésor, mais s'il est humilié, il n'est pas inquiet, car il a encore l'anneau de toute puissance à son doigt. Mais Wotan, qui a été instruit par l'ogre du pouvoir de l'anneau, le réclame aussi et le lui arrache même du doigt avec violence. Il libère alors Alberich, qui, avant de s'enfuir, maudit l'anneau, malédiction lourde de conséquences. Il apportera le malheur et la mort à quiconque le convoitera et le possédera. Écoutez le thème de la malédiction. On le réentendra beaucoup. On passe à la version Karajan pour entendre l'Alberich exceptionnel de Zoltán Kelemen.
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Suit une scène un peu anecdotique où les géants réclament qu'on entasse le trésor jusqu'à ce que la déesse Freya, leur otage, soit complètement recouverte. Fasolt, qu'il aime toujours, voit encore son œil. Cet anneau, là, au doigt de Wotan, pourrait combler le trou. Wotan proteste, il veut garder l'anneau pour lui. Décidément, le sens de la parole donnée est bien fluctuant chez lui. Et c'est alors qu'intervient une des scènes les plus fascinantes de tout le ring. La lumière s'obscurcit soudain et l'on voit apparaître une créature inconnue. C'est Herda, la déesse de la terre, qui sait ce qui a été, ce qui est, et ce qui sera. Et elle vient mettre en garde Wotan, une voix de contralto, accompagnée de son propre thème, un thème ascendant, qui rappelle celui du Rhin au tout début, mais harmonisé différemment, le thème de la terre, qui se renversera pour devenir descendant, et deviendra alors le thème du crépuscule des dieux, car la leçon majeure de la prophétie d'Herda, c'est « Tout ce qui est a une fin ».

0: Le premier effet de la malédiction d'Alberic est palpable, les deux géants se disputent le trésor, Fafner tue Fasolt et s'en va avec l'or et l'anneau. Écoutez la dispute des deux géants au sujet du butin et les coups de timbales qui en disent long sur la violence du meurtre de Fasolt par Fafner. Et on retrouve cette fois les géants de la version Karajan, Marty Talvella et Karl Riederbusch.
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Première victime de la malédiction d'Alberich, c'est le pauvre Fasolt. Je ne vous ai encore rien dit des autres dieux qui sont des seconds rôles dans l'Or du Rhin. Il y a Fro, le dieu de la joie, et aussi Donner, en allemand c'est le tonnerre. Il règne sur les orages et il en déclenche un pour nettoyer le ciel à mesure qu'on approche de la fin de l'opéra et aboutir à l'arc-en-ciel qui va permettre aux dieux de prendre possession de leur nouveau palais, le Valhalla. Écoutez bien l'appel de Donner, Heda, Heda, Hedo. Vous le réentendrez au début de la Valkyrie. C'est un second rôle, mais c'est une très bonne occasion pour un baryton de se faire remarquer. Ici, dans la version Scholti, c'est Eberhard Wächter.

L'orage a lavé le ciel et ça y est, la voix est libre pour les dieux, c'est l'arc-en-ciel. Et dans son orchestre, souvent si sombre, Wagner a convoqué ici pas moins de 6 harpes pour jouer quelques minutes. Il n'a jamais lésiné sur les moyens, sans penser aux contraintes pratiques et budgétaires.

Accompagné par six harpes, Wotan invite les dieux à le suivre dans son nouveau palais qu'il a baptisé lui-même Valhalla. Vous en entendiez le motif à l'instant. Le palais où ils seront désormais en sécurité contre les menaces du monde extérieur et notamment une vengeance éventuelle d'Alberich. Solennel, Wotan salue leur nouvelle résidence, mais visiblement il n'arrête pas de penser à cet anneau dont il s'est séparé à contre-cœur. C'est alors qu'une nouvelle idée semble germer dans son esprit, on ne sait pas laquelle. En revanche, on entend à l'orchestre un nouveau thème clamé par la trompette à toute force et qui retentira beaucoup tout au long du ring. Retenez-le, ce sera le thème de l'épée. C'est la version Scholti. Je fais commencer l'extrait à l'annonce de l'arc-en-ciel par le dieu Fro, parce que sinon on ne l'entendrait pas du tout. C'est le ténor mozartien Waldemar Kment. Et Wotan, lui, est le grand baryton George London, à la carrière écourtée par la maladie.

Les dieux se réjouissent de leur fausse sécurité, sauf Loge, qui est honteux de leur comportement. Il est convaincu qu'ils courent à leur perte et il se désolidarise. Dans sa géniale mise en scène, Patrice Chéreau terminait par Loge fermant le rideau, comme s'il était parfaitement conscient que tout ça, c'est du théâtre. Tandis que Wotan et les siens avancent vers leur palais majestueux, leur cortège est interrompu par un chant plaintif venu d'en bas. Ce sont les Ondines, les filles du Rhin, qui déplorent la perte de leur or, avec même une septième harpe pour le coup. Un moment ébranlé, Wotan décide de ne pas les écouter et l'orchestre conclut en apothéose, ce qui n'est en fait que le prélude à de nombreuses catastrophes. Une fin ouverte pour ce qui, je vous le rappelle, n'est que le prologue du Ring et non le premier épisode. On écoute la version Boulez, Norma Sharp, Ilse Gramatzky, Marga Schimmel sont les Ondines, Heinz Sednick est Loge et Donald McIntyre est Wotan.

0: Et tous les motifs s'enchevêtrent à la fin de L'Or du Rhin, des 13 opéras achevés de Wagner. Celui-ci est peut-être le seul à pouvoir revendiquer absolument la dénomination drame musical revendiquée par Wagner, car il est composé d'une seule coulée. Les scènes sont reliées par des interludes orchestraux, sans entracte, et c'est une mosaïque musicale et théâtrale d'une infinie subtilité où toutes les coutures disparaissent au profit de transitions parfaitement fluides. Au cœur de l'orchestre est une réalisation de Marie Groux avec les mixages de Pierrick Charles. Je leur ai donné du travail aujourd'hui. Un grand merci à eux et à vous pour votre écoute. Et à très bientôt sur France Musique.
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1: Quand j'ai commencé il y a plus de 40 ans, l'idée de cerveau musical comme un circuit cérébral dédié, pré-câblé, inné pour la musique était pure hérésie. Et avec le temps et avec la pandémie en plus, nous avons vraiment franchi un cap. Nous pensons que nous vivons la musique en nous, qu'elle peut nous servir de médecine. A prelude by Bach.

0: Bonjour Isabelle Perrette, je suis ravie de vous accueillir ce matin sur France Musique, dans Musique et moi. Vous êtes neuroscientifique, chercheuse, professeure à l'Université de Montréal, cofondatrice du Laboratoire international pour la recherche sur le cerveau, la musique et le son. La réception de la musique par notre cerveau est donc l'objet de vos travaux scientifiques. Et votre dernier ouvrage aux éditions Odile Jacob s'intitule « Soigner avec la musique ». Des nouvelles, des neurosciences. Alors je vous propose de vous prêter au jeu du portrait musical ce matin, propre à Musique et moi, en partant peut-être de votre propre rapport à la musique pour mieux comprendre ensuite vos travaux, Isabelle Perrette. Ce n'est donc pas pour rien que nous avons ouvert cette émission par une transcription pour guitare de la suite en sol majeur, la première suite de Jean-Sébastien Bach, le prélude par le guitariste Julian Bream. La guitare est votre instrument de prédilection. Est-ce donc parce que vous pratiquez la musique, Isabelle Perrette, que vous avez ensuite orienté vos recherches sur ce sujet, au point de devenir aujourd'hui une référence dans ce domaine ?
1: Assurément, j'ai commencé la musique avant la recherche. Mais c'est bien difficile de savoir qu'est-ce qui a commencé, parce que j'étais penchée vers les sciences aussi. Donc, le morceau qu'on vient d'entendre, c'est un morceau que j'ai tellement joué. Encore maintenant, je serais capable de dire les notes. Je pense le jouer, peut-être pas, là, mais j'ai l'impression que je pourrais encore le jouer tellement je l'ai joué. Et en fait, je me rendais compte maintenant, quelque chose comme 50 ans plus tard, plus que 50 ans plus tard, que j'avais toutes les associations qui venaient avec ce morceau, où je l'ai joué, comment, dans quelles conditions, pas toutes bien sûr, la mémoire n'est pas aussi précise, mais qui réfère vraiment à cette mémoire particulière qu'on a de l'adolescence.
0: Est-ce que le fait même de pratiquer la musique a un effet sur le cerveau qui est différent de l'effet de la simple écoute ? Ne serait-ce que déjà par la pratique du corps, l'implication du corps, évidemment.
1: Ça a été montré, en fait, que de faire de la musique dès le départ, très très petit, du tout petit, qui a 6 mois, d'en faire, d'en pratiquer à sa façon, d'être éveillé musicalement, en jouant un peu avec ses parents, raffine les réponses cérébrales. Il y a des données, des preuves scientifiques de cet aspect-là. Aujourd'hui, je pense que ce qui serait le plus important de dire, c'est d'être engagé par rapport à la musique, c'est-à-dire d'avoir une écoute active, soit en bougeant, soit en suivant le rythme, soit en participant d'une façon ou d'une autre. Cette écoute engagée va également avoir les mêmes bénéfices.
0: Pourquoi dites-vous, avez-vous dit en introduction, Isabelle Perrette, que les choses ont basculé, ont bougé au moment de la pandémie de Covid-19 ? Quoi exactement ?
1: Je pense que la pandémie, on a tous été témoins, en tout cas par les émissions sur le chant des Italiens à leur balcon, qui est devenu vraiment viral, si vous voulez. Nous, on l'a fait chez moi même, dans notre rue, pour rassembler. Et tout le monde se mettait sur le balcon. Et nous, on faisait des percussions un peu ancestrales, si vous voulez, des percussions participatives avec tout le monde.
0: Vous habitez à Montréal ?
1: Oui. J'habite à Montréal, puis mon fils est percussionniste, donc ça tombait bien. On a pu guider les percussions sur les balcons. Et ce que les gens se sont rendus compte, c'est que c'était une sorte de réponse spontanée, naturelle à l'isolement, à une peur, une crainte, au fait qu'on nous imposait un couvre-feu, des réglementations très strictes. Et en fait, ça a aussi suscité l'amour. Je veux dire, très clairement, les voisins se parlaient de leur balcon, se manifestaient de la solidarité. Donc, je pense que cette expérience-là, la plupart des gens ne l'ont pas vécue, ils ne sont pas musiciens, ou très peu. Et donc, on réalisait combien la musique était une part importante de leur vie. Et donc, maintenant, je pense que grâce à cette pandémie, tout le monde est convaincu. On l'était déjà un peu avant, mais ça a souligné le fait que la musique puisse avoir des bénéfices.

0: Isabelle Perret, vous venez de souligner combien la pratique collective de la musique apparaît importante, même quand on est guitariste, ou surtout peut-être quand on est guitariste. Ici, Ida Presti et Alexandre Lagoya dans ce premier divertissement de Fernando Sor. Vous-même avez pu expérimenter combien la pratique musicale avec d'autres changeait votre rapport à la musique, Isabelle Perret?
1: À l'époque où j'ai appris en fait à jouer de la guitare classique, d'abord c'était pas tellement à la mode, on était très très peu, et on jouait solo. Puis ça me convenait à l'époque. Puis quelques années plus tard, j'ai rencontré un autre guitariste à l'Académie de musique à Bruxelles, c'était, et j'ai découvert ce que c'est de jouer à quelqu'un d'autre, le plaisir de jouer à quelqu'un d'autre. J'ai tellement aimé ça, le duo. Et en fait, Presti et Lagoya, à l'époque, étaient le duo par excellence. C'était extrêmement célèbre, jouaient divinement bien. Donc, mon rêve était vraiment d'arriver à jouer ainsi. Et c'est bien plus tard, donc je dirais il y a 15 ans à peu près, que la recherche a montré que cette musique collective qui s'est manifestée par les balcons lors de la pandémie, donc tout ce lien, démontre le rôle rassembleur de la musique. C'est quelque chose qu'on n'a pas tellement étudié avant en sciences et dont on a démontré les implications plus récemment. Donc si vous voulez, peut-être que j'avais déjà des signaux avertisseurs que c'était une source de plaisir extraordinaire que d'être synchronisé avec quelqu'un d'autre, de fusionner, si vous voulez, notre musique, qui m'a amené à faire partie de l'orchestre de guitare classique de Montréal, qui comprend 25 guitares. Vous ne pouvez pas savoir le plaisir qu'il y a de produire une seule petite note dans un ensemble de cette envergure. Mais ça illustrait, si vous voulez, ce qu'on savait par la recherche.
0: C'est-à-dire par la recherche, c'est au-delà du lien social. C'est-à-dire que jouer avec l'autre, c'est ne pas seulement s'écouter soi, c'est être aussi à l'écoute de l'autre en même temps.
1: Absolument. Donc c'est tout cet aspect-là, l'aspect de partager la même émotion, bien sûr, mais là on peut être auditeur dans un auditoire et partager la même émotion et ça fonctionne de la même façon. Mais ici dans le jeu, puisqu'on parlait de duo et d'ensemble de guitare, tout ensemble d'ailleurs, peu importe l'instrument, c'est le fait que la musique nous permet d'être synchronisés extrêmement précisément dans le temps et en plus d'anticiper ce que l'autre va jouer. Et se synchroniser, parce qu'on peut anticiper, mais c'est extraordinaire comme habileté. C'est extrêmement précis, hein, c'est à la milliseconde près. Et le fait que quand on est vraiment synchrone, ben on ne sait plus qui a produit quoi. Et donc on a l'impression que l'autre, c'est soi, c'est une partie de soi. Donc les frontières avec les autres disparaissent, on ne fait plus qu'un. Et ça, un des grands rôles, à mon avis, pas rien que mon avis, en fait, que la science nous démontre, depuis le tout petit jusqu'à l'âge adulte, le fait que de faire de la musique ensemble rend plus collaborant et plus altruiste.

0: Alors nous sommes ici dans le plaisir de retrouver le connu et de retrouver le collectif hein, dans cette chanson de Guy Béart. Alors ce plaisir de retrouver le connu, il était déjà présent dans ce que nous avons entendu précédemment, puisque le plaisir de l'oreille est de distinguer ce qui est connu et ce qui est de l'ordre de la créativité, de l'ornementation. Là, c'est quasiment le même plaisir aussi, Isabelle Peretz.
1: Le plaisir, ici, ça illustre très bien l'aspect participatif du rôle de la musique, de rassembler par rapport à ici où tout le monde connaît cette chanson. Il y a le confort d'entonner en même temps le chant. Mais moi, j'avais choisi cet air-là parce que ça me servait aussi de berceuse à mes tout petits. Et ce que je réalise maintenant, qu'ils ont leur enfant à leur tour, ils la chantent la même chanson. C'est cette sorte de chanson qui amène à l'apaisement autant de la personne qui la chante que le bébé qui le reçoit. Et là, ça m'amène à un autre aspect qui est aussi lié à, si vous voulez, la communication entre la mère et son bébé, et qui est le rôle que le chant peut apporter, surtout en néonatal.
0: Vous, Isabelle Peretz, donc, vous êtes neuroscientifique spécialisée sur la réception de la musique par le cerveau et vous êtes aussi mère, comme vous venez de nous l'expliquer. Qu'est-ce que vous avez expérimenté ou remarqué dans votre propre relation à la musique en transmission à vos enfants ?
1: Oui, je commencerai le fait en fait qu'à l'époque, on ne savait pas que le bébé était aussi sensible à la musique à l'état de fœtus. À partir de la 24e semaine, le bébé entend et perçoit et la voix de la mère et la parole aussi. Hein. Il est sensible à la prosodie de la parole aussi et la musique. Et donc, pour mon fils, c'était tous les soirs, je lui mettais la Traviata, l'opéra très fort parce que c'était l'opéra qui le faisait bouger. Et je pouvais aller me coucher. Donc, c'était un rituel que j'avais pris tous les jours pour pouvoir ne pas être inquiète. Mais en fait, plus tard, beaucoup plus tard, et encore aujourd'hui, il a 35 ans, vous mettez cette musique-là, cet air-là, et ça nous rapproche, ça nous réveille, ça nous fait un effet comme toute son enfance, en fait, parce que cette musique est associée à la vie.

0: Isabelle Peretz, on entend ce Libia mot dans la Traviata, chanté ici par Anna de Trepco, Rolando Villazone. Que savons-nous plus précisément de la façon dont notre cerveau se construit au contact de la musique? Il y a vraiment des choses qui se passent dans notre cerveau par l'écoute?
1: Apparemment, oui. Très, très tôt, en fait. Déjà, l'état de fœtus en gestation, le bébé répond à la musique, à la voix de la mère. Et ce qui est très important, et qui, je pense, la seule condition, ou en tout cas la meilleure condition à laquelle on voit l'effet guérisseur, si vous voulez, de la musique et du chant de la mère. Et là, c'est le chant de nouveau qui est si important chez le prématuré. Et maintenant, ils naissent très très tôt et leur cerveau n'est vraiment pas développé, ils sont isolés. Enfin, c'est un traumatisme de naître trop tôt ainsi. Et un des moyens extraordinaires de le guérir, si vous voulez, de le nourrir, c'est le chant de la mère. Et le chant qui va se synchroniser à la respiration du petit, spontanément, la maman va entonner un chant qui est réparateur dans le sens où on a mesuré que lors des interventions, le préma, en fait, sa pression sanguine s'abaissait quand la mère chantait, la douleur semblait être moindre, il pleurait moins. Et surtout aussi, il produisait de l'ocytocine, qui est une hormone qui est non seulement d'attachement, mais qui est aussi anxiolytique, antidouleur. Donc, il le protège intérieurement, la maman aussi. C'est ça qui est magique, c'est que la maman, elle en produit de l'ocytocine associée à la gestation, au fait d'avoir un enfant, d'être enceinte, et la lactation par la suite. Et cette ocytocine est sécréter aussi en lien avec l'attachement au bébé, parce que vous imaginez bien qu'il va falloir survivre à ce tout petit très dépendant. Et maintenant, la recherche plus récente montre aussi que c'est un anxiolytique pour la mère aussi. Donc, c'est un double plaisir. Donc, c'est comme un cercle vertueux, si vous voulez, entre ce tout petit qui est dans un état d'isolement, de détresse assez prononcé, et cette mère qui peut effectivement le guérir et donc nourrir son cerveau, si vous voulez, où on donne moins d'anesthésiant, on donne moins d'anxiolytique grâce au chant de la mère.
0: Donc, c'est un effet physiologique direct par la musique.
1: Absolument, par le chant.
0: Par le chant.
1: Par le chant de la mère.
0: Par le chant de la mère, très précisément.
1: Oui, oui, oui. Bah, c'est sûr que le chant de tout aidant naturel ou de personne qui est présent et c'est naturellement va s'adapter, va être contingent à la respiration et aux signes vitaux du petit être, que ça va procurer du plaisir aussi. Il n'y a pas rien que le chant. Il y a le fait aussi maintenant qu'on utilise la méthode kangourou où on met le bébé peau à peau. Donc le toucher aussi a les mêmes vertus. Et le balancement qu'on a quand on chante spontanément tout petit vont avoir ce même pouvoir guérisseur.

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1: La Barcarolle, tirée des contes d'Hoffmann d'Offenbach. Anna Netrebko, Elina Garantcha, c'est une musique, Isabelle Peretz, que vous associez à une notion de plaisir en musique. Et cette notion de plaisir, elle est très importante peut-être pour comprendre la réception de la musique par notre cerveau. Vous citez dans votre livre « Soigner avec la musique » plusieurs expériences qui ont été faites sur la capacité de la musique de nous distraire de la douleur. Est-ce que c'est de cet ordre-là ?
2: Oh, c'est bien plus que de la distraction. Ici, ça illustre plusieurs phénomènes. D'abord, ça marche à tous les coups, hein. Enfin, moi, je ne sais pas pour vous, mais c'est apaisant, c'est extrêmement plaisant, proche des frissons. Et ça, c'est une autre découverte majeure de notre domaine qui a été démontrée par mon collègue, d'ailleurs, Robert Zatori à Montréal, et son équipe, d'avoir montré que dans le cerveau, l'écoute de musique qui suscite des frissons accélère la sécrétion de dopamine, qui est un modérateur, si vous voulez, qui peut déclencher toutes les hormones de plaisir, des endorphines dans notre cerveau. Ça a été fondamental. On savait bien qu'on avait du plaisir, mais de montrer qu'effectivement, on pouvait le démontrer par la sécrétion de dopamine, c'était un tournant majeur. Et c'est lié à cette musique qui va susciter des frissons. Tout le monde n'a pas des frissons au même passage, mais cet extrait-ci illustre un autre aspect qui est d'anticiper le plaisir qui va venir, d'anticiper la voix. Au tout début, l'introduction, elle n'arrête pas de recommencer. On entend la phrase qui commence, qui reprend et on attend que les voix entrent et cette attente amplifie le plaisir. Donc je trouvais que cet extrait illustrait bien tout ce courant de recherche qui est lié au plaisir et qui maintenant aussi est associé à une autre expérience que je relate aussi dans mon livre qui a été faite en France par l'équipe de Barbara Tillman et Laura Ferreri et qui montre une jolie expérience toute simple, mais vraiment toute simple, sur un ordinateur. Ici, c'est on écoute et on présente des extraits et on demande à la personne de juger quel plaisir elle a de l'écouter. Et on augmente des petits points sur l'écran, comme si ces petits avatars représentaient des gens qui écoutent le même morceau au même moment. Et le plaisir va augmenter en fonction de la taille de ces petits points sur l'écran, qui sont complètement fictifs. Et donc la personne a vraiment plus de plaisir et va aussi beaucoup plus collaborer dans des jeux par la suite. Donc même artificiellement ainsi, on démontre l'importance de ce plaisir musical partagé. Seul, bien sûr, mais partagé, même fictivement.
1: Mais alors en quoi la musique peut même produire une sorte d'effet anesthésiant ? Parce que ça va jusque-là. Est-ce que vous pouvez nous expliquer où en sont les recherches par rapport à ça ?
2: En fait, c'est l'aspect est à la fois tranquillisant et antidouleur. Et j'aime bien me référer à une expérience en particulier parce qu'elle est très parlante. C'est pas rien que la distraction. Parce que sous anesthésie, on a montré que le fait d'écouter de la musique que vous aimez, hein, va diminuer tous les signes de détresse. Apparemment, quand on opère pour une chirurgie, votre corps, même s'il est sous anesthésie, va manifester tous les signes de douleur et de détresse. Donc le cortisol monte, la tension monte, le rythme cardiaque augmente. Mais si on vous fait écouter de la musique, eh bien tous ces signes vitaux diminuent, vous récupérez plus rapidement la chirurgie et vous avez moins d'inflammation. Je veux dire, c'est tout de même extraordinaire.
1: Alors même que le corps est sous anesthésie.
2: Oui. Donc c'est pas de l'autosuggestion, c'est pas.
1: Donc c'est pas de la distraction.
2: Non. Alors, ça peut pas être la distraction. Alors, ça peut être le fait que ça va activer les mêmes réseaux liés à la mémoire de ces musiques-là. On ne sait pas exactement comment expliquer le phénomène. Ce qu'on sait, c'est que ça peut diminuer fortement la douleur quand vous allez chez le dentiste, quand vous avez des douleurs particulières. D'écouter de la musique va effectivement vous faire ressentir moins. Il y a l'effet de distraction, bien sûr, mais pas seulement, parce que si on vous distrait par d'autres médiums, ça peut être d'écouter des histoires ou d'écouter d'autres musique que vous n'avez pas nécessairement choisi, puis ça peut même être du heavy metal que vous avez choisi et qui vous fait le même effet. C'est cette musique-là préférée qui va diminuer cette douleur. Alors, il n'y a pas de nocicepteur, de cellules nociceptrices dans le cerveau, c'est vraiment, on les sent dans la peau, dans les muscles, dans les organes qui vous font souffrir, et c'est vraiment le cerveau qui va envoyer des signaux en disant, là j'entends une musique qui me plaît bien, diminue ce signal-là.

0: C'était Philippe Jarouski aux côtés du guitariste Thibaut Garcia dans Come Again de John Dowland, qui peut agir déjà comme rengaine pour les personnes qui connaîtraient déjà cet air depuis longtemps. Et puis, ne serait-ce que l'écouter aussi quelques fois permet de très vite retenir un refrain. Il y a une forme musicale qui permet cette répétition. Et ça nous rapproche de toutes ces études Isabelle Peretz, qui nous permet de comprendre en quoi la musique peut aider à surmonter, est-ce que c'est de cet ordre-là, à surmonter les maladies d'Alzheimer. En quoi est-ce que le cerveau retrouve des chemins de connexion malgré la maladie? Est-ce qu'on arrive à le définir maintenant?
1: Vous avez bien articulé la question, comment la musique va retrouver un chemin dans ce cerveau qui est endommagé en fait. Et les structures qui sont en premier lieu endommagées, ce sont celles de la mémoire. Typiquement la mémoire, de celle de la mémoire où on sait ce qu'on a mangé le matin, où on sait de quel sujet on parle pour l'instant. Mais ce qu'on a montré souvent, c'est que le fait de présenter une musique, si celle-ci était très familière à la personne ou était, il a chanté par exemple quand il était plus jeune, c'est que cette musique va, le temps de la chanson, donc c'est pas très très long, mais le temps de la chanson va lui donner une identité, c'est-à-dire qu'elle va se frayer un chemin dans le système plutôt émotionnel, limbique du cerveau, vers les mémoires de type autobiographique. Comme je parlais pour cet air musical de Bach que j'ai joué très très nombreuses fois, j'avais tout de suite en association où je l'ai joué, qui me l'avait fait reprendre, comment je l'avais rejoué, je pourrais encore le jouer. J'imagine que si vous me faisiez ça et que j'étais Alzheimer, j'aurais la même réaction qui est de me retrouver dans cette ambiance, de me retrouver moi-même en tant que guitariste dans ce cas-ci, évidemment, ça dépend un peu de l'histoire personnelle de chacun. Et on sait qu'on peut obtenir cet effet assez spectaculaire dans la maladie d'Alzheimer, mais aussi on peut faire relaxer la personne qui est dans un état parfois très difficile d'agitation extrême, et on sait que le fait de présenter la musique peut l'aider. Mais il ne faut jamais oublier les aidants naturels aussi, c'est-à-dire les personnes de l'entourage qui bénéficient indirectement, si vous voulez, de cette musique-là.
0: Mais c'est parce que la musique, du coup, emprunte un circuit neuronal qui n'est pas affecté par la maladie, et c'est le circuit des émotions.
1: Des émotions et des mémoires autobiographiques qui sont effectivement un circuit beaucoup plus tardivement touché par la maladie que les structures de type hippocampique de mémoire, si vous voulez, épisodique des épisodes de votre vie. Donc ça se trouve, ce chemin de ces mémoires musicales qui sont particulières. On a tout de même ce qu'on appelle la réminiscence de musique de notre adolescence, jeune adulte, très très forte, ainsi que celle de nos parents en fait. Ce qui est curieux, ce qui est amusant, c'est qu'il y a deux pics. Si vous voulez, il y a un pic pour les mélodies que nous avons écoutées, qui sont associées à des moments importants dans notre vie, qui sont notre chanson. Ça a été repris dans des films célèbres. Mais c'est aussi les chansons que les parents, en fait, ont jouées quand l'enfant était plus jeune. Donc, ce n'est pas des musiques où eux ont été exposés, mais c'est l'identité de leurs parents. Donc, vous voyez comme une filiale qui se crée par la mémoire musicale.

0: Marie-Nicole Lemieux, Philippe Jaroussky à nouveau dans cette air tiré de la Fida Ninfa, l'opéra de Vivaldi, l'ensemble Matheus, Jean-Christophe Spinozzi à la direction. On pourrait ici parler, Isabelle Peretz, de l'importance du chant, ne serait-ce que pour les effets que ça a sur son propre corps. Ça a été mesuré, ça ?
1: Oui, il y a beaucoup à dire sur le chant. Évidemment, le chant que nous écoutons, c'est un chant extrêmement sophistiqué,
0: travaillé.
1: Bon, le chant auquel je réfère dans le livre, c'est peut-être plus le chant comme médium ou un mode d'expression naturel, aussi naturel que le langage. Et donc, les bénéfices sont aussi bien chez la personne qui chante Frère Jacques que ici, on ne va pas parler de la sphère, si vous voulez, des musiciens experts. Et ce que on montre, c'est que le chant a énormément de vertus. Je l'appelle le spa vocal dans mon livre, dans le sens où quand vous chantez, ça oxygène mieux votre cerveau, ça vous rend meilleure humeur, ça, effectivement. Vous êtes dans le moment présent, donc c'est la pleine conscience. Donc vous éliminez les pensées qui peuvent être négatives. Et aussi, on sait que ça diminue le stress, ça diminue la sécrétion de cortisol et ça augmenterait votre taux d'endorphine. Mesuré, hein, tous ces effets-là sont mesurés dans le chant, particulièrement dans le chant en groupe. Là, on revient à un autre point, mais le chant seul a ses vertus, ses bénéfices. Donc, on devrait encourager à chanter un peu plus. Or, on le réserve à une élite, aux chanteurs professionnels. On devrait plutôt le faciliter chez tout le monde par tous ces bénéfices, si vous voulez, sur la santé. Mais aussi les bénéfices dans l'aphasie. On en parlait sur l'aphasie, où effectivement, de chanter peut aider pas récupérer la parole, mais avec le temps, effectivement, ralentir la personne qui se retrouve dépourvue de paroles,
0: mais
1: sévère, qui ne peut plus parler. On a montré que, bon, d'abord, on a montré ce qui est très important, c'est que ça pouvait atteindre le langage, mais pas la musique. Donc déjà, ça illustre ce que je disais plus tôt.
0: Donc ce sont bien deux endroits différents du cerveau.
1: Oui, des circuits différents. Pas nécessairement des endroits différents, ça peut être superposé dans le cerveau, mais distincts. Une atteinte cérébrale, généralement, c'est un stroke, donc un accident cérébrovasculaire qui peut entamer le langage sans toucher les fonctions de la musique. Donc, c'est déjà une aide en soi énorme que de pouvoir s'exprimer par la musique. Et c'est effectivement par ce chemin-là qu'ils peuvent retrouver un certain plaisir à s'exprimer par la parole. Ce qui a été montré, mais vraiment, au départ, non, bien sûr, ils ne peuvent pas parler mieux, mais en ralentissant le débit, ce qu'on ne se rend pas compte, c'est que quand on chante, on ralentit le débit. Énormément, hein. C'est vraiment de l'ordre de 50% plus lent que quand on parle. On parle beaucoup plus vite. Donc déjà là, on a un facteur qui facilite l'expression. C'est le fait de pouvoir chanter. Mais en plus, ça apporte du plaisir.

0: Isabelle Peretti, nous écoutons cette sonate en ré majeur de Mozart, le premier mouvement, l'Allegro con spirito, ici Mireille Peraia et Radulupo. C'est que ce morceau précisément fait référence à des études sur le fameux effet Mozart. Alors, on a longtemps cru ou prétendu que Mozart nous rendait plus intelligents et c'est pas si sûr que ça. C'est ça ?
1: Non, exact. C'est très controversé, mais c'est surtout l'aspect, je vous dirais aujourd'hui, ce qu'on discute beaucoup, c'est est-ce que écouter, étudier pour les étudiants par exemple...
0: En musicologie ou en musique ?
1: Oui, ou n'importe, étudier en musique, avec de la musique dans les oreilles. Ou dans les bureaux, les gens qui vont... Ou de présenter la musique à l'école, ou dans les bureaux. Il y en a beaucoup qui décrivent qu'ils écoutent de la musique pendant qu'ils travaillent. Alors, il y a énormément d'études sur ces questions-là qui montrent évidemment que quand on donne une tâche de type verbal ou comme nous, d'écouter une chanson, ça va interférer. Donc, ça dépend des conditions dans lesquelles on va écouter la musique en même temps qu'on fait une tâche. L'effet Mozart, c'était un peu l'idée magique qu'on écoute du Mozart et on va fonctionner beaucoup mieux, on va être beaucoup plus intelligent par la suite. On a montré par la suite que, en fait, si vous écoutez une musique qui vous plaît, qui vous fait du bien, comme dans cette émission, eh bien, en principe, vous devriez vous exprimer plus facilement, vous devriez, mais pas en même temps, bien sûr. Tandis que les questions qui se posent en santé, si vous voulez, de l'utilisation de la musique comme stimulant mental, disons que c'est controversé, mais c'est surtout à ajuster à des fins personnelles. Il y a des personnes qui vont mettre la musique pour écarter le bruit ambiant. C'est très différent que d'écouter la musique pendant qu'on fait des tâches très ménagères, par exemple, qui sont bien ennuyeuses et que ça nous permet de maintenir l'attention.
0: Est-ce que ce qui est en jeu aussi, dans ce que vous venez de dire, Isabelle Peretti, c'est pas justement l'histoire d'une question d'écoute active ? Un sujet que vous avez évoqué en début d'émission, c'est-à-dire que peut-être cette étude se réfère aussi au fait d'écouter activement Mozart et donc de comprendre la structure interne de la composition. Et c'est peut-être cela qui rend peut-être légèrement plus actif dans son fonctionnement cérébral.
1: Il y a beaucoup d'études qui se sont efforcées de montrer que le fait d'apprendre, par exemple, d'apprendre la musique va vous rendre plus intelligent dans le sens que va faciliter votre apprentissage de la lecture, des mathématiques, toutes ces fonctions un peu académiques. Il y a énormément de recherches qui ont été faites là-dessus. S'il y a un effet, il n'est pas très fort. Et généralement, cet effet-là, on peut l'attribuer au fait que ce n'est pas n'importe qui est capable de faire de la musique en même temps qu'étudier. Pas en même temps, hein, pas, je veux dire, pas avoir un casque, mais de faire de la musique en dehors des heures scolaires, c'est que ce n'est pas n'importe quel cerveau. Donc, l'aspect prédisposition est bien important. Généralement, on ne fait pas à la place, on a un double cerveau. Donc, par la suite, disons que les musiciens ne sont pas nécessairement plus intelligents que les mathématiciens, ou même que parmi les mathématiciens, il n'y a pas plus de musiciens. Donc, non, il y en a plus en médecine. Pourquoi ? Parce qu'ils ont plus de ressources pour étudier, je pense. Hein, mais ça, c'est une spéculation.
0: C'est une autre forme de corrélation. Oui, mais qu'il n'y a pas forcément une corrélation directe entre la capacité de concentration, on va dire, cérébrale lors de la pratique de la musique et de transposer cette concentration sur d'autres domaines.
1: Disons que l'effet n'est pas très clair. D'accord. On aimerait le croire parce que c'est tout de même très proche, c'est apprendre à apprendre, c'est des processus très partagés, si vous voulez, très généraux, mais les études sont très controversées.
0: Mais est-ce que quand même, de façon générale, on peut dire que la musique aide à du moins sortir des formes de rumination mentale un peu basiques qui tournent en rond? Ça permet quand même une forme d'élaboration qui nous fait du bien.
1: Absolument. Et s'il y a un effet qu'on va observer, je pense vraiment que c'est parce que ça nous fait du bien, que ça vous rend plus confiant en vous-même, le fait d'en faire, hein, ou d'en écouter activement, comme on disait au départ. Donc, s'il y a un effet, je pense vraiment que c'est l'aspect médiateur, c'est vraiment le plaisir que vous avez à en faire qui vous amène à rester motivé, si vous voulez. Mais surprenamment, c'est pas direct comme transfert.

0: Le Twist and Shout des Beatles qui nous permet d'illustrer ensemble, Isabelle Peretz, déjà l'effet rythmique de cette musique qui peut avoir même des effets quasiment médicaux ou médicinaux sur les personnes atteintes de Parkinson.
1: Ça, c'est une piste. On peut l'apprendre d'abord, mais j'aimerais bien qu'on aborde aussi le fait que ça fait bouger,
0: ouais,
1: l'exercice physique, et aussi que ça a été montré chez les tout-petits. Donc, il y a trois aspects. Donc, ce choix de musique, c'est pas rien que ça signe mon âge, c'est le fait que ça a été utilisé vraiment littéralement dans la recherche. Donc, pour le Parkinson, ce qu'on montre, c'est l'effet rythmique. C'est vraiment lié au rythme, le fait qu'on lui donne une sorte de béquille par la pulsation, le beat de la musique extérieure, on lui donne une béquille. Parce que les structures qui sont endommagées dans le cerveau sont reliées à effectivement cette boucle qu'on a entre les structures des noyaux, la substance noire, donc qui est dans ces noyaux de la base du cerveau, qui sont vraiment très enfouis, et tous les aspects du rythme, donc du rythme de l'audition jusqu'au mouvement. Ce qu'on a pu montrer chez des gens qui n'étaient pas atteints de Parkinson, c'est qu'il y a une boucle qui se met en jeu dès que vous entendez une musique rythmée comme celle-là. Vous avez envie de bouger. Vous bougez sur le rythme, même si vous ne bougez pas vraiment physiquement, dans votre tête, vous bougez. Et donc, on monte ça chez le tout petit. Et chez le patient parkinsonien, non seulement ça lui permet d'avoir envie de bouger, donc c'est souvent dans cette partie de la maladie de Parkinson qui fait que la personne est bloquée, en freezing, donc elle ne peut plus démarrer, elle ne peut pas marcher. Mais si on lui donne une musique de ce type-là, non seulement elle peut marcher de façon plus fluide, elle peut avoir des plus grandes enjambées, et en plus elle peut même danser dans certains cas.
0: Nous avons déroulé toutes ces musiques durant une heure, Isabelle Peretz. On peut noter que vous appréciez la forme du duo, puisque c'est revenu à plusieurs reprises, que ce soit chez Mozart dans la sonate pour deux claviers, que ce soit dans les duos vocaux, que ce soit la barcarolle, évidemment. On entendait aussi une pièce pour deux guitares. Qu'est-ce que vous finissez par comprendre aussi de votre propre rapport à la musique, Isabelle Peretz ?
1: Que c'était un lien conducteur que je n'avais pas vu. Et donc, c'est un processus en cours. Et que, évidemment, ma première chose que j'aurais envie de faire, c'est de vérifier dans quelle mesure ça se vérifie que les gens préfèrent les duos, aiment les duos, ce qui est une question que ça soulève. En général, je pense plutôt chanter. En général, on a étudié, le chant, par exemple, est rarement solo. Je l'ai illustré pour la mère avec son petit, mais normalement, le chant, il n'est jamais solo dans les différentes sociétés. Donc, je me demande si, effectivement, le duo représente quelque chose de particulier.
0: À vérifier.
1: Ça ouvre des nouvelles pistes. C'est bien.
0: En tout cas, votre dernier ouvrage, Soigné avec la musique, donc aux éditions Audi Jacob, donne aussi la conscience que la musique est aussi essentielle pour notre vie que le sport ou l'alimentation sur lequel les politiques publiques insistent beaucoup.
1: Voilà, c'est ce que j'aimerais conclure, c'est qu'effectivement, de donner une sorte de précis, de livre qui montre que ce sont des données fiables qui soutiennent l'utilisation de la musique dans différents environnements, non seulement pour soi, mais collectivement et dans des milieux cliniques. Donc, je pense que la pandémie nous a amené là aussi, pour revenir encore à la pandémie, c'est de se dire, oui, elle peut nous servir de médecine seule, mais collectivement et en milieu de clinique. Alors, j'aimerais croire qu'effectivement, on a investi beaucoup dans l'idée qu'il fallait une saine alimentation et des activités physiques. Ce qu'on n'a pas mentionné, tiens, c'est que la musique vous permet de prolonger les programmes de sport physique. C'est un autre aspect important qui a été démontré, c'est que si vous faites de l'activité physique avec de la musique dans les oreilles, vous prolongez de au moins 6 mois votre entraînement. Donc c'est une autre vertu de la musique qui vous permet évidemment de supporter l'effort physique de façon plus importante, de vous oxygéner le cerveau de façon plus prolongée. Donc il y a énormément de ce contexte dans lequel la musique peut être utilisée. Évidemment, c'est d'autres facettes chaque fois de la musique.
0: Oui, de nombreuses ramifications de ce sujet, des rapports, oui, entre musique et cerveau. Merci encore Isabelle Peretz d'être venue à ce micro ce matin. Ce Musique et moi a été enregistré par Pierrick Charles en présence de Li Wei Hang, Louise Lejeune, Lou De Guy et Camille Villain, réalisé par Claire Lagarde et préparé par Maud Nourry. Passez un très bon dimanche sur France Musique et à la semaine prochaine, 11h, pour de nouveaux émois musicaux. Il est midi sur France Musique, vous retrouvez tout de suite Laurent Vallière, 42e rue.
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7: Bonjour à toutes, bonjour à tous. Aujourd'hui, deuxième et dernière partie de notre série d'émissions consacrée à la vie cabossée de Liza Minnelli, avec aussi à 13h une nouvelle étoile de la comédie musicale. Ça sera Godspell de Stephen Schwartz et sa fameuse chanson Day by Day. Et puis on terminera par l'actualité à Broadway et off-Broadway. Mais d'abord, 1972, Liza Minnelli triomphe aux Oscars. Elle reçoit celui de la meilleure comédienne pour son rôle dans Cabaret.
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0: Le numéro peut-être le plus stupéfiant jamais filmé par Bob Fosse. Liza Minnelli, dans le rôle de Sally Bowles, en corset noir très ajusté, porté près du corps, en bas noir, maintenu par des porte-jartelles, un chapeau melon à la Louise Brooks sur la tête. Elle chante tout en se balançant sur une chaise dans un équilibre précaire et c'est comme si elle était en train de faire l'amour avec une chanson dans laquelle son personnage dit adieu cyniquement à tout ce qui voudrait s'attacher à elle. Alors c'est l'une des scènes les plus mémorables de l'adaptation au cinéma de Cabaret, la comédie musicale. Et dans le film, comme on en parlait la semaine dernière, son personnage n'est plus comme à Broadway une chanteuse anglaise timide. C'est pour ça que Liza Minnelli avait été recalée aux auditions alors qu'elle tenait à jouer ce personnage. Mais lorsqu'en 1969, alors qu'elle vient de perdre sa maman, Judy Garland, Liza Minnelli entend parler de l'adaptation au cinéma, elle n'aura de cesse de lancer des messages pour prendre ce rôle. Elle intègre immédiatement les chansons du personnage à son tour de chant, jusqu'à l'Olympia où elle invite le producteur en voyage à Paris, Cy Feuer. C'est pour elle qu'elle chantera dans la salle Cabaret, avant d'organiser un rendez-vous avec lui pour lequel elle enfile une robe moulante des années 30. Bingo, comme elle le raconte dans son autobiographie franche qui vient de paraître en France aux éditions Fayard, Le cabaret de ma vie. Ça sera donc sous la houlette du réalisateur et chorégraphe Bob Fosse qu'elle tournera dans Cabaret. Bob Fosse qui va exercer une profonde influence sur elle en matière de danse, de chant et de jeu d'acteur. Charles Aznavour avait appris à Liza Minnelli à chanter en incarnant au maximum les chansons. Eh bien Bob Fosse la pousse à communiquer davantage avec son corps en étant plus sobre. Et pour la chorégraphie, il se sert de chaque centimètre carré de son corps. Il fait même un atout de ses jambes dont l'une est plus longue que l'autre. Sur le tournage, Liza Minnelli se rappelle que Bob Fosse, avec sa caméra portable, bougeait autour des comédiens, capturait le mouvement sous tous les angles, se focalisait sur un coude, là sur un genou, une méthode terriblement nouvelle. Et la même année, il va la filmer, cette fois pour la télévision, pour un show qui sera diffusé en prime time. Ça s'appelle Liza avec un Z, Liza with a Z, d'après une des chansons signatures qu'a écrit pour elle le duo Fred Ebb et John Kander. Une chanson pour qu'enfin on prononce correctement son prénom. C'est pas Liza, c'est Liza.
1: 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Jack?
2: 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There's another way fate treats me cruelly. 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
1: En 1972, Liza with a Z remporte le prix de la meilleure émission de télévision de l'année. C'est une nouvelle récompense pour la jeune Liza Minnelli qui a 26 ans. Et outre Bob Fosse, Liza s'est encore bien entourée de ses amis. Il y a le fameux couturier américain Alston pour les tenues, Marvin Hamlisch à la direction musicale et bien sûr John Kander et Fred Ebb pour écrire le show et certaines des chansons nouvelles. Bref, en 1973, Liza Minnelli est en haut de l'affiche. Et pourtant, c'est là le début des emmerdes, comme dirait son ami français Charles Aznavour. Liza Minnelli écrit dans son livre « Nerveusement, j'étais une épave ». La pression liée à la célébrité, les journalistes qui me suivent partout, le manque d'intimité, le sentiment aussi d'être piégé 24 heures sur 24. La descente aux enfers date de là, elle recourt, comme sa mère, à maintes produits pharmaceutiques, des psychotropes pour traiter l'anxiété et les troubles du sommeil, des barbituriques pour réduire l'activité cérébrale, des amphétamines, de l'alcool et aussi de la cocaïne. L'angoisse est aggravée par le fait que les rôles qu'on lui propose après cabaret au cinéma ne lui plaisent pas. Liza Minnelli est très honnête dans son autobiographie. « Mon usage de substances était bel et bien hors de contrôle. Je me reposais plus que jamais sur des pilules pour esquiver le stress et la pression. » Alors, rien ne lui plaît au cinéma. Elle décide de remonter sur scène. Ça sera au Winter Garden. Beaucoup d'émotions. Encore une fois mise en scène par Bob Fosse et sous la direction musicale de Marvin Hamlisch.

0: Toujours magnifiquement entouré musicalement sur scène, Liza Minnelli, dans cet arrangement de More Than You Know, une chanson de Vincent Humans arrangée par Jack French. C'était Liza Minnelli au Winter Garden en 1974.
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0: Avec sur la grande affiche Liza Minnelli et en 1975 son retour à Broadway. Bon, c'est pour un remplacement à la dernière minute. Bob Fosse, toujours lui, vient d'ouvrir sa nouvelle comédie musicale Chicago, l'histoire de deux meurtrières dans une prison pour femmes qui deviennent vedettes du showbiz. Le show est l'idée de sa femme, Gwen Verdon. Elle a créé le rôle de Roxy, mais sur scène, un accident l'écarte du spectacle parce qu'elle a inhalé des confettis qui se sont logés dans ses poumons. Alors à qui les compositeurs, John Kander et Fred Ebb, pensent pour la remplacer ? Eh bien, bien sûr, Liza Minnelli. Elle aura en tout 5 jours, raconte-t-elle, pour apprendre le rôle. Mais on ne dit rien au grand public. Rien n'est écrit dans le programme, il est simplement annoncé au début du spectacle. Ce soir, le rôle de Roxy sera tenu par Liza Minnelli, autant dire qu'il y a des ovations dans la salle. Alors, il n'y a aucune captation non plus de ce spectacle avec Liza Minnelli, mais elle a enregistré une des chansons de Roxy dans l'un de ses albums, My Own Best Friend. Une chanson, comme elle dit, de femme puissante. Les paroles disent « Je joue à un jeu dont j'écris les règles » et la règle numéro 1, c'est que du début à la fin, ma meilleure amie, c'est moi. »

0: Liza Minnelli, My Own Best Friend, extrait de Chicago, un titre qu'elle enregistre en 1975. Et puis enfin, un rôle au cinéma qui lui convient. Elle en avait accepté d'autres auparavant, de mauvaise grâce, mais cette fois, incarner une chanteuse complexe, pleine de ressources, à New York, à la fin de la Seconde Guerre mondiale, lui va comme un gant. Ça s'appelle New York, New York. C'est produit par les mêmes futurs producteurs que Rocky. Il sera mis en scène par Martin Scorsese avec une méthode quand même assez particulière puisque quasiment tous les dialogues sont improvisés durant le tournage. Face à Liza Minnelli, Robert De Niro incarnera un saxophoniste impétueux qui aura fort à faire face à cette femme forte. Alors Liza Minnelli, dans son autobiographie, se rappelle d'un tournage où on ingurgite de la cocaïne. Elle dit « on fonçait à tombeau ouvert ». Mais il y a aussi des fulgurances, comme cette chanson qui referme le film, composée encore une fois par John Kander et Fred Ebb pour Liza Minnelli, et qui deviendra une autre de ses chansons signatures. Ici, elle la reprend à Carnegie Hall en concert en 1981.
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La version originale de New York, New York, avec des progressions chromatiques que ne reprendra pas Frank Sinatra lorsqu'il interprétera à son tour la chanson. C'était New York, New York, un joli final pour un concert de Liza Minnelli et pour les saluts. C'était à Carnegie Hall en 1981 en concert. Il y a une autre chanson qui va marquer dans le film de Martin Scorsese, New York, New York. C'est celle-ci, beaucoup plus mélancolique, But the World Goes Round. Elle est aussi créée par Liza Minnelli.

0: New York, New York, le film, c'est en 1977. On peut dire que les années 70, ce sont les années folles de Liza Minnelli. Elle sort au fameux et sulfureux Club 54 et puis elle remonte aussi pour de bon sur scène à Broadway avec un projet dont elle sera la vedette. C'est une sorte de suite de New York, New York. Alors ça n'a rien à voir dans l'histoire, mais c'est comme si le personnage de Francine Evans s'était métamorphosé en Michelle Craig, une chanteuse et actrice légendaire dont l'étoile commence à pâlir et qui tente un comeback à Las Vegas. Liza Minnelli, pour ce spectacle, impose son nouvel amant, Martin Scorsese, comme metteur en scène, ce qu'il n'avait jamais fait au théâtre. Et ça va mal se passer, parce que rien que pour commencer, Martin Scorsese arrive au théâtre et se plaint de ne pas disposer de sa propre loge. C'est vrai qu'il avait l'habitude d'être le patron absolu sur un plateau de cinéma, mais là il comprend qu'au théâtre, les metteurs en scène dirigent, mais dépendent d'une grande équipe créative qui comprend la musique, le plateau, les lumières, les costumes et le son. Il est dépassé, il sera bientôt remplacé par Gower Champion. Quant au rôle que va incarner Liza Minnelli, bien, elle est vraiment seule sur scène pendant la plus grande partie du spectacle et il se révèle épuisant pour la première fois de sa carrière. Et malheureusement pas la dernière, elle va rater des représentations à cause de sa santé et aussi, dit-elle, de l'influence constante de l'alcool et des drogues. La comédie musicale s'intitule The Act. John Kander et Fred Ebb écrivent bien sûr les chansons, parmi lesquelles cette ode à l'adultère et aux 5 à 7. La chanson s'intitule Arthur l'après-midi.
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0: J'ai mon café le matin, mon déjeuner à midi et Arthur dans l'après-midi, la Xaminelli dans The Act, une comédie musicale à Broadway, écrite sur mesure pour elle en octobre 1977 et qui reste 9 mois à l'affiche seulement.
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0: Heureusement, il y a les concerts. Liza Minnelli fait le plein à Carnegie Hall et cumule les records en 79. Elle effectue 11 concerts. C'est la série à l'époque la plus longue jamais effectuée dans cette salle. Elle est épaulée sur scène par un orchestre de 12 musiciens avec 2 danseurs. Et le show débutait par ce titre de George Gershwin. Alors c'est une rareté car l'album est paru tout récemment. C'est Liza Minnelli qui à l'époque avait fait procéder à l'enregistrement qui vient d'être masterisé. On retrouve dans ce titre toute la puissance de la voix de Judy Garland. Et pourtant, c'est la voix de Liza Minnelli, c'en est troublant.
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Ebb et John Kander, c'est Colored Lights, une chanson douce, amère, mélancolique, dans laquelle Angèle revient à la patinoire de son enfance, menacée de fermeture. Elle l'avait quittée pour chercher le bonheur partout ailleurs. Elle découvre en revenant chez elle que ce qu'elle cherchait depuis toutes ces années, c'était peut-être tout simplement la sensation de joie, de sécurité, de simplicité qu'elle trouvait à cette patinoire dans son enfance.

Liza Minnelli dans The Rink à Broadway en 1984, un spectacle qui sera une déception. Il ne tient que 6 mois à l'affiche et Liza Minnelli est souvent absente. C'est à ce moment-là, raconte-t-elle dans son autobiographie, qu'elle part en cure de désintoxication. Elle les multipliera, elle ne les cache pas, elle évoque les rechutes et elle est fière d'écrire qu'à l'heure d'aujourd'hui, en 2026, ça fait 15 ans qu'elle n'a plus touché une goutte d'alcool. Désormais, elle se consacrera aux concerts qui s'enchaîneront entre les cures, avec souvent des évocations de sa famille, de son enfance. Par exemple, en 1999, elle imagine tout un spectacle en hommage à son père, le réalisateur Vincente Minnelli. Elle reprend plusieurs chansons de ses films musicaux et par exemple, celle-ci dans le film Gigi, un air qu'elle reprend à son compte, « Je suis heureuse de ne plus être jeune ».

Elle a fait sienne cette chanson, Liza Minnelli, en 1999, I'm glad I'm not young anymore. Je peux enfin manger comme je veux, sans frustration et sans qu'on me dise « elle est grosse ». C'était Liza Minnelli, donc, en concert. Alors, en 1993, Liza Minnelli dépasse l'âge que sa mère avait à sa mort, 37 ans, un symbole pour la chanteuse. Mais les maladies arrivent aussi, des douleurs à la hanche, des opérations multiples. D'ailleurs, si elle écrit ce livre, cette autobiographie, elle explique que c'est parce que Lady Gaga, en 2022, l'avait forcée aux Oscars à venir sur scène célébrer les 50 ans du film Cabaret à ses côtés en fauteuil roulant parce que Lady Gaga avait peur que Liza Minnelli tombe sur scène. Et en fait, elle en veut énormément à cette chanteuse vedette et elle a pris la plume pour redonner sa vérité. Liza Minnelli, écrit-elle, et c'est pour ça qu'elle a écrit cette autobiographie. En tout cas, c'est à elle, Liza Minnelli, qu'on fait appel en 1995 lorsqu'il s'agit de remplacer au pied levé Julie Andrews à Broadway dans Victor Victoria à Broadway. Et puis en 2008, nouveau concert au Palace Theatre. Alors cette fois, Liza Minnelli rend hommage à sa marraine, Kay Thompson, qui fut une grande coach vocale au studio de la Metro Goldwyn Mayer. C'est notamment elle qui a aidé nombre d'acteurs avant les enregistrements. Et elle a beaucoup soutenu Liza Minnelli à la disparition de Judy Garland. Liza Minnelli, qui entourée de boys en 2008 en queue de pie et d'un big band dirigé par Billy Stritch, reprend une des chansons fétiches de Kay Thompson. C'était dans le film Drôle de frimousse, Clap Your Hands.

Liza Minnelli a fêté cet été ses 80 ans et je voudrais refermer ce portrait en musique par un de ses albums les plus alternatifs, j'allais dire. Ça s'intitule Gently. Elle prend le parti dans cet album de reposer, j'allais dire, sa voix. Elle entonne notamment la chanson préférée de son papa, Vincente Minnelli, le réalisateur d'Un Américain à Paris, Embraceable You, de George Gershwin.

0: Le talentueux Billy Stritch au piano, Nino Tempo au saxophone et Liza Minnelli, Embraceable You, de George Gershwin, extrait de son album Gently. L'autobiographie de Liza Minnelli, ça s'intitule Le cabaret de ma vie, l'édition française est parue aux éditions Fayard. Merci pour son aide à Romain Couturier de la discothèque de Radio France. Sur la page de l'émission, vous retrouverez d'autres vidéos de Liza Minnelli. Vous êtes bien sur la 42e rue de France Musique, c'est l'heure de redécouvrir une étoile de la comédie musicale.
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0: Aujourd'hui, 1971, Godspell, par le futur compositeur de Wicked et du Prince d'Égypte, Stephen Schwartz.

Prepare ye the way of the Lord, c'était David Haskell dans le rôle de Judas. Et la troupe de gospel à sa création off-Broadway en 1971, gospel une fantasy pop inspirée du Nouveau Testament et aussi de l'Évangile selon saint Matthieu. L'histoire, c'est celle d'un groupe de jeunes qui se retrouvent dans une sorte d'aire de jeu. Au début, chacun arrive isolé dans son propre univers, avec ses certitudes, ses conflits, ses préoccupations. Et puis Jésus apparaît et invite le groupe à abandonner ses anciennes façons de penser pour construire ensemble une nouvelle communauté. Et à travers une succession de jeux, de sketchs, de chansons, il transmet les enseignements de l'Évangile. Les jeunes vont interpréter les histoires de l'Évangile, le bon samaritain, le fils prodigue, l'amour du prochain, le pardon, et progressivement une communauté se crée. Alors cette comédie musicale est d'abord créée off-Broadway. L'idée c'est celle d'un ami étudiant du compositeur Stephen Schwartz qui voulait raconter donc la Bible différemment. C'était plutôt une pièce de théâtre avec de la musique. Et les producteurs s'intéressent au projet mais demandent à Stephen Schwartz, qui n'a que 23 ans, d'en faire une vraie comédie musicale et de multiplier les numéros musicaux. Le spectacle sera donc une succession de scénettes avec du mime, du pantomime, du clown, du vaudeville et des chansons dont Stephen Schwartz n'écrit pas toutes les paroles. Par exemple, celle de la chanson la plus connue date du Moyen-Âge. C'est un texte de l'évêque Richard de Chichester, Day by Day.

C'est Steven Nathan qui incarne Jésus à la création de Godspell et David Haskell, Judas. Et à leur première rencontre, les deux s'engagent dans un numéro de vaudeville américain tout en dansant des claquettes, c'est ce qu'on vient d'entendre, All for the Best. Vous l'avez compris, dans Godspell, Stephen Schwartz varie les styles musicaux, de la pop au rock folk. Auparavant, c'était Bless the Lord, une chanson qui correspond au moment où l'un des membres de la troupe raconte la parabole d'un homme qui a passé toute sa vie à accumuler les biens, mais meurt avant d'avoir le temps d'en profiter. La chanson correspond à la morale de l'histoire. Demain s'occupera de lui-même, aujourd'hui à ses propres problèmes. Et maintenant, un moment sous le signe du gospel, lorsqu'un des membres implore l'humanité de renoncer à ses aspirations terrestres et de se tourner vers Dieu. Turn Back O Man, Sonia Manzano et la troupe de Godspell.

0: On the Willows, interprété par Stephen Nathan, Richard Labonte et Jesse Cutler, une chanson qui évoque les sacrifices consentis. C'est lorsque Jésus bénit chacun des membres de la troupe et leur demande de l'attendre alors qu'il sait qu'il sera tué par Judas. Godspell, l'enregistrement off-Broadway à sa création en 1971 avec Stephen Nathan dans le rôle de Jésus, David Haskell, Judas. Un enregistrement paru en 1974. C'est notre étoile de la comédie musicale aujourd'hui. Il y en a une centaine qui vous attendent en podcast. 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
0: Dans l'actualité, quoi de neuf en matière de comédie musicale de l'autre côté de l'Atlantique? Eh bien, cet été, il y a eu Les Misérables, que Ladislas Chola a transporté avec un casting québécois à Montréal et à Québec, avant de revenir au Châtelet avec la troupe française en novembre. Et puis, j'ai des coups de cœur pour vous. Le Rocky Horror Show qui continue sur sa lancée à Broadway, avec une ébouriffante créature musculeuse et des scènes très audacieuses d'adultère. C'est au Studio 54 actuellement. Il y avait aussi une très belle adaptation du film Un pas sur la Lune, sur les émois d'une femme mariée qui découvre en 1969 à la fois Woodstock et les joies de l'adultère, justement, alors que l'homme marche sur la lune, avec des chansons signées Anne-Marie Milazzo. Et puis enfin, off-Broadway actuellement, Music City. Alors ça, c'est du théâtre immersif. L'intérieur du théâtre où vous entrez a été transformé en bar de Nashville. C'est soirée scène ouverte ce soir. La pianiste nous accueille. Monte sur scène deux jeunes qui aimeraient réussir dans la musique. Il y a aussi une vedette de la country qui rôde et les entend et aimerait bien s'approprier une de leurs chansons. Vous ajoutez des problèmes d'argent, de la drogue et la rencontre avec une jeune chanteuse qui a du talent. Et on arrive à une jolie histoire d'amour truffé de musique country que n'aurait pas renié Dolly Parton. La partition est entièrement puisée dans le répertoire de T. Harding, avec des succès qu'il a fait aux États-Unis, notamment Smile, qui est repris ici pendant le spectacle par Drew Bastian et Lauren Pritchard.

0: Thank you.
1: Drew Bastian, Lauren Pritchard, Smile, extrait de Music City. Si vous passez par New York, c'est jusqu'au 19 septembre au St. Luke Theater. Plus d'infos sur ces spectacles et puis des vidéos aussi sur la page de 42e rue, c'est sur francemusique.fr et sur l'appli Radio France. On se retrouve dimanche prochain en direct du studio 105 à midi pour le premier concert 42e rue de la saison. On sera avec la troupe du guide du parfait gentleman assassin actuellement au théâtre du Palais Royal, la troupe de Tout Feu Tout Flamme, la première comédie musicale d'Arthur Jugnot, et puis en exclusivité pour commémorer les 25 ans des attentats du World Trade Center avec la troupe française de Come From Away. C'est une comédie musicale vraiment émouvante qui raconte de façon digne l'histoire de cette journée vue de Terre-Neuve où tous les avions étaient détournés puisque l'espace aérien américain était fermé et les passagers inquiets pour leurs proches étaient pris en charge par les habitants. Alors je sais que c'est complet sur le site maison de la radio et de la musique.fr, mais n'hésitez pas à venir le jour même car il reste toujours des places sur place. Rendez-vous donc dimanche prochain en direct à midi au studio 105 et évidemment sur l'antenne de France Musique. 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C'est la chaîne YouTube France Musique Concert. Vous étiez sur la 42e rue de France Musique, proposée par Laurent Vallière, préparée avec Martine Moni. Merci à la technique aujourd'hui à Manuel Couturier, à la réalisation à Arthur Hérol. On vous souhaite un très bon dimanche à l'écoute de France Musique.
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Bonjour, bonjour à toutes et tous et bienvenue dans nos studios pour ce nouvel épisode de Guitare Guitare, une émission en trois parties aujourd'hui. On va commencer avec les projets respectifs de deux guitaristes italiens, Samuele Provenzi qui a enregistré un album monographique consacré à François de Fossa sur une guitare d'époque et Davide Giovanni Tomasi dont le dernier album intitulé Embers fait résonner les formes des musiques anciennes dans des partitions plus modernes comme celle de Mompou, Rodrigo ou Ravel. Ensuite, on fera un focus sur Russell Malone, le regretté jazzman au style profond, élégant et cultivé. Et puis un duo pour notre session guitare de légende, le guitariste Kevin Sedicki, en dialogue avec le joueur de cavaquinho brésilien Matheus Donato. Ils viendront nous présenter les fruits de leur collaboration et on aura la chance de les entendre jouer spécialement pour nous devant nos micros. On débute tout de suite avec des variations sur le fameux thème des Folies d'Espagne imaginé par le guitariste-compositeur François de Fossa.

La fantaisie sur les folies d'Espagne de François de Fossa dans la version de Samuele Provenzi, un extrait de son disque intitulé The Guitar Soldier, paru sur le label Stradivarius. Car oui, à l'instar d'un Antoine Deloyer, François de Fossa exerçait une carrière militaire en contrepoint de son activité de guitariste et de compositeur. Il est né en 1775, quasi contemporain de Fernando Sor, donc, ce qui le range dans la série des compositeurs guitaristes romantiques du début du 19e siècle. Une génération qui poursuivait l'idéal du classicisme viennois, qui admirait l'équilibre formel d'un Haydn et d'un Mozart comme un horizon inatteignable qu'elle devait conjuguer avec des influences espagnoles, l'ancrage principal de l'instrument, et la volonté de créer de l'inouï, de mettre en valeur l'instrument en lui donnant de nouvelles sonorités, d'étendre ses possibilités polyphoniques et bien sûr de faire briller l'interprète avec une virtuosité toujours plus importante.

Et on parlait tout à l'heure de la passion que François de Fossa entretenait pour la musique de Joseph Haydn. Ce divertimenti numéro 2 qu'on vient d'écouter en est un beau témoignage. Fossa est allé puiser dans le répertoire de musique de chambre de Haydn et a repensé certaines pages pour guitare seule. La partition est convaincante, très bien servie par Samuele Provenzi. Et grâce à sa facilité à transcrire d'autres répertoires, la guitare continue de s'imposer en ce début de 19e siècle comme un maillon essentiel et construit des ponts entre différentes cultures et différentes traditions.

Manifesto de Louis Milan joué par Hopkinson Smith pour introduire le nouvel enregistrement de Davide Giovanni Tomasi qui s'intitule Embers et qui est disponible sur le label Prima Classic. Un album avec un programme très 20e siècle, Mompou, Rodrigo, Poulenc, Ravel, Castelnuovo Tedesco. Et les œuvres enregistrées dans ce disque ont été choisies pour avoir toute la particularité d'avoir été inspirées par des formes anciennes. On parlait tout à l'heure de construire des ponts entre différentes traditions. Dans ce disque, Davide Giovanni Tomasi construit des ponts entre les époques. Et ces ponts pourraient relier, par exemple, l'Étienne ancien comme celui de Milan que l'on vient d'entendre, à celui de Joachim Rodrigo que voici.

Le Tiento Antigo de Joaquín Rodrigo, initialement dédié à Regino Sainz de la Massa, tout comme d'ailleurs le Concierto d'Aranjuez. Mais ici, nous écoutions la version de Davide Giovanni Tomasi, un extrait de son disque Embers, un disque constitué d'un répertoire original. Toutes les pièces sont spécifiquement écrites et pensées pour la guitare. Et néanmoins, à la dernière plage, on trouve là aussi une transcription destinée à ouvrir les horizons de ce programme. Une partition écrite par un très célèbre compositeur de musique de film que vous allez sûrement reconnaître.

0: Un extrait de la BO du film The Mission, réalisé par Roland Joffé, qui a obtenu la Palme d'Or en 1986. Une musique composée donc il y a 40 ans par Ennio Morricone et arrangée ici pour la guitare par Carlo Marchionne.
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0: Et pour continuer cette émission, j'ai eu envie qu'on se souvienne ensemble de Russell Malone. Je suis tombé l'autre jour en scrollant sur YouTube sur un live filmé pour la chaîne du pianiste Emmett Cohen. Et c'était absolument extraordinaire, un langage ultra raffiné et inventif. On sent la spontanéité bien sûr, mais il est tellement solide dans ses idées. Et c'est tellement bien joué qu'on pourrait croire que tout est écrit à l'avance.

Russell Malone rend hommage à Pat Martino en solo et c'est exquis, ces accords égrenés en cascade d'harmonie qui se touchaient si clair. Là où il était particulièrement fort, c'était pour accompagner le chant. C'était une encyclopédie vivante et il connaissait un nombre de thèmes impressionnants. On l'a souvent entendu aux côtés de Diana Krall ou de Diane Reeves, mais j'aime particulièrement cet extrait en duo avec Lizzie Thomas. Ils ont en commun ce côté élégant, très soigné et éloquent.

My Foolish Heart, la voix de Lydie Thomas et la guitare de Russell Malone, l'élégance pure et de la musique dans une même respiration, c'est vraiment très beau. Et c'est dans ces petites formations qu'on peut ressentir toute la chaleur et l'inventivité de son jeu. Et on évoquait la qualité de sa sonorité à la fois claire, transparente et immédiatement reconnaissable. Ça semblait donc tout naturel que ce guitariste travaille avec le contrebassiste le plus élégant de l'histoire, Ron Carter.

0: La guitare de Russell Malone, le piano de Donald Vega, la contrebasse de Ron Carter pour Candlelight, une composition de ce dernier, jouée ici en live.
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0: Aujourd'hui, Kevin Sedicki et Matheus Donato.

Le cavaquinho, c'est un symbole de mon pays. C'est un instrument qui symbolise la culture populaire, qui vient vraiment des personnes qui se rassemblent dans ce pays. Et le cavaquinho, il a d'abord 4 cordes. Le mien, il a 6 cordes. C'est un peu une création. Il a très peu de cavaquinho à 6 cordes. Et je suis content d'en avoir dans mes bras. Et le cavaquinho, il m'a rencontré quand j'étais un adolescent. Je jouais déjà à la guitare, mais j'ai retrouvé cet instrument qui, surtout, il lie les personnes parce que tu joues avec lui toujours de la musique festive, toujours de la musique brésilienne, pure dans ce sens que c'est la musique des rencontres, la musique du rendez-vous d'entre musiciens et j'adore ce pouvoir qu'il a. Le cavaquinho a 4 cordes, le cavaquinho traditionnel. Il est accordé presque comme une guitare, donc ré, sol, si, ré. Le cavaquinho a 6 cordes, on a ajouté la corde sol, plus grave, et la corde do, plus grave. Comme ça, on a plus de possibilités pour faire des accords avec des graves, avec des basses. Et aussi, ça aide beaucoup pour faire des solos, pour faire des mélodies plus extenses et tout ça.

0: Bon, le cavaquinho, il est d'abord un instrument qui fait un rôle d'accompagnateur comme nul autre au Brésil. C'est vraiment un instrument très connu pour être accompagnateur. Et à l'arrivée des solistes, on a eu le besoin de s'approcher, par exemple, à la mandoline, qui c'est l'instrument à cordes soliste de la musique brésilienne, notamment du choro. Et là, pour s'approcher de cette culture de mandoline, de doigté de la mandoline, vu qu'on avait déjà un ré dans la corde la plus grave du cavaquinho, on a ajouté un sol pour avoir le sol et le ré, comme la mandoline, ensuite comme ça. Après, Hamilton de Holanda, il a inventé d'ajouter un paire de cordes à la mandoline et forcément, on a eu besoin de faire ça au cavaquinho.
1: La rencontre avec Mateus, la première fois, elle a eu lieu dans un croisement de la guitare, un lieu de croisement justement de rencontre des guitares et des guitaristes, qui est la Guitareria de Paris. On s'est croisé quelques fois et puis on a un certain nombre d'amis, de connaissances en commun de cette grande famille, voilà, des 4, 5, 6, 7 cordes. Et à force de se croiser, puis voilà, il y a une espèce de curiosité réciproque et d'envie d'essayer un jour de jouer ensemble. Donc on a fait des petites sessions au début, mais vraiment comme ça, sans forcément avoir un concert ou des choses comme ça. Et assez rapidement après, les concerts sont venus. Et voilà, et c'est seulement après qu'on a décidé de faire un disque ensemble. Notre disque s'appelle As Above, So Below. Et il y avait un peu cette idée du... Parce qu'il se passe quelque chose dans les six cordes de ma guitare classique. Je mets des guillemets à classique. Et dans le cavaquinho, il y a à la fois une ouverture dans la tessiture et aussi un mélange. Et ça crée un peu une sorte de piano un peu nouveau.
0: C'est très varié dans nos influences et c'est surtout une invitation à l'inconnu de la partie de la spontanéité, je pense. Parce que ce sont des arrangements qui sont... Il y a beaucoup de choses qui est créé à l'instant et qui on le garde s'ils sont bien et on le jette s'ils ne sont pas bien. On a par exemple... beaucoup de choses inspirées à la culture latino-américaine. Notamment, on a enregistré Doce de Coco, qui c'est un classique de Jaco de Bandolim. On a aussi enregistré une compo à moi, qui c'est un merengue, un peu comme les merengues vénézuéliens. Et on a enregistré deux caprices de Hamilton de Holanda, le Capricho d'Espagne et le Capricho de Rafael. Ça fait un clin d'œil à tout ce qui est influence d'Amérique latine, Brésil, Venezuela et d'ailleurs. J'essaie beaucoup d'échapper de cette labellisation, de cette catégorisation du cavaquinho comme un instrument brésilien. Même si j'adore la culture populaire de mon pays et que j'arrive pas à arrêter de la faire, heureusement. Et parce que ça me fait trop plaisir. Mais quand même, j'essaie d'échapper à chaque projet, à chaque personne que je rencontre, comme Kevin, qui me mène à chercher tellement d'autres ressources. Je me considère un expérimentateur, quelqu'un qui ne joue pas le cavaquinho comme il devrait être joué, entre guillemets. Et Kevin, notamment, il a une place très importante pour ça, parce que je lui admire énormément, parce qu'à mon avis, il fait ça avec la guitare aussi, d'une façon très, très originale, avec une sonorité que j'adore. Et c'est aussi un peu pour ça que ça marche notre rencontre, je pense, parce que c'est deux personnes ouvertes à expérimenter. Et quand on a vu qu'on faisait ça sur scène aussi, ça nous a fait trop plaisir. On a fait ça au studio, on a fait ça aujourd'hui. Et donc ça, c'est vraiment ça qui nous motive.
1: Avec Mateus, on a exploré justement dans des langages communs. Donc moi, je trouve incroyable le répertoire du choro. Tout ça, je le connais très peu, mais je connaissais quelques thèmes, 4 ou 5. dont Dosse et Coco, et on en a fait quelque chose, par exemple, qu'on s'est un peu réapproprié d'une manière à la fois nouvelle pour lui et pour moi. Et puis on a essayé d'autres choses, et dans chaque endroit, j'ai l'impression qu'on révèle des choses de nous et de ce duo, justement, de comment ces deux guitares peuvent se dialoguer, en fait. Même au-delà de nous, il y a des fois ce truc qui se passe à travers un répertoire ou l'instrument.
0: On va vous jouer une mélodie qui s'appelle « Mélodie du bonheur ». C'est une composition à Kevin Siddiqui, un morceau en 5 temps, comme il aime bien, avec plein d'expérimentations et conversations et bonheur.
1: Et l'autre pièce, c'est un arrangement de Jean-Louis Matinier et aussi un peu de nous, d'une invention de Jean-Sébastien Bach à deux voix, l'invention numéro 4. Et le thème original est en 3 temps, mais nous, on le joue en 7 temps. Voilà.

0: C'était Kevin Sedicki et Matheus Donato que vous pouvez retrouver à Paris le 9 décembre au studio de l'Ermitage pour le concert qui vient célébrer la sortie de leur disque. Guitare Guitare était aujourd'hui réalisé par Patrick Lérissé, enregistré par Cédric Châtelus et Dophar Guéride et préparé avec l'aide de Nelly Portal. Je vous retrouve la semaine prochaine. Le théorbiste Benjamin Narvet sera notre invité. 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
6: Bonjour à tous, bienvenue sur France Musique et bienvenue au public du studio 105. Génération France Musique Live, c'est reparti pour une heure et demie de musique en public avec aujourd'hui une émission tournée sur les ailleurs puisque le jeune quatuor de saxophone Hypnos nous emmènera chez Bartók et Federico Garcia Lorca. Nous aurons aussi le trio Escualo qui nous proposera un voyage entre l'Argentine et le Mexique, l'occasion de découvrir un instrument méconnu, le bandolim. Et puis on recevra aussi la contrebassiste Lorraine Elstrofer Durand qui va venir nous présenter son tout dernier album Sola, un voyage intérieur entre elle et son instrument. Et puis nous refermerons cette émission avec six chanteurs qui n'ont besoin de rien d'autre que de leur voix. Six voix dans la nuit, c'est le nom de l'ensemble. Et ils nous proposeront un retour savoureux et délicieusement kitsch dans les années 80 et même 70-80 avec Claude François et Désirless entre autres. 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Et puis vous pouvez aussi venir nous rejoindre, comme l'a fait Monique aujourd'hui, au dernier moment au studio 105 Maison de la Radio et de la Musique dans le 16e arrondissement de Paris, 116 avenue du Président Kennedy. Et je le répète, je ne le répéterai jamais assez, l'entrée la plus simple pour nous rejoindre, c'est la porte D, celle qui est située à l'arrière du bâtiment sur la rue Raynouard. Allez, c'est parti. On commence avec un quatuor de saxophone qui nous vend du rêve, ou plutôt du sommeil, si l'on en croit son nom, le quatuor Hypnos, qui rassemble Marin Balsa au saxophone soprano, Danilo Dovbech au sax alto, Paul Bourgarel au sax ténor et Aurélien Mérial au sax baryton, quatre jeunes musiciens qui se sont rencontrés entre les conservatoires de Lyon et de Paris. Le quatuor est né en 2021 et a accueilli Danilo en 2022, une année terrible où il a réussi, malgré le début de l'invasion de son pays, l'Ukraine, par la Russie, à entrer au SUP de Paris, où ils viennent de terminer tous ensemble leur master en musique de chambre. Ils sont avec nous pour nous présenter des extraits de leur premier programme, à commencer par quelques-unes des six danses dans le rythme bulgare, cet extrait des Microcosmos de Bartók. Je vous souhaite une très très bonne après-midi à tous sur France Musique. Merci d'accueillir le quatuor Hypnos.

0: Le quatuor Hypnos avec nous sur France Musique. Quatre des six danses dans le rythme dit bulgare, extrait des Microcosmos de Béla Bartók. Le quatuor Hypnos, c'est Barin Balsa au sax soprano, Danilo Dovbech au sax alto, Paul Bourgarel sax ténor et Aurélien Mérial au sax baryton pour aller retrouver en concert en Dordogne pour nos amis en Dordogne au Musique à Trémola. Ce sera les 8 et 9 octobre. Alors on va échanger quelques mots avec deux des membres du quatuor. Marin, pourquoi Hypnos? Vous vouliez endormir votre public?
1: En fait, Hypnos, c'est une double référence, à la fois littéraire et philosophique, comme vous l'avez dit. C'est le dieu du sommeil chez les Grecs. Et pour nous, ça symbolise une musique comme une sorte d'espace d'écoute et de rencontres, qui éveillent un petit peu l'imaginaire des gens, à la fois nos auditeurs, mais aussi nous-mêmes. Et l'autre référence, c'est une référence à René Char, notamment son recueil des feuilles d'Hypnos. C'est un poète qui développe dans sa poésie une alliance des contraires, et ça nous tient particulièrement à cœur, puisque nous venons tous d'horizons assez différents, notamment Danilo, évidemment, qui nous vient d'Ukraine, et on a à cœur de représenter ça dans notre musique.
0: Un ensemble de contrastes, donc, et ça se ressent dans vos programmes aussi. On va en reparler. Danilo, racontez-nous, justement, si vous le voulez bien. Oh là, attention, je mets un coup de pied dans les pédales. J'espère que ça fonctionne toujours pour tourner les pages des musiciens. Racontez-nous votre arrivée en France au Conservatoire de Paris, et puis dans le quatuor Hypnos.
2: En fait, je suis arrivé en France en 2018. C'était toujours mon rêve d'apprendre saxophone dit classique en France, parce que la France, c'est le berceau de saxophone. Et donc, j'ai réalisé mon rêve en arrivant dans la classe de Jean-Denis Micha, où on s'est rencontrés avec Marin et Aurélien. Et j'ai passé 4 ans d'études à Lyon, et puis j'ai... En 2022, j'ai...

0: nos projets et on essaie de créer un peu cette patte Hypnos, si j'ose dire, de mélanger un petit peu musique traditionnelle et musique entre guillemets savante. Donc ce programme-là est construit sur ce terrain-là. Et la pièce de Villegas, effectivement, mélange, donc est une pièce qu'on peut qualifier de contemporaine, puisqu'elle date de 2023. Mais elle mélange avec beaucoup d'éléments folkloriques espagnols, notamment ce rythme, ce chant de Bulería, qui est un chant flamenco accompagné de claps de mains assez rapides et joyeux. Donc c'est quelque chose qu'on essaie vraiment de développer dans notre répertoire, oui.
1: Ces musiques traditionnelles, quand elles nourrissent la création, évidemment, ça donne peut-être de la musique de création qui est plus proche de l'auditeur. Des hommes de la création, vous en faites beaucoup, d'ailleurs, avec Hypnos.
2: Oui, on a fait quelques créations. On a travaillé avec deux compositeurs, une compositrice ukrainienne, Valeria Vinogradova. On a fait deux créations avec elle, avec la musique électronique et pour quatuor solo. Et une autre création, c'était avec un compositeur brésilien, Guilherme de Almeida, qu'on a rencontré au CNSM de Paris. Et on espère continuer à travailler avec lui.
1: Qui fait de la super musique et qui est très sympa, puisqu'il était dans le live d'ailleurs la saison dernière. En un mot, Marin, les projets du Quatuor, peut-être un premier disque, des concours, c'est quoi les grands projets à venir ?
0: Effectivement, on prévoit un premier disque, on espère, pour l'année prochaine. C'est en cours de développement, notamment avec ce type de programme. Pourquoi pas les danses de Bartók et Villegas. Voilà, en tout cas, mélangeant musique savante et musique traditionnelle aussi.
1: Alors, vous nous avez parlé de cette pièce de Villegas, on va l'entendre tout de suite, ça s'appelle Solo el Misterio in Memoriam Federico García Lorca, c'est une pièce donc de 2023 que nous interprète tout de suite, toujours sur France Musique, le Quatuor Hypnos.

0: Le Quatuor Hypnos sur France Musique. Et c'était la pièce Solo El Misterio in Memoriam Federico Garcia Lorca de Juan Pérez Villegas. Le Quatuor Hypnos, c'est Marin Balsa au sax soprano, Danilo Dovbech au sax alto, Paul Bourgarel sax ténor et Aurélien Mérial au sax baryton. Merci à tous les quatre d'être venus nous voir sur France Musique. Je rappelle votre prochain concert les 8 et 9 octobre à Musique à Trémola en Dordogne. À bientôt.
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0: Voici maintenant un trio, pas comme les autres. C'est le trio Escuola, Escualo, formé du violoniste franco-mexicain. Bah oui, c'est pas pareil. Aramis Monroy, d'ailleurs, je voudrais saluer les parents de ce jeune homme, parce que donner le prénom d'Aramis, quand le nom de famille c'est Monroy, moi je trouve ça absolument génial. Voilà, il y a de la culture et de l'histoire. Le trio est aussi composé du joueur de bandoline Flavien Soyer et du bassiste Boris Trouchot, qui est aussi l'une des contrebasses de notre orchestre philharmonique de Radio France, qui a fait sa rentrée hier soir d'ailleurs sur France Musique. Vous pouvez réécouter le concert sur l'appli Radio France et sur le site internet de la chaîne. Le trio Escualo se consacre aux musiques d'Amérique latine entre répertoire traditionnel d'hier et compositeur d'aujourd'hui. Avec eux, on voyage sur trois cordes, de l'Argentine au Mexique, le tout dans une esthétique qui mêle musique classique, folklore, improvisation. Alors voici quelques extraits de leur premier album. D'abord, alors tous les arrangements sont signés du trio Escualo. On va entendre Rio del Sur de Orlando Rojas Jiménez et Estrellita, ça c'est vraiment un des tubes de la musique mexicaine, signé Manuel Ponce. Merci d'accueillir le trio Escualo.

0: Yo Esqualo sur France Musique, deux extraits de leur album Rio del Sur de Orlando Rojas Jiménez et Estrellita de Manuel Pons. Le trio Esqualo, c'est Aramis Monroy au violon, Flavien Soyer au bandolim et Boris Truchot à la basse. Est-ce que vous pouvez d'abord nous expliquer, je sais que c'est pas vous qui en jouez, mais ce que c'est qu'un bandolim? C'est la première fois que je vois cet instrument et c'est Aramis qui répond.
1: Oui, absolument. Alors, je vais essayer de faire honneur aux mandolinistes et bandolinistes du monde. Il se trouve que le bandolim est une mandoline, seulement elle est du côté brésilien. Et pour la petite particularité, la mandoline normalement a 4 cordes. Là, il y en a 10. Alors, elles sont doublées, donc voilà. Donc, il y a 5 cordes et donc ça rajoute une corde grave et qui donne un peu la particularité d'avoir le son du violon et la corde de l'alto en plus. Voilà.
0: C'est génial, puis c'est très joli en plus comme instrument. Racontez-nous un petit peu l'histoire de votre groupe, de votre trio Esqualo.
1: Alors, comment on va faire? C'est simple, on s'est rencontrés en mars 2021. Il se trouve qu'en mars 2021, on fêtait les 100 ans de la naissance d'Astor Piazzolla. Et on s'est retrouvés autour d'un morceau qui s'appelle Esqualo. Voilà, on en a fait une petite vidéo et ensuite il ne s'est plus rien passé pendant un moment puisque nous n'avions pas de concert et rien du tout. Et un an plus tard, donc en mars 2022, on nous a proposé un concert. On s'est dit que ce serait super sympa de refaire de la musique ensemble. On nous a demandé comment on s'appelait, comme à peu près tous les groupes, et on a répondu Esqualo. Et voilà, et on est, voilà, le trio Esqualo est né à ce moment-là, en mars 2022, réellement. Et voilà, tout simplement.
0: Le hasard fait bien les choses. Vous avez joué là, à l'instant, Estrellita. C'est un peu une chanson mythique au Mexique, non?
1: Alors, je ne sais pas si elle est mythique au Mexique. En tout cas, du côté européen, elle est assez mythique parce que Manuel María Ponce fait partie des compositeurs dits classiques et qu'on connaît ici et qui font partie de l'autre côté de l'Atlantique. Et comme on ne connaît pas beaucoup de compositeurs outre-Atlantique ici, du coup, ça devient un grand classique. Mais au Mexique, oui, elle est quand même très connue.
0: Oui, parce qu'il y a plein d'arrangements pour orchestre. Il y a plein d'orchestres qui donnent ça en bis, souvent.
1: Il y a des versions, des arrangements dans tous les sens. À la base, il me semble que c'est une chanson puisque Manuel María Ponce a écrit beaucoup pour guitare et pour voix. Et après, bien évidemment, une fois qu'on a une mélodie, des paroles et l'arrangement, on peut en faire un peu ce qu'on veut. Donc c'est vrai que ça a donné lieu à énormément d'arrangements orchestraux, en musique de chambre, etc.
0: Il y a des musiciens d'Amérique latine qui vous ont inspiré?
1: Oui, c'est une grande question parce qu'effectivement, à titre personnel, je pense que vous devez peut-être le connaître, il s'agit d'un violoniste vénézuélien que je trouve absolument remarquable qui est Alexis Cardenas. Voilà, je trouve qu'il fait des choses incroyables avec son violon puisqu'il peut jouer du classique magnifiquement bien mais aussi tous les airs traditionnels. Puis après, pour notre part, on est aussi des grands fans de Hamilton de Holanda qui est aussi un bandoliniste du coup actuel. Et après, on s'est laissé influencer dans nos recherches par voilà, plein de jam, de roda, comme on les appelle au Brésil, et la découverte petit à petit des compositeurs et compositrices.
0: Dont vous faites des arrangements pour le groupe. Est-ce que vous faites aussi des compos personnels ou est-ce que vous auriez envie de faire des compos?
1: C'est un grand sujet de discussion. On aimerait bien, pour le moment, il y a tellement de répertoires et comme on essaye de se dire qu'on fait un voyage dans les musiques d'Amérique latine, le problème c'est que l'Amérique latine n'est pas un pays mais un ensemble d'énormément de pays et on n'a déjà pas trop le temps d'arriver à tout jouer. Mais on y réfléchit petit à petit. Déjà, on diffuse ce premier album où il n'y a que des reprises, on peut dire ça comme ça. Et voilà, on va petit à petit peut-être se mettre à composer, mais... On vous laissera la surprise si vous venez au concert.
0: Des projets déjà de deuxième album éventuellement?
1: Oui, dans la tête. On aimerait beaucoup. Non, mais c'est toujours très délicat. Maintenant, on n'est plus forcément dans un moment où on diffuse des CD, des albums. Tout passe beaucoup par le streaming. Donc, on en a déjà fait un en mars 2025 et ça nous a demandé beaucoup de travail, d'arrangement, d'enregistrement, de mixage, etc. Et voilà, on espère faire un deuxième album et on continue aussi sur la lancée du premier. Et on va voir où la vie nous mène.
0: Bah, la vie, elle vous mène déjà dans différentes salles, puisqu'on pourra vous écouter le 19 septembre au Musée Sauvage d'Argenteuil à 20h, le 28 octobre au Sunset à Paris, ça c'est la classe, et puis le 10 décembre au Festival Un Violon sur la Mer, c'est à Sainte-Marie-de-la-Mer. Alors on va vous réécouter, les amis, avec justement la pièce qui a donné son nom à votre ensemble, Esqualo d'Astor Piazzolla, arrangé par le trio Aramis Monroy au violon, Flavien Soyer au bandolim et Boris Truchot à la basse.

0: Le trio Esqualo sur France Musique. Et qui interprétait Esqualo d'Astor Piazzolla dans leur propre arrangement. Aramis Monroy au violon, Flavien Soyer au bandolim et Boris Trouchot à la basse. Merci tous les trois d'être venus sur France Musique.
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0: Alors à présent, je suis très très heureux de retrouver une amie de l'émission et une amie tout court. C'est la contrebassiste Lorraine Elstrofort-Durantel qui, après Flashback, revient avec un nouvel album encore plus introspectif, encore plus intimiste, sobrement intitulé Sola. Seul donc, est paru sous le label Ad Vitam. Il nous offre cet album, la méditation, les réflexions d'une contrebassiste lancée dans un voyage avec elle-même à travers des pièces de toutes les époques, du baroque à nos jours, parmi lesquelles des œuvres originales, des transcriptions et même une improvisation. Mais avant de parler de ce tour du monde en solitaire, en voici pour commencer deux extraits. Le prélude de la suite dans le style ancien de l'Autrichien du XXe siècle Hans Friba et la Passacaille, l'ange gardien, qui referme les sublimes sonates du rosaire de Heinrich Biber dans une belle introspection. Merci d'accueillir Lorraine Elstrofort-Durantel.

0: Lorraine Elstrofort-Durantel à la contrebasse solo, superbe moment de musique avec deux extraits du... Oui, j'ai entendu au premier rang, j'adore, c'est ça, hein? C'était très beau, bah oui, évidemment que c'était très beau, sinon on ne l'inviterait pas. C'était donc le prélude de la suite dans le style ancien de Hans Friba, et puis à l'instant, la propre transcription de Lorraine de cet extrait des sonates du Rosaire, qui sont normalement écrites pour le violon. Ici, c'était la Passacaille, l'ange gardien de Heinrich Ignaz Franz Bieber. On pourra la retrouver, Lorraine, en concert le 18 septembre au Grand Cursaal de Besançon avec le Kraken Consort, le 2 octobre à Auvillers, c'est au festival Coup de Foudre, le 4 en solo au théâtre Thénardier de Montreuil. Voilà, elle fait signe du doigt à noter dans vos agendas, venez. Et puis le 15 avec Oswald Salaberger et sa maison illuminée à Rouen. Alors Lorraine, dans Flashback, votre précédent album, vous nous racontiez le parcours qui vous avait conduite de l'orchestre à une carrière solo à travers vos rencontres amicales et musicales également. Sola, est-ce que c'est une forme d'aboutissement quelque part de ce voyage de musique en commun, la solitude absolue de la contrebasse solo?
1: Oui, tout à fait. Je pense que c'est une solitude dont j'ai toujours eu envie, mais qui n'était pas possible avant d'atteindre un certain âge, une certaine expérience, et se délester de choses petit à petit. J'ai l'impression que plus je vivais de choses dans ma vie, plus ça m'amenait vers cet endroit de solitude. Et du coup, ce disque est sorti naturellement avec un label qui a bien voulu me suivre dans cette idée, Ad Vitam Records.
0: Voilà, le label Ad Vitam qui fait des choses absolument merveilleuses. C'était donc une envie générale, ce besoin de solitude, d'introspection aussi. C'est lié, je ne sais pas, à une étape, à des étapes dans la vie, plus qu'à la musique elle-même?
1: Alors, des fois, j'ai l'impression d'être assez introspective, mais en fait, sur cet instrument, je ne le suis pas du tout. C'est plutôt physique. Je pense que non, c'était trouver un endroit où je n'ai pas de compromis à faire. Presque le seul endroit où on n'en a pas à faire. Il n'y en a pas beaucoup. Et du coup, seul avec cet instrument, je pouvais faire un peu ce que je voulais. Et du coup, je l'ai fait.
0: Comment vous avez sélectionné les pièces du disque qui semblent ne pas avoir de lien particulier entre elles?
1: Je les voulais pour un lien d'écoute. Je voulais que les gens qui écoutent, parce qu'en fait tout ça, mais moi j'arrive pas très bien à jouer quand il n'y a pas de public, ça change tellement tout, merci.
0: Mais bon, quand vous choisissez de faire un disque en solo, alors c'est vrai qu'il n'y a pas de public, quoi.
1: Non, c'est ça, et en fait je voulais que le moment soit agréable à passer quand on l'écoute, et le disque n'est pas très long, du coup il est 45 minutes, parce que moi-même au bout de 45 minutes de m'entendre moi-même, j'en avais marre, donc il fait juste ce temps-là, et je trouvais que c'était pas mal pour un seul timbre.
0: Alors vous expliquez quand même un truc dans le livret du disque qui m'a un peu amusé et interpellé en tout cas, sur la dernière pièce qui est en pizzicati, et vous dites, écoutez voilà, c'est un certain volume sonore, et puis si les gens n'entendent pas, tant pis pour eux, parce que c'était une façon de dire il faut se mettre dans une disposition particulière pour l'écouter.
1: Oui, je pense que, enfin moi j'aime bien jouer pas fort, comme vous avez vu, et du coup j'avais envie que ce soit ça. Je pense que c'est aussi une réponse à mon parcours classique qui revient là un peu en mettant les pieds à Radio France quand même, où on nous demande d'être assez performant, il y a un petit côté sportif, et j'ai plus l'âge de jouer à ça, donc sortir d'un disque un peu carte de visite avec un coup d'éclat, j'avais plus envie. Voilà.
0: Alors je précise quand même pour les auditeurs, quand Lorraine dit je n'ai plus l'âge, je vous rassure tout de suite, elle est quand même une jeune contrebassiste encore, hein. C'est pas du tout une dame d'un âge vénérable. Vous poussez le dépouillement très loin, puisque votre improvisation sur le disque, elle est carrément intitulée Netra. Alors c'est du breton, et j'ai appris que ça voulait dire rien, et qu'en plus elle s'appuie sur une seule note. Est-ce que c'est aussi une réponse peut-être au monde qui nous entoure et qui lui est l'inverse du rien, c'est plutôt le tout le temps?
1: Alors, pas du tout, en fait. C'était un souvenir d'enfance, désolée, je vais pas dans votre sens. C'est un petit bonhomme qui est dans...
0: J'ai pas de sens, hein. Moi je pose des questions ouvertes.
1: Ah, c'est ça. C'est un petit bonhomme qui est dans un livre pour enfants, et qui en fait va faire une sorte de parcours initiatique, qui part tout seul sur les routes de Bretagne, un peu terrifiante, avec les pierres qui bougent, et il y a des démons qui sortent, et il s'appelle Netra, et j'ai repris ce personnage.
0: Qu'est-ce que vous retenez de cette expérience en solo? Je pense notamment à l'enregistrement, ou peut-être même sur l'aspect du rapport de votre propre corps avec cet instrument.
1: Alors, c'est pas facile, il faut soulever le petit loquet qui dit « Allez, c'est bon, on y va ». Une fois qu'on y est, on est super bien. C'est difficile avant, comme là, par exemple, c'est difficile dans les loges, et puis une fois qu'on y est, on est super bien. La meilleure expérience possible. Après, voilà, ça demande ce petit courage à chaque fois, et des fois, jouer avec les autres, il y a moins besoin de ce courage-là. Donc alterner entre les deux serait super.
0: On va réécouter un extrait du disque, un dernier extrait. Mais avant, j'ai une dernière question, puisqu'il y a quelques années, quand on s'était vu ici à l'émission, on avait discuté un petit peu après. Et puis, vous m'aviez raconté que vous preniez un petit peu de temps à ce moment-là pour rencontrer d'autres amis contrebassistes avec lesquels vous aviez des échanges longs, profonds, des entretiens intimes à propos de la musique, mais pas seulement. Qu'est-ce que vous ont appris ces conversations sur vous, sur votre instrument, sur la vie en général ?
1: Que décidément, chaque contrebassiste a une histoire particulière avec son instrument. Et c'est quelque chose que j'adore tout le temps. À chaque fois que je croise un contrebassiste, on a toujours des trucs à se raconter. Donc ça, c'est toujours un projet que j'aimerais bien mener. C'est passer du temps avec des contrebassistes et que chacun se raconte son histoire. Parce que c'est pas anodin quand même.
0: En tout cas, vous êtes là pour nous raconter la vôtre cet après-midi sur France Musique, Lorraine Elstrofer-Durantel. Alors voici pour terminer une chaconne, la Chacona per la lettera B, cet extrait des Partite sopra diverse sonate per il violone de Giovanni Battista Vitali, transcrite par Lorenzo Cirodo. C'est pour votre contrebasse, Lorraine Elstrofer-Durantel sur France Musique.

0: Lorraine Elstrofer-Durantel à la contrebasse. On n'a pas envie que ça s'arrête, Lorraine. On n'a pas envie que ça s'arrête. On aimerait que cette chaconne dure toujours. C'était la chaconne pour la lettre B, extraite des Partite sopra diverse sonate per il violone de Giovanni Battista Vitali. C'est extrait du disque Sola qui est sorti sous le label Ad Vitam. Lorraine Durantel, on peut vous dire dès maintenant que vous serez dans le best-of l'année prochaine. C'était un super moment de musique.
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0: Merci d'être avec nous cet après-midi. Alors on va se quitter aujourd'hui avec un ensemble comme je les adore. Six voix dans la nuit, un groupe de six chanteurs a cappella dont la longue tradition des madrigalistes de la Renaissance. Mais qu'est-ce que... Pardon 67 sur 7, ils sont 7. Ah bah parce qu'il y a le chef de chœur, bien sûr. Mais attendez, je vais tout vous expliquer. Soyez patients. Donc, ce sont bien 6 voix dans la nuit. C'est leur nom. C'est un ensemble qui est donc dans la longue tradition des madrigalistes de la Renaissance, mais version 21e siècle, fondée en 2018 par Lucille de Trémiol, chanteuse et chef de chœur. C'est elle que vous voyez, la 7e personne. Elle a notamment travaillé auprès d'ensembles de musique baroque. Elle est passée par la maîtrise de Notre-Dame. Elle avait envie de s'amuser en sextuor à travers un répertoire allant de la Renaissance à nos jours, du classique aux musiques actuelles, comme en témoigne notamment l'un de leurs derniers programmes, Les Voix de la Pop, fait d'arrangements de Cyndi Lauper, Balavoine, Claude François ou encore Radiohead, des tubes qui prennent soudain à travers les arrangements du groupe une couleur un peu intemporelle, comme s'ils avaient toujours existé. Voici quelques extraits des Voix de la Pop, avec d'abord Sauver l'amour de Daniel Balavoine, arrangé par Jérôme Collet. On entendra ensuite Voyage, voyage de Desireless, alors je vois que dans le public tout le monde connaît, arrangé par Antoine Roche, et puis La Javanaise de Serge Gainsbourg, ouais, enthousiasme général, arrangé par Denis Chevalier. Six voix dans la nuit sur France Musique.

0: L'ensemble Six voix dans la nuit, dirigé par Lucille de Trémiol, et quelques extraits de leur spectacle Les voix de la pop. On a entendu Sauver l'amour de Daniel Balavoine, Voyage voyage de Désirless, et puis La javanaise de Gainsbourg. Lucille de Trémiol, il y a bien six chanteurs. Je sais que notre public est un peu mathématicien ici, donc ils vous ont compté dedans. Et vous chantez pourtant aussi, vous?
1: Alors moi, j'ai chanté beaucoup. J'ai une formation de chanteuse, mais maintenant, je me consacre vraiment à la direction.
0: Voilà, vous voyez, elle ne chante pas, ils sont six. Il faut tout expliquer. Comment elle a démarré cette aventure, Six voix dans la nuit?
1: Elle a démarré d'abord par des questions d'amitié. En fait, on a eu très envie de chanter ensemble et de parcourir ensemble le répertoire qui est quand même exceptionnel pour la voix, on peut dire. Donc, c'est un répertoire infini. Donc, ensemble, on explore, on invente et puis avec la voix, on peut faire tant de choses. Donc, c'est comme ça.
0: Alors évidemment, vous ne faites pas que des arrangements de chansons des années 70-80. Vous chantez aussi de la musique ancienne?
1: On en chante énormément. En fait, on bâtit nos programmes selon une thématique particulière dans laquelle on cherche un développement esthétique le plus large possible. Donc vraiment de la musique ancienne, la plus ancienne, c'est-à-dire grégorien, jusqu'à la création contemporaine.
0: Et La Voix de la Pop, c'était un programme qui est né pendant les années de confinement, je crois. C'était quoi? C'était un besoin de liberté pour des musiciens classiques?
1: Ah oui, je crois que c'était un besoin de danser, effectivement. Un besoin de faire du rythme, un besoin de se retrouver, de faire autre chose. Et puis Jérôme, donc baryton du groupe, m'a dit « Écoute Lucille, voilà, si on fait un programme Voix de la Pop, moi je fais des arrangements. » Et donc ça m'a vraiment beaucoup, beaucoup plu.
0: Alors, Jérôme, il n'a pas l'air d'avoir 60 ans, parce que ce n'est pas tellement votre génération, toutes ces chansons-là, Balavoine, Désirless.
1: Ah mais on adore. Qu'est-ce que vous voulez, j'y peux rien.
0: Bah oui, évidemment. C'est un récital ou c'est un spectacle scénique?
1: C'est un spectacle en construction, effectivement. Voilà, qu'on va bientôt commencer à construire, à établir, voilà, qui sera effectivement complètement par cœur, avec un jeu de scène et de lumière.
0: C'est toujours des musiciens, des chanteurs du groupe qui signent les arrangements pour l'ensemble, ou pas forcément?
1: C'est Jérôme.
0: Toujours, voilà, c'est Jérôme. Il est corvéable à merci.
1: Il est formidable. Mais voilà, évidemment, vous avez vu, il y avait aussi Antoine Roche et puis Denis Chevalier, mais Jérôme en a fait pas mal, effectivement. Il nous connaît bien.
0: Lucille de Trémiol, vous faites de la direction de chœur, on l'a dit tout à l'heure. Quelles sont les possibilités qu'un ensemble vocal un peu plus resserré comme celui-ci vous offre, peut-être qu'un chœur ne pourrait pas faire?
1: En fait, c'est, je pense, des perspectives juste très différentes, parce que c'est le travail du un par voix. Donc c'est vraiment un travail en soi très très particulier de recherche de son, d'ensemble, de justesse. Alors effectivement, ça demande une recherche de répertoire adapté, mais un travail d'une finesse immense. Et on a quand même un répertoire très très très très large.
0: Donc. Mais est-ce qu'on travaille l'ensemble, l'homogénéité, comme avec un chœur, je sais pas, de 12, 24 chanteurs?
1: Très différemment, puisqu'on ne travaille pas de son de pupitre. On travaille la justesse de manière très très aiguë, avec une grande acuité de justesse, parce qu'effectivement chacun est très investi, particulièrement personnellement, dans le travail de la justesse, mais aussi de l'ensemble, des voyelles, de la longueur, de la rhétorique. Voilà, c'est un travail très particulier que moi j'ai un bonheur immense à faire, mais que j'ai découvert en 2018 en montant le groupe.
0: Lucille de Trémiol, on pourra retrouver ce programme Voix de la Pop en entier au festival Bac à Bacchus de Morceau. Ce sera le 10 juillet prochain. Il faut se transporter l'été prochain dans un endroit où on boit du très bon vin, donc si j'ai bien compris. Et il y a d'autres programmes en préparation?
1: Oui, alors là, on est en train de préparer 4 créations pour le Festival des Heures au Bernardin, donc à Paris. Et donc pour le Festival des Heures, là, donc musique sacrée qu'on va métisser avec donc musique sacrée européenne, mais avec de la musique soufie, en fait, avec des iraniennes. On va aussi faire intervenir une chorégraphe, travailler avec de la musique de la synagogue, etc. Donc ça, ce sera le 20 et le 21 mars.
0: Au collège des Bernardins à Paris, vous voyagez beaucoup avec l'ensemble?
1: Et là où on nous invite, on est toujours prêt à venir.
0: Voilà. Est-ce que vous avez voyagé, alors peut-être vous à titre individuel, puisque vous parlez de musiciens iraniens, de musiciennes indiennes, vous avez voyagé pour aller découvrir ces cultures musicales-là?
1: Moi, c'est surtout en écoutant et puis en rencontrant des personnes. Voilà, il se trouve que ces Iraniennes vivent à Paris et puis que voilà, c'est par les rencontres, surtout à Paris. Moi, j'ai travaillé un peu à l'étranger, mais ce sont d'autres projets dont on parlera une prochaine fois.
0: Absolument. En tout cas, nous, on va revenir à Voix de la Pop avec un dernier extrait. C'est Alexandrie, Alexandra. Je voudrais que tout le public du Studio 105 fasse la chorégraphie, parce que vous la connaissez par cœur. C'est bien sûr Claude François, arrangé par Jérôme Collet. Bourget. Et c'est toujours l'ensemble Six Voix dans la Nuit. On va quand même donner le nom des chanteurs et des chanteuses. Cécile Achille et Ariane Zanatta, soprano. Laure Molter, contralto. Fabrice Foison, ténor. Jérôme Collet, baryton. Roland Ten Vegas, c'est comme ça qu'on dit ? Ouais, très bien. Basse. Et évidemment, la chef de l'ensemble, Lucille de Trémiol.

0: L'ensemble Six voix dans la nuit, dirigé par Lucille de Trémiol, Alexandrie, Alexandra, de Claude François, arrangé par Jérôme Collet. Merci à tous les sept donc d'être venus nous voir cet après-midi sur France Musique. Ainsi se referme cette émission pour aujourd'hui. Vous pouvez la retrouver sur le site de France Musique, sur l'appli Radio France sous forme de podcast. La semaine prochaine, on recevra les lauréats du concours Jeune Espoir 2025 de l'Opéra Grand Avignon. On aura aussi la flûte traversière de Gabriel Rubio avec Lucas Schneider à la viole de gambe, Thibaut Roussel au théorbe et Cécile Chartrain au clavecin pour le disque La Traversière. Et puis on aura aussi un duo de deux pianos, le duo Reflet, et enfin le collectif Les Vents Marins. La prise de son aujourd'hui était signée Jean-Baptiste Etchepar-Borde, avec au plateau Philippe Thibault, Roxane Avis, Nicolas Bonnet, Zao Rocher, Margot Barnot, Elodie Bianconi et Gabriel Storet. Merci à Stéphane Touvenin pour la sono, les lumières de Raphaël Pio et Mathis Weisenberg. Merci à Christophe Smirtz, notre régisseur. Xavier Carrère a préparé cette émission, réalisée par Claire Lagarde. Merci au public du studio 105. Je vous souhaite à tous une très bonne fin de journée à l'écoute de
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0: Bonjour à toutes et à tous, bienvenue dans la tribune des critiques de disques. Très heureux de vous retrouver en ce dimanche après-midi avec Schubert, une après-midi en compagnie de ce chef-d'œuvre du dernier Schubert, les trois Klavierstudio, les trois pièces pour piano, composées la toute dernière année de la vie de Schubert en 1828, où tant de chefs-d'œuvre voient le jour cette dernière année. Nous serons en compagnie d'un invité qui vient pour la première fois, qui est pianiste, que vous avez entendu ces jours-ci sur France Musique à l'occasion d'un disque qui n'a rien à voir avec Schubert, enfin je crois. C'est Lucas Debargue. Bonjour Lucas Debargue.
1: Bonjour Jérémy.
0: Bienvenue, très heureux de vous accueillir, très honoré de vous accueillir dans cette tribune des crédits de disque pour la première fois. Vous aurez à vos côtés, à votre droite, Néga Raheri, une habituée de la tribune. Vous êtes pianiste, vous êtes avocate, grande mélomane, évidemment. Et puis, juste en face de moi, Aurélie Moreau. Bonjour Aurélie.
2: Bonjour Jérémy.
0: On vous retrouve tous les du lundi au vendredi dans
2: Tout
0: Star du Classique à
2: oui,
0: 16h30
2: absolument.
0: Sur France Musique.
2: Oui, jusqu'à 18h.
0: Juste de 16h30 à 18h, absolument. Et on a pu vous entendre d'ailleurs
2: avec
0: il y a
2: Lucas
0: Debargue mercredi dernier.
2: Ça s'est bien passé,
0: voilà,
2: on s'est plutôt bien entendu, donc ça devrait bien se passer.
0: Et alors, ce disque Gershwin sort dans quelques jours, hein, le 18 septembre. C'est un double disque, un programme assez original avec le concerto.
1: Il y a le concerto, ouais. Les trois préludes, la Rhapsody in Blue avec des cadences personnelles que j'y ai ajoutées.
0: Ouais.
1: Et le deuxième disque, c'est du piano seul et c'est un cycle de 12 études dans les 12 tons de la gamme chromatique que j'ai écrite sur des chansons de Gershwin. Donc on retrouve les thèmes, les mélodies des chansons, mais je les ai triturées, réarrangées en mettant beaucoup de contrepoints, beaucoup de virtuosité. J'en ai fait des 12 pièces de concert avec des formes diverses, inspirées par des formes baroques, classiques, romantiques et aussi plus modernes parce qu'on entend des rythmes de bossa, de reggae et même de hip-hop dans une des pièces.
0: Bien. La semaine dernière, c'était la symphonie Haffner qui était au programme et nos trois critiques avaient placé ex aequo les trois versions suivantes, celle de Tarmo Peltokoski, de Charles Maqueras et de Riccardo Minasi. Vous avez voté à 33% pour la version de Tarmo Peltokoski à la tête de la Philharmonie de Chambre de Brême, suivie de la version Maqueras et puis Abbado et Berlin sont remontés en troisième position. Mais alors je voudrais vous lire ces quelques lignes de Sandra Rogiz, qui habite Maurras dans l'Isère, qui, elle, a choisi la version de Riccardo Minasi et de l'ensemble Résonance, qui arrive quand même en quatrième position à 9%, résultat de vos votes. On ne peut imaginer, écrit Sandra, un Mozart plus souple, et à l'écoute, on ne se pose pas de questions, tant ce Mozart est l'évidence même, même pour des oreilles habituées au baroqueux, cela dit, sans aucun mépris. Le subtil dosage violon-bois révèle des couleurs et des reflets inouïs, même lorsqu'on ne connaît bien cet opus sous d'autres baguettes, qui accrédite ce commentaire qu'a pu faire le grand Eugène Jochum en son temps. Chez Mozart, tout apparaît d'une curieuse lumière immatérielle. Voilà, à méditer. Le disque de la semaine, c'était un Mozart, la Betulia Liberata, dirigée par Christophe Rousset. Et cette semaine, si vous nous écrivez et que vous défendez l'une des versions en lice de ces Klavierstücke de Schubert, vous ne gagnez pas un disque Schubert, mais vous gagnez le disque Gershwin de notre invité Lucas Debargue. J'ai essayé de chercher, mais je ne vois pas trop de points communs. Qu'est-ce qu'on pourrait trouver comme point commun entre Gershwin et Schubert?
1: Ce sont deux grands... très grand compositeur, un génie de la musique qui avait un talent particulier pour les mélodies,
0: mélodie,
1: écrire des mélodies inoubliables. Ouais. Et aussi, ils étaient tous les deux inspirés par le folklore, par la musique populaire, par l'émergence spontanée de la musique.
0: Ouais.
1: C'est quelque chose dont on ne parle pas assez, il me semble, quand on parle de musique classique. On a tendance à considérer le classique comme une construction historique monumentale, voilà, un répertoire, comme si c'était une histoire finie d'une certaine manière. Et je pense que la musique classique n'est pas si séparée qu'on croit de la musique populaire. Elle est au contraire enracinée dans le folklore. Elle réinvente le folklore, elle imagine, elle réimagine le folklore quand on pense aux danses de Jean-Sébastien Bach, quand on pense aux danses de Chopin, aux danses de Schubert et aux danses de Gershwin. Tout ça vient d'un fond spontané, populaire.
0: Ouais. Vous avez joué ces pièces qu'on va entendre cet après-midi?
1: Oui, mais pas en concert.
0: Pas en concert, Quel est l'état d'esprit d'un interprète lorsqu'il aborde ces pièces du tout dernier Schubert? Qu'est-ce qu'on cherche à faire entendre? Qu'est-ce qu'on cherche tout simplement?
1: Alors... je ne sais pas si, quand je fais de l'interprétation, je ne sais pas vraiment si je peux dire que je cherche. Parce qu'il s'agit, quand on joue, de rentrer dans la musique, de sentir tout ce qu'on peut avoir à sentir dans la musique, dans ce qui se passe. Il y a la connaissance, bien sûr. Il y a la connaissance du texte, la connaissance du langage harmonique, Mais ce qui compte, au fond, c'est le chant. Mmh. C'est le chant, même quand il n'y a pas une mélodie évidente, il y a toujours quelque chose qui chante, et il faut s'accrocher à ça. Et je pense qu'on ne réagit pas de la même manière quand on est dedans, quand on est en train de le jouer, quand on est en train de l'entendre, écoutez. Même quand on s'écoute soi-même, ouais. après avoir enregistré. Donc là, pour moi, je vais tâcher d'avoir une écoute d'artiste, de pianiste.
0: Parce qu'on attend que vous nous disiez la façon dont vous l'entendez, dont vous expliquez les choix oui. des interprètes que vous allez entendre.
1: Voilà, mais bien sûr, ça serait absurde de vouloir dire, bon, bah voilà, moi je ferais ça comme ça, donc là, c'est pas fait comme ça, donc ça va pas.
0: Vous comparez, vous, chez vous, vous écoutez différentes interprétations, ça vous arrive
1: Alors, j'ai une écoute vraiment... la comparaison n'est pas raison. La comparaison, c'est un biais qu'on a, très humain. Quand on a plusieurs versions, on va naturellement les comparer les unes aux autres. Mais vraiment, quand j'écoute, quand je me dispose vraiment à écouter, et finalement, je trouve toujours des choses magnifiques dans chaque version. Même des versions qui vont pas immédiatement me plaire, il va forcément y avoir quelque chose de très intéressant, quelque chose de brillant. Parce qu'on parle quand même d'une musique géniale, on parle d'interprètes qui sont fantastiques. Voilà, on va écouter des grands pianistes, ouais. je crois.
0: Je pense
1: donc
0: aussi.
1: Là,
0: je pense
1: aussi. C'est la comparaison, voilà.
0: Bien.
1: Elle est relative.
0: Qu'est-ce que vous avez comme rapport très rapidement, Négaraïri, avec ces trois pièces de Schubert qu'on va entendre cet après-midi ?
3: Moi, je les trouve extrêmement émouvantes. Et le fait de savoir, en effet, qu'elles ont été écrites à la fin de la vie de Schubert, la dernière année de sa vie, se sachant malade, c'est quelque chose de bouleversant. On se demande dans quelle mesure c'est pas un témoignage d'une fin de vie. Donc, c'est très touchant.
0: Quels interprètes vous ont-vous particulièrement touché, Aurélie Moreau ? Dans ces trois pièces
2: De nombreux interprètes, mais je dois avouer que j'ai découvert une interprète quand vous m'avez invité à participer à cette émission, c'est Brigitte Engerer. Mmh. Et j'ai été vraiment transportée parce que, à la fois il y a beaucoup de couleurs, c'est très narratif, j'ai aimé la manière dont elle nous emmenait dans ses œuvres, c'était vraiment un voyage.
0: Bien. L'œuvre n'a jamais été abordée, sauf erreur, à la Tribune des Critiques, qui a pourtant été créée il y a 80 ans. Donc j'ai fait un choix assez large, on va dire. Enfin, je pense, comme vous l'avez dit, il y aura de grands interprètes. On va entendre, bien évidemment, chacun des trois, le début du premier, enfin, les trois, quatre premières minutes du premier, en mi bémol mineur, Allegro assai, et puis le deuxième dans quatre versions, et enfin le dernier dans trois versions. On choisira au fur et à mesure. Les six versions s'affichent sur le site de France Musique et l'application Radio France. Voici tout de suite le premier extrait de ce premier impromptu, posthume, comme on appelle aussi parfois ces trois pièces pour piano, dans la version A.

0: On arrête ici, parce qu'il faut arrêter. Le premier extrait de cet impromptu, dans la version A. Lucas de Bargue, qu'avez-vous pensé de ce que vous avez entendu ?
1: Beaucoup de bien, parce que voilà, c'est quand même agréable de commencer la journée sur une musique aussi belle. On a là un interprète qui sait où il va, de façon très directe, je trouve, très directe. Beaucoup de tumulte, beaucoup de brillance, de fougue. Maintenant, moi, j'ai été attentif à une chose, j'ai trouvé dans la première partie tumultueuse, que le piano semblait un peu fatigué. Certains moments, il y a typiquement des façons dont le piano réagit qui, ça peut venir du pianiste, mais il y a aussi, on peut se dire s'il avait fait beaucoup de prises avant, peut-être on arrive à un moment où le piano, il y a certaines notes qui saturent un petit peu, et c'est pas forcément parce que le pianiste met des coups, c'est aussi parce que, le piano réagit au bout des prises, et moi j'ai entendu ça un petit peu sur certaines notes, mais ça m'a pas gêné, parce qu'en fait, ça fait partie de la vie, quoi. Le piano peut être parfois un peu désaccordé, il peut être un petit peu, il y a des réglages qui peuvent bouger, ça arrive, et en fait, ça rend les choses d'autant plus humaines. Le premier trio en si majeur, il y a ces traits, sorte de guirlande pianissimo. Le pianiste a fait le choix de les jouer assez fort. Il a fait le choix d'avoir un son assez concret là-dedans. Pourquoi pas ? C'est marqué pianissimo, mais même le pianissimo c'est pas une nuance exacte, c'est une nuance qui est sujette à interprétation. Donc, dépendant de la pièce, dépendant du passage de la pièce, finalement, l'interprète doit choisir comment ce qu'il fait quand il lit un signe sur la partition.
0: Bien. Négar Aéri.
2: Je trouve que c'est une version magnifique. Et je crains la difficulté de devoir en effet commenter comme ça les interprétations qui arrivent. On est tout de suite pénétré par cette atmosphère tendue, cette espèce de chevauchée fantastique. Et en même temps, il y a une douceur tout à fait propre à Schubert. C'est magnifique. Je trouve que le toucher est très très doux, très tendre. Et puis les passages un peu plus doux, qui semblent être des respirations comme l'andante, par exemple, laissent malgré tout présager la douleur qui arrive. C'est une atmosphère que je trouve tout à fait propre à Schubert, qui est bouleversante, quoi, qui mêle, comme d'habitude, l'angoisse à la respiration, à la joie de vivre, mais à la douleur quand même. Enfin, toutes ces choses mélangées.
0: Qui vient aussitôt. Oui,
2: qui vient aussitôt, oui. Ouais. C'est magnifique.
0: Aurélie Moreau.
3: Magnifique, mais pour d'autres raisons, je dirais. Moi, j'ai trouvé ça théâtral, contrasté, incisif. J'ai entendu quelqu'un qui avait un grand sens de l'architecture et de la forme, il m'a semblé, avec une attention aux harmonies, une attention même au silence, des silences significatifs et vraiment pesés, en fait. Les silences avaient vraiment un sens. Une intelligence de la forme, une précision dans l'articulation, peut-être même une pointe d'ironie parfois, comme ça. Mais bon, en tout cas, ce sont peut-être surtout les contrastes expressifs qui m'ont intéressé dans cette version.
0: Bien.
3: Que j'ai senti très très maîtrisé.
0: Lucas, allez-y.
1: Cependant, il y a, je ne sais pas si vous allez être d'accord, mais dans la forme de Schubert, surtout, il s'agit d'impromptu. Enfin, l'impromptu, il n'y avait pas de titre en fait aux pièces, finalement. Mais ça n'a. Enfin, je pense que c'est Brahms d'ailleurs qui les
0: a. C'est Brahms qui a proposé les trois pièces. Brahms qui a édité bien après la mort de Schubert, bien sûr.
1: Mais il y a dans l'idée, je pense que l'idée d'intituler ça après la mort, bien après la mort de Schubert, impromptu, vient pas par hasard, c'est qu'il y a cet aspect impromptu, inattendu, improvisé. Et en fait, il y a ce paradoxe-là d'une forme qui est classique, mais qui est quand même ouverte. C'est-à-dire que la musique qui se génère elle-même, qui accouche d'elle-même au fur et à mesure. C'est d'ailleurs, je trouve dans cette pièce, flagrant de sentir l'influence de Beethoven, qui est là, avec ses triolets tumultueux qui apparaissent dès la première sonate pour piano de Beethoven. On les retrouve ici. Ils sont présents dans beaucoup de scherzo, même le scherzo en mi bémol mineur, d'ailleurs, de ce trio de la Hammerklavier. On a ce passage bouillonnant en triolet. Donc, évidemment, Schubert, qui vénérait Beethoven, n'a pas pu ignorer ça. Et en même temps, il sort de l'influence de Beethoven. Il va ailleurs. Il visite d'autres contrées musicales. Donc, finalement, quand vous parlez de forme, je suis tout à fait d'accord avec vous, mais c'est une forme, c'est une architecture qui est, pour moi en tout cas chez Schubert, qui est une architecture ouverte. Et donc c'est finalement important pour moi d'entendre aussi un interprète qui se laisse aller à la spontanéité oui. par moment. Et là, j'ai trouvé qu'en fait, l'équilibre était très beau entre, oui. entre ce sérieux et puis en même temps, que vous disiez, peut-être une pointe d'ironie.
0: Voilà. Et cette façon de se laisser guider par cette forme que vous décrivez, je pense qu'on va l'entendre parce qu'il y a des choses qu'on respecte ou non, ne serait-ce que dans les fameuses reprises. Mmh. Voilà, je n'en dis pas plus. On va passer tout de suite à la deuxième version. L'abbé.

0: La version B, deuxième proposition, Negara Eri, qu'est-ce que, pour vous, comment se distingue par rapport à l'interprète précédent, ce Schubert qu'on entend là?
1: C'est intéressant, il y a vraiment un contraste. C'est beaucoup plus articulé, je trouve, et beaucoup plus timbré. Du coup, il y a des conséquences, il y a peut-être un peu moins de lourdeur, bien que la précédente n'était pas lourde, mais c'est encore un peu plus léger. Et puis, on a la possibilité, je trouve, d'entendre encore plus la polyphonie. Il y a des voix que ce pianiste nous a fait entendre grâce justement à ce côté très timbré. Comme le son intermédiaire paraissait moins plein, on entendait plus les voix. Mais ça n'empêche pas ce pianiste d'avoir un jeu très chanté, très lyrique. On n'est pas pour autant dans quelque chose de vertical. Mais c'est très intéressant parce que c'est vraiment des pianistes exceptionnels avec un point de vue très différent. Et là, c'est vraiment une question de goût, quoi. Il n'y a pas de fausse note, comme on dit. C'est vraiment un choix esthétique, quoi. Oui. Je pense avoir préféré la précédente.
0: Oui. Un point de vue différent, dit Negar. Quel serait ce point de vue pour vous, Aurélie Moreau, cette version B?
2: Pour moi, c'était un très, très beau chant. J'ai apprécié ce lyrisme même dans cette version, avec davantage de liberté dans le phrasé que dans la version A. Oui. J'ai entendu aussi une sonorité plus chaleureuse, plus pleine, et surtout, en fait, j'ai entendu plus d'humanité dans cette version, et je trouve que ça correspond davantage à ce qu'on imagine de Schubert, quelqu'un de très humain, très proche de ses amis, j'ai plutôt une tendresse particulière pour l'abbé, là, pour le moment.
0: Ah oui? Vous partagez cet avis, sonorité plus chaleureuse et plus d'humanité dans cette version? Alors, Lucas de Bargue.
3: Là, on est déjà sur le point de comparer et c'est déjà, ah oui, c'est déjà difficile
0: pour
3: moi. Bien sûr, mais c'est déjà difficile parce que c'est une approche qui est tellement différente de la même musique. Et là, ça permet de célébrer la diversité des interprétations, à quel point l'interprétation n'est pas une science exacte. Ça n'est pas une science exacte, c'est individuel, bien subjectif. Sûr, ouais. Et le respect de la partition ne signifie pas le fait de se restreindre individuellement. Il faut parler avec sa propre voix. Et je dirais que ces deux versions, on sent des interprètes qui sont impliqués. Ce qui est fantastique, c'est qu'on entend, moi j'entends, deux philosophies de l'interprétation très clairement différentes, mais qui sont très affirmées. Ici, j'ai entendu plus de gravité dans le propos, avec un tempo plus tenu, un petit peu tenu en arrière, et on sent que c'est voulu. Il y a une intention de ne pas se plonger, de ne pas se laisser emporter par la vague directement. Vous parliez de la polyphonie. Effectivement, le pianiste est très attentif à la basse, notamment. Il tient la basse, il dessine avec la basse. Bon, ça, moi, j'y suis personnellement très sensible, donc j'apprécie cette dimension-là. Mais l'impression générale, un peu métaphysique, si j'osais dire, de cette interprétation-là, c'est drôle que, Aurélie, vous parliez que vous avez été davantage, vous avez trouvé ça plus humain. Peut-être que ça dit quelque chose aussi sur votre propre sensibilité philosophique, parce que ce que je vais dire va en dire quelque chose sur la mienne, mais c'est que moi j'ai trouvé que l'aventure était vécue avec plus de distance. J'ai trouvé qu'en fait c'était une approche qui était un peu plus descriptive que la première version. La première version, on avait l'impression d'un personnage qui parlait à la première personne. Ici, l'aventure était observée d'un autre angle. C'est la même histoire, mais pas racontée de la même manière avec les mêmes. C'était pas la même personne, on va dire. C'était je, et puis là c'était un peu plus ils. Font. C'est une manière imagée de dire ce que j'ai entendu, mais voilà. En tout cas, c'est passionnant d'entendre des approches aussi différentes.
0: Bien. On passe à la troisième. Voici la version C.

0: la version C de ce premier des trois impromptus, des trois pièces pour piano de Schubert. Version C, Aurélie Moreau, qui, alors là, pour l'entente, qui propose encore un autre éclairage où le temps semble s'arrêter. En tout cas, l'interprète prend son temps pour dévoiler un autre visage de cette, cette deuxième partie de cet impromptu Allegro assai.
1: Ouais. Effectivement.
0: Vous êtes emportée, séduite par ce que vous entendez.
1: Je suis séduite. Je suis séduite parce
0: touchée.
1: Que c'est. Je suis davantage touchée par des choses plus concrètes, on va dire. Voilà. Je suis un peu moins touchée par cette liberté. Il y a une forme de poésie aussi, presque une forme de romantisme. Dans cette version, qui a énormément de qualité, même ces accords un peu violents, un peu marqués, je dois dire que ça ne m'a pas dérangé. C'est-à-dire, c'est un pianiste qui arrive à avoir cette sonorité très brutale d'un coup, très dure presque. Voilà. Mais ça ne perturbe pas pour autant le discours. Il y a un très très beau, j'ai trouvé qu'il y avait un très beau cinquième doigt. Très chanté, très comme une sorte d'écho dans les notes répétées. Voilà, j'entends quelqu'un qui doit exceller dans le répertoire romantique. Voilà, je fais des pronostics. Hein. Mais j'ai été davantage touchée par la version précédente, ouais. J'avoue.
0: Comment vous caractérisez-vous ce choix-là, Lucas Debargue, cette version C?
2: Alors moi, j'ai vraiment, vraiment adoré.
0: Ouais.
2: J'ai vraiment adoré parce que... Enfin, là, j'ai été très réceptif parce que c'est une approche du piano à laquelle je suis vraiment sensible, en tout cas pour cette musique-là. Cette passion dès les premières mesures. On commence piano et puis cette vague qui grandit. Dès le départ, on comprend qu'on va avoir des grandes phrases et une grande amplitude expressive. Et le pianiste la tient tout au long de son interprétation. C'est vraiment très déclamé, très raconté. On a quelqu'un qui nous raconte une histoire qui prend effectivement son temps, mais c'est pas pour que lui seulement en profite, c'est pour que nous en profitions aussi. Il y a une écoute, une oreille harmonique qui est phénoménale. J'ai entendu vraiment quelqu'un qui est attentif à des toutes petites choses. Donc j'aimerais beaucoup entendre ce qu'il va faire dans le deuxième impromptu. Il y a quelque chose d'extatique dans l'andante. Le fait de profiter à ce point-là des harmonies, du chant et ce coffre, j'ai envie de dire, j'en parlerai comme d'un chanteur. La capacité à tenir la voix comme ça, alors qu'on est sur un instrument percussif. Moi, je trouve ça, je suis très très sensible à ça. Et j'ai beaucoup apprécié que, ici, on a un interprète qui a une définition, une pratique du rythme qui est expressive.
0: Oui.
2: C'est-à-dire qu'il n'y a pas... On ne détache pas le rythme comme un paramètre qui serait rationnel, où en fait il faut, voilà, le rythme du métronome, ou voilà, tel, comme si le tempo devait être séparé du propos musical. Le tempo, le rythme est influencé par tout, par la mélodie, par l'harmonie. Et on a ici un rythme qui est vivant, qui vit, qui bouge avec la musique.
0: Mm-hmm.
2: Donc pour moi, c'est vrai que c'était... Jusque-là, on a entendu trois versions magnifiques, mais pour moi, c'est celle qui m'a touché le plus.
0: Oui. Avec dans la reprise, dans l'andante, quelque chose qui ne sonne pas du tout de la même façon la deuxième fois que la première. Moi, je trouve,
2: dans
0: l'exploration des nuances.
2: Oui, est-ce que ça a été réfléchi ou pas? On peut imaginer que dans une autre prise, il a pu faire autrement. Ça a l'air d'être un profil qui est capable et qui a envie de faire les choses différemment, de se laisser prendre par la musique.
0: Il n'y a pas la distance dont vous parliez, le point de vue plus philosophique de la deuxième.
2: Ou alors, c'est une philosophie différente. C'est une philosophie, on est plus dans la phénoménologie ici que dans une philosophie où... un type de poésie dans la version précédente qui était plus descriptif, qui était plus avec, où ça jouait aussi sur l'image qu'on peut se faire de Schubert. Il y a tout ça qui joue. Pour des oreilles d'aujourd'hui, des amoureux de musique que nous sommes, on a une représentation de Schubert, de Beethoven. Et quand on écoute une pièce, on a envie que ça résonne avec l'image qu'on peut se faire. Moi, ce que j'aime, c'est quand je ne pense même plus à Schubert, je ne pense même plus à Beethoven, qu'en fait, la musique est tellement forte qu'elle me parle à moi aujourd'hui comme si elle venait d'émerger de quelqu'un d'aujourd'hui.
0: Ouais.
2: Voilà. Quand l'interprète donne l'impression que la musique jaillit aujourd'hui, ça, voilà, c'est ça qui me touche.
0: Et c'est ce que vous avez ressenti ici, en tout cas.
2: Je l'ai davantage senti que dans les versions. Ouais. Mais c'est très personnel, c'est vrai. Je comprends tout à fait qu'on puisse préférer la version précédente, qui a beaucoup de vertus. Alors là, vraiment, c'est...
0: Négar à Eric, comment l'avez-vous entendu, vous?
3: Je trouve que c'est une version bouleversante. C'est un pianiste qui est un conteur, un visionnaire, un architecte, un poète. En fait, il y a une espèce d'arche narrative qui est tellement ample que ça lui permet d'abord de savoir où il va, mais surtout, dans le même temps, et c'est le paradoxe, d'improviser. Il a une marge de liberté, de jeu. Enfin, il y a vraiment quelque chose de ludique, peut-être qui se rapproche du coup le plus de l'improvisation, et donc de l'impromptu, qui est permis par cette espèce d'idée extrêmement lointaine. Enfin, les phrases sont tellement grandes, tellement amples, je trouve ça magnifique et landante. Effectivement, c'est dur de jouer lentement, en fait. On ne se rend pas compte, mais il faut habiter le son, en fait. Je veux dire, il faut avoir quelque chose à dire quand on est lent, quoi. Ce n'est pas facile, techniquement. Et là, le son est tellement habité.
0: Nourri.
3: Mmh. Y a une tension qui perdure en dépit du tempo qui est plus lent. Il y a une gravité que j'ai entendue là, une espèce de solitude. Lucas parlait de jeu et île. Là, c'est vraiment le jeu, mais dans toute son introspection, dans toute sa rétrospection. Enfin, c'est la solitude du jeu, quoi. Alors, Schubert en fin de vie, ensuite. Enfin, on peut imaginer plein de trucs, mais c'est bouleversant. Et ça parle, c'est vraiment une narration.
2: Mais ce jeu-là, je pense que c'est un des plus grands, pas pour faire un jeu de mots, mais c'est un des plus grands enjeux de l'interprétation. Parce qu'il y a, en fait, si on se dit, mais oui, mais ce qui importe, c'est le jeu de Schubert. Alors, comment est-ce qu'on approche le jeu de Schubert ?
3: J-E, bien sûr,
2: ce que je veux dire. Comment est-ce qu'on approche ça ? Un Schubert qui parle à la première personne. Je crois qu'on ne peut l'approcher qu'en parlant soi-même à la première personne. Il faut se fondre vraiment dans la musique et devenir le personnage. Quand on a un chanteur qui fait le voyage d'hiver, on n'imagine pas qu'en fait, il y ait une réserve par rapport à Schubert. Il rentre véritablement dans cette aventure pour qu'on puisse la vivre avec lui. Et je crois que cette dimension-là narrative, bon, c'est central dans l'approche, dans la philosophie romantique, mais vraiment chez Schubert en particulier, et surtout dans une pièce comme celle-ci.
0: Nous passons à la quatrième version, la D.

0: Une autre proposition encore, hein, version D, la quatrième de ce premier impromptu en mi bémol mineur de Schubert. Je parlais tout à l'heure des reprises. Alors, il y a un choix qui est fait de ne pas faire toutes les reprises, Lucas de Bargue. Ça vous semble cohérent ?
1: Pourquoi pas ?
0: Ouais.
1: Il m'arrive quand je donne des œuvres en concert avec des larges passages avec des reprises, parfois de changer d'un concert à l'autre. Parfois
0: oui.
1: Je reprends, parfois non.
0: Selon l'envie du moment.
1: Oui, et puis je ne prends pas toujours les mêmes tempi, l'acoustique de la salle n'est pas toujours la même, le piano n'est pas toujours le même, on ne part pas forcément dans la... même quand on a une idée claire sur ce qu'on veut faire et qu'on a une direction, l'interprétation peut varier. Ici, oui, ça fonctionne avec ou sans reprise. Je ne dirais pas que la reprise est absolument capitale.
0: Mm-hmm.
1: Même si la musique est tellement belle qu'on a envie d'en entendre plus, peut-être.
0: Oui.
1: Mais
0: oui.
1: Bon, c'est... Non, alors cette version, pour moi, il y a dès le début, justement, on sent particulièrement, je trouve, l'héritage beethovenien dans cette version-là, avec un sourcil froncé au début. Vraiment dans l'interprétation, voilà, c'est quelque chose de très sérieux. Le destin, on ne peut pas se détourner de ce qui arrive avec... voilà. Comme si la force qui se dégageait dans la musique, ce n'était pas la force du personnage principal, qu'il y avait quelque chose qui emportait le personnage principal, malgré lui. C'est une version plus classique, une version qui est peut-être plus... un peu plus sur la réserve

0: considère cette musique presque comme un mouvement de symphonie, c'est-à-dire qu'on n'a pas forcément, on n'a pas les mêmes libertés que dans la version précédente, qui sont permises par le répertoire de piano, parce qu'on est seul. Ici, il y a une conception plus symphonique, en ce sens que voilà, le chef d'orchestre ne peut pas faire un tempo différent à chaque mesure, il a besoin de faire en sorte que les pupitres jouent ensemble, et ici on a cette conception un peu voilà, par masse, par bloc, avec parfois le choix d'éteindre le petit doigt, le soprano. Là encore, pourquoi pas? Ça donne une couleur différente à la musique. Et on a un Schubert ici qui est plus sur la réserve, plus littéral, plus sérieux, plus classique.
1: Oui, vous parliez d'une vision beethovenienne de symphonie. Je retrouve cette phrase de Schumann à propos de Schubert. En tant que compositeur pour le piano, il a sur d'autres, et dans le détail, même sur Beethoven, cette supériorité. Son instrumentation est plus pianistique, c'est-à-dire que tout y sonne du plus profond du piano, au lieu que chez Beethoven, nous sommes contraints, pour colorer le son, de faire appel au corps, au bois, etc. Ouais. Si vous partagez cet avis, en tout cas, ça fait penser à ce que vous venez de dire sur cette vision. J'ai l'impression que Niegaard a écrit, fait des gros yeux depuis tout à l'heure, et je ne vais pas citer ce que vous avez écrit sur votre tableau.
2: J'ai marqué sous coke.
1: Sous coke, ah oui.
2: J'ai trouvé qu'il y avait une espèce d'agitation, une espèce d'excitation, mais un peu trop... anxiogène en fait. Alors c'est intéressant comme jeu parce que c'est très détaché, presque piqué, il plante le décor tout de suite, ça va à toute allure, ça fourmille, mais il y a un côté expéditif en fait, il y a un côté négligé du son. Enfin, je suis un peu dure parce que j'ai trouvé les précédentes versions tellement belles et profondes, là il y a un moment donné j'ai décroché et j'ai presque pensé à la performance et en général c'est mauvais signe quand on pense à la performance. C'est comme quand vous allez voir un comédien et que vous vous dites « Waouh, il a une bonne mémoire
0: oui. ».
2: C'est mauvais signe en général.
1: Vous avez pensé à la performance, vous, Aurélie Moreau, quand on entend cette version ou pas ?
3: Oui, à la performance, mais j'ai été admirative de la performance. Moi, j'ai bien aimé ce côté mécanique au début qui m'a fait penser un peu au Roi des Aulnes. Voilà, ce côté, je me jette dans cette partition comme ça, avec un vrai sens du rythme. J'ai bien aimé aussi cette transparence de jeu exceptionnelle dont Luc a parlé. Là, cette attention aux détails de la partition, et c'est fait avec un... C'est fait avec des moyens quand même admirables, donc voilà. Et puis, effectivement, c'est une lecture sans doute plus extérieure, mais je remarque que depuis le début de l'écoute, je suis davantage touchée par les lectures un peu plus extérieures, un peu moins... dans lesquelles je sens moins d'implication, moins de...
1: Comme l'abbé, voilà. Par exemple, c'est ça ?
3: Il y a une personnalité, évidemment, oui. Hein, ça ne veut pas dire que la personnalité n'existe pas, mais... je suis davantage touchée dans ce répertoire par des lectures comme celle-ci, comme la démo, qui en fait m'a plu.
0: Bien. Mais voilà. Est-ce que c'est quelque chose que vous pourriez généraliser à votre dans vos goûts pour l'interprétation, ou ce serait avec Schubert en fait en partie, ou avec cette pièce en particulier?
3: Je me suis posé la question là en écoutant justement cette version D. Oui, je me suis dit, est-ce que c'est quelque chose de général ou est-ce que c'est propre à Schubert? Je vais
1: la réponse
3: réfléchir.
1: Ou pas
3: non, malheureusement non.
2: On assiste à une séance de psychanalyse.
1: Exactement, exactement. Oui. L'émission va se terminer un peu plus
3: sur
1: tard.
3: Le divan, sur le divan, voilà.
0: Mais c'est intéressant.
1: Ah,
2: bien sûr.
1: Ah, tout à fait.
2: C'est super
1: tout à fait. On passe à la suivante, la version E.

0: La version E de ce premier des trois claviers Stücke de Schubert qu'on écoute cet après-midi dans la tribune des critiques de disques sur France Musique, Negar Airi, où nous emmène cette interprète?
1: Je ne sais pas trop. Elle m'a rappelé la précédente, mais pour moi, de manière améliorée, parce que le son était bien que détaché, bien que fourmillant, quand même plus doux. Mais c'est marrant parce que je me disais que finalement, le test, c'est l'andante, le passage très lent, parce que en fait, il y a toujours une prime à la vitesse. C'est-à-dire que la vitesse, ça crée un tel emballement qu'en général, on adhère. Et donc, le vrai test pour savoir si ça fonctionne ou pas, c'est quand même le passage lent. Et là, le passage lent, bah, je le trouvais moins habité, justement. Je trouvais que le pianiste avait moins de choses à dire. Donc moi, tout est beau et bien fait, mais je trouve que c'est... voilà.
0: Qu'est-ce que vous avez trouvé en particulier? Il a moins à dire dans l'andante, mais...
1: Je ne sais pas comment dire. C'est-à-dire que le son, je trouve que le son n'est pas habité. Voilà. C'est-à-dire qu'il y a un moment donné où cette lenteur, ce calme, nous perd en tension, en fait. Enfin, il faut... J'imagine qu'il faut être pianiste ou avoir tenté de jouer des choses lentes pour comprendre ce que j'ai à dire. Parce que c'est. Voilà, il y a une telle difficulté de maintenir une tension quand le tempo est lent. Et là, j'entends justement que ce challenge n'est pas tout à fait remporté, je trouve. Et c'est ça qui, pour moi, disqualifierait, entre guillemets, en sachant qu'on est quand même parmi des grands interprètes, hein, tout est relatif, mais relativement aux autres, qui disqualifierait cette version.
0: Aurélie ?
2: Je vois un peu ce que Negar veut dire. Bon, moi, j'ai entendu malgré tout une forme de vivacité, une mobilité, une forme aussi de spontanéité que j'ai trouvé intéressante dans cette version, avec presque un sens de la danse. Je me suis dit, ah, pourquoi pas, c'est intéressant. Bon, moi, ça ne me touche pas plus que ça, mais bon, c'est une vision d'artiste que je respecte.
0: Qu'est-ce qu'Aurélie révèle, là, Luca de Bargue, dans ce goût de la danse ici, dans cette version poursuivre.
3: Non, j'ai pas particulièrement entendu la ouais. de danse ici, pour ma part, mais j'ai aimé ces fortissimo sur les accords. Il y avait vraiment quelque chose là ici qui était saisissant, plus que quand dans d'autres versions qui avaient fait le choix un petit peu de lisser les angles à ce moment-là.
0: Ouais, ouais.
3: Un choix de vraiment mettre la main gauche en dessous de la main droite au début, de ne pas faire tant que ça bouillonner les graves. Il y a une préoccupation chez ce ou cette pianiste évidente, c'est vraiment le fait d'avoir toujours un chant qui sort, un son très très clair. Voilà, il faut que ce soit clair, toujours avec une sonorité qui est, pour mon goût, qui me rappelle trop que c'est un piano. Voilà, il y a un petit peu ici... Il n'y a pas vraiment, je sens pas de souci d'orchestrer ou d'imaginer un orchestre. Il y a vraiment le souhait de vouloir faire sonner ça comme du piano, du beau, du très beau et grand piano. Mmh. Mais moi, je suis gêné quand je veux me laisser porter par la musique et partir dans des mondes imaginaires de Schubert. C'est vrai que je sois rappelé sans cesse que c'est un piano, mais c'est vraiment très, très personnel parce que la version a beaucoup, beaucoup de qualité, beaucoup de noblesse, une confiance. J'ai vraiment, c'est très perceptible ça, la confiance qu'a l'interprète quand il joue ça, cette assise, voilà, cette installation dans la musique. Mais il y a presque cette sonorité qui évoque pour moi le, je sais pas, j'ai eu cette image, mais l'acier. Il y a quelque chose qui est presque, attention, hein, mais industriel. J'ai des visions pas davantage que d'imaginer, voilà, la campagne, des routes de campagne sur lesquelles passerait le Wanderer. C'est une interprétation qui est plus urbaine. Qui est moderne. En fait, il y a une modernité dans cette. Il y a une modernité d'approche. Il y a quelque chose de, voilà, de résolument plus moderne, plus urbain. J'ai entendu ça dans cette version.
0: Ouais,
3: voilà.
0: Ouais. Est-ce que c'est difficile, comme le dit Negar, d'habiter des passages lents?
3: Tout est difficile. Ouais. En fait, tout est difficile parce que c'est difficile d'habiter chaque instant, de vivre à chaque instant d'une œuvre. C'est difficile. Le fait d'être présent, voilà, avec beaucoup d'intensité. Les passages lents en posent une difficulté particulière, c'est qu'on a, voilà, comme le piano est un instrument percussif, on a une sonorité qui s'éteint très rapidement et il faut trouver la façon de jouer avec les harmoniques, donc avec la pédale forte, avec les voix intérieures qui peuvent permettre en fait de faire vibrer en sympathie le soprano quand le chant est au soprano pour un petit peu tricher et permettre à la sonorité de durer davantage. Ça, c'est un artisanat pianistique, mais certains pianistes se préoccupent moins de cela que d'autres. certains pianistes vont être davantage, voilà, vont avoir un sens de l'ordre, de l'organisation dans l'espace, dans le temps, plus abstraite, on va dire, qui va être moins concentrée sur la physique émotionnelle de la tenue du son, mais davantage sur la représentation qu'on peut avoir de sections musicales. Voilà, on parlait d'architecture. Il y a plusieurs manières d'aborder l'architecture. Mais voilà, on sent... Là, c'est vraiment... C'était flagrant, je trouve, des pianistes qui, encore une fois, parlent à la première personne et d'autres qui parlent à la troisième personne. Là, en fait, il y a quelque chose d'un peu hybride. C'est-à-dire, je sens un pianiste qui dit « je », mais « voilà ma conception, c'est ça ». Et je veux... Pour moi, cette musique veut dire ça. Donc, il y a quand même une appropriation, mais une appropriation qui n'est pas... Il ne veut pas être le personnage principal de l'aventure, pour autant.
4: Intéressant. Voilà. Intéressant. Je propose une sixième et dernière version, cette sélection des impromptus de Schubert, le dernier donc, la version de cette sélection, la version F.

0: La version F de cet impromptu en mi bémol mineur, est-ce que l'interprète vous fait découvrir encore de nouvelles choses ici, Aurélie Moreau ?
1: Largement, oui, largement. Vraiment, moi, c'est la version qui m'a comblée, je dois dire, parce que j'entends quelqu'un qui raconte vraiment une histoire et qui trouve de nouvelles choses à dire, un nouvel éclairage à chaque recoin de la partition. Ça m'a beaucoup impressionnée. Ça m'a beaucoup parlé aussi. Il y a une richesse incroyable dans le jeu de cet interprète. J'ai trouvé l'humanité que j'avais entendue dans la version B. Et j'ai entendu cette humanité mêlée à une dose de liberté. Donc ça m'a parlé énormément.
0: Oui. Vous êtes d'accord avec Aurélie, Lucas Debargue ?
2: Oui, plutôt. Alors, ça n'est pas la version qui m'a le plus touché, mais y a beaucoup, beaucoup de très belles choses dedans. Et j'ai trouvé ici une volonté d'un petit peu... de faire quelque chose de vraiment différent dans la première partie et l'endante.
0: Ah oui.
2: On a l'impression d'entendre deux pianistes différents. Ça, c'est très intéressant, ça. D'avoir cette variété de styles de jeu au sein d'une même pièce. Rien que ça, même si c'est pas la version qui m'a le plus touché, ça me donne envie d'écouter cet interprète encore, ou même d'écouter sur le temps long, dans un concert, par exemple, où on sent que la personne ne se sent pas obligée de rester dans la même humeur. Parce que, voilà, il y a plusieurs niveaux d'humeur. Évidemment, le caractère est différent. Et tous les interprètes ont fait ressortir ce contraste avec la partie lente. Mais ici, c'est plus que ça. On a l'impression qu'il change complètement de personnage. On a l'impression comme si on était au cinéma. Il y a un changement et c'est une scène tout à fait différente. C'est pas le même point de vue. Ça, c'est très intéressant. Donc, on avait une première partie qui était plus descriptive, plus lointaine. Et par contre, il prend la parole à la première personne dans la partie lente. Et ça, c'était... vraiment, vraiment ce que j'ai trouvé d'intéressant cette version.
0: Bien, intéressant. Vous partagez cet avis, Negaraeri, sur cette version D, sur cette façon F, pardon ?
3: Oui, mais pas pour en tirer quelque chose de positif. Moi, si d'accord. Je devais faire la psychanalyse de ce pianiste, je dirais qu'il est en recherche d'une identité. En fait, il y a quelque chose d'hétérogène et du coup que je trouve incohérent dans cette espèce de manière très diverse de jeu. Il a un toucher parfois doux, parfois presque percussif, éclatant, dans l'endante, il y a quelque chose de très concret. Parfois, le son est dur et tout de suite après, c'est très doux. Enfin, il y a une diversité de jeux, mais qui fait que je me perds un petit peu. Alors, à sa décharge, c'est un jeu qui est très très doux, en tout cas au début.
0: L'endante qui vous paraît si...
3: C'est l'endante, ouais. Oui. C'est encore une fois, moi, mon test dans ce premier
0: là,
3: dans ce
0: là,
3: premier
0: impromptu, ça n'a pas marché pour vous ici.
3: Et non, ouais. Je trouve que il y a trop d'hétérogénéité que je trouve incohérent. C'est ça en fait, parce que je suis pas contre parler à plusieurs voix. Simplement là, je n'en comprends pas l'intérêt.
0: Bon, on a fait le tour des
1: cibles. Il faut déjà pouvoir le faire. C'est intéressant. C'est intéressant de relever cette diversité de jeux.
3: Sauf si ce n'est pas tout à fait contrôlé.
2: Oui, voilà, c'est ça. C'est ce que vous sous-entendez, que peut-être qu'il n'y a pas de... Ce n'est pas ce qu'il a voulu ou
1: voulu.
2: Ce qu'elle a voulu. Mais c'est difficile parce qu'on n'a pas la reprise. On ne sait pas comment, après, le tiroir se referme et comment tout ça prend sens. Ouais. Donc, c'est difficile je trouve que c'est difficile de parler de cohérence, de forme et d'architecture quand on
0: sur la base d'un extrait. Mais oui, c'est le tout l'enjeu de...
2: Ouais.
0: Oui, c'est pas facile non plus d'avoir sous les yeux, j'ai lu ça, les espèces d'inventions apocryphes dont on a affublé ces pièces pour piano, bien après la mort de Schubert, peut-être à l'époque de Brahms, qui l'est dit en 68, on a appelé ces trois pièces la promenade pascale de Faust, avec un premier mouvement, un premier impromptu, soldats et filles bourgeoises, libérés des glaces pour le deuxième, et paysans sous la tonnelle pour le troisième. Voilà. C'est sympathique comme éclairage. Hein.
2: Ouais. Ouais. Faudrait faire la psychanalyse de l'auteur.
0: De l'auteur. Ouais, ouais. Alors, on a entendu six versions. Vous allez regarder, il va falloir se séparer de deux versions. Mais le temps de réfléchir, je voudrais vous faire écouter cette petite archive. Je le répète chaque semaine, mais la Tribune fête ses 80 ans cette année. 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Mais je fais toujours un petit clin d'œil à des émissions du passé, et là, j'ai retrouvé non pas une tribune sur cette œuvre qui, je l'ai dit, n'a jamais été abordée, mais un débat qui oppose En 1977, Jean Roy, Armand Panigel, Jacques Bourgeois et bien évidemment Antoine Goléa, avec Brigitte Massin. Brigitte Massin qui a écrit de lignes extraordinaires, un volume sur Schubert mémorable. Et le sujet porte sur le piano à quatre mains de Schubert. Et ils se sont arrêtés sur la version de Christian Ewaldy et Noël Lee de l'Allegro, Lebensturme. Voilà. C'est très court, mais on a ce petit témoignage de Goléa et la voix de Brigitte Massin. On l'écoute.
4: Donc, Christian Ewaldy et Noël Lee.
5: Bon, ça, c'est merveilleux. Allez.
4: Ça, je crois.
5: Oui. Sans aucune restriction.
6: J'aime ça moins que Brendel.
5: Oh. Pas moi.
6: Parce que c'est plus du piano.
4: Oh non. Ah, si. C'est de la musique tout le temps.
6: Non, mais je ne vous ai pas dit que ce n'était pas de la musique.
4: Oui.
6: Ne me coupez pas mes nuances. J'ai dit que c'était plus du piano. C'est tout ce que j'ai dit.
4: Pour vous, peut-être.
7: C'est une imitation. Mais moi, je trouve extraordinaire, c'est la manière dont ils vont à la rencontre l'un de l'autre. Je me demande si la manière dont Noël Lee et Christian Ewaldy interprètent Schubert, qui est pour moi assez exemplaire, ne tient pas, d'une part, certainement au fait qu'ils ont une merveilleuse connaissance depuis très très longtemps de la musique de Schubert et qu'ils l'aiment en profondeur et qu'ils ont fait ça pour leur plaisir.
5: Mais ils chantent
7: en duo.
5: Et ça
7: se sent. Mais ils chantent en duo. Mais je me demande si vraiment ça ne tient pas aussi au fait qu'ils ont l'un et l'autre si longtemps et avec autant de plaisir étaient de part et d'autre des accompagnateurs.
0: C'était en 77. Alors évidemment, Aurélie, vous dites que c'était pas en aveugle à l'époque. Ouais. C'est moins drôle.
1: C'est moins drôle pour les auditeurs, surtout peut-être. Ouais. Parce que pour nous, c'est pas si drôle.
0: C'est drôle d'entendre ses réactions un petit peu.
1: Oui, c'est drôle d'entendre ses réactions, mais je veux dire, de critiquer éventuellement des pianistes qu'on connaît, qu'on apprécie, c'est pas évident.
0: Ouais. Ce que Brigitte Massin dit sur les chanteurs, ça vous parle, Lucas Debar? Vous travaillez avec des chanteurs ou le chant vous intéresse?
2: À mon grand regret, je n'ai pas encore eu l'occasion de faire des Liederabend.
0: Oui.
2: Je rêve de faire ça, vraiment des grandes soirées à l'accompagner. J'ai entendu au Festival de Verbier Magdalena Kogena accompagnée par Martha Argerich dans les Dichterlieb. Et ça, c'était phénoménal. Et en fait, Martha chantait autant que Magdalena. C'était plus de l'accompagnement à une telle dimension musicale. C'était incroyable. Et voilà, j'espère un jour avoir l'occasion de vraiment travailler en collaboration étroite avec un chanteur, une chanteuse pour aborder ce répertoire magnifique. Il se trouve que là, on parle de musique instrumentale avec Schubert de D946. Mais même quand il est question de musique instrumentale, il faut chanter intérieurement. Quand on est interprète, on doit chanter. C'est toujours... Mais quelquefois, où j'ai l'occasion de donner des masterclass sur la route, des concerts... Je suis frappé de voir des étudiants qui sont très avancés, très très forts, qui jouent vraiment formidablement bien. Mais quand il est question de chanter ce qu'ils jouent, alors là, il n'y a plus personne. Et c'est curieux d'entrer dans ces partitions-là où il y a des phrases, c'est des phrases qu'on doit supposer chanter avec les doigts. Mais comment est-ce qu'on peut chanter ça avec les doigts, avec un piano, si on ne sent pas la résonance du chant en pratiquant le chant, en voyant ce qui se passe? Et c'est là, quand j'ai des problèmes, à chaque fois que je me demande où mettre le point culminant, où respirer, on chante. Mmh. Et là, on trouve, il y a tout de suite des réponses.
0: Oui. Et c'est d'autant plus valable dans le sujet qui nous intéresse aujourd'hui, chez Schubert. Est-ce que vous avez fait votre choix? Enfin, alors, il s'agit de supprimer, mais disons, Lucas Debar, que vous allez garder, parce que je sais que vous ne voulez pas supprimer, sans qu'on ne voulait pas, et il va falloir garder quatre versions pour entendre le deuxième.
2: Oui, c'est un petit peu, je suis obligé de faire un choix.
0: Ouais.
2: Un peu, alors, il y en a vraiment une qui m'a touché, et disons peut-être deux que j'ai vraiment dont j'ai envie d'entendre la suite.
0: Ouais.
2: Mais après voilà, il faut trancher.
0: Ouais, il faut trancher.
2: Les versions que je garderai la version A,
0: ouais.
2: La version C, la version E et la version F. Voilà.
0: Autrement dit, on supprime B et D. Voilà. Pour vous, Negaraïri.
3: Moi, je supprimerai la D et la E.
0: La D et la E. Aurélie Moreau.
1: Je supprimerai la C et la E.
0: La C et la E.
1: C'est bien parce qu'on n'est pas du tout d'accord.
0: Non, mais ça fait deux voix contre la
3: E
0: et deux contre la D. C'est bien ça. On va se passer des versions D et E. La version D, c'est celle de Mitsuko Uchida pour le label Philips en 1997. Et la version E, enregistré un peu avant, 15 ans avant. Vous avez une idée ou pas, Aurélie, vous qui reconnaissez toujours les pianistes?
1: Et ben, je dois dire que j'avais reconnu Mitsuko Uchida, mais c'est facile à dire maintenant que vous l'avez dit.
0: Voilà. Alors donc maintenant, vous avez forcément reconnu la E aussi.
1: La E, je sais pas. Franchement, je me suis demandé si c'était pas un pianiste, pianiste d'aujourd'hui, quoi. Non. Alors
0: vous pensiez à quelqu'un?
1: Non.
0: C'est Maurizio Plini.
2: Oui, j'ai reconnu.
0: Vous avez reconnu?
2: Je l'ai noté.
0: C'est là. Bon. Ah ben voilà la preuve.
1: Bravo.
0: J'aurais dû le demander. Je vous demanderai pour les suivants.
1: Voilà. Si
0: vous
1: voulez.
0: Vous avez déjà reconnu d'autres interprètes ici ou pas dans la sélection?
2: J'ai eu quelques idées, mais Plini c'était très clair pour moi. Parce que, voilà, encore une fois, c'est un interprète qui est. Il arrive à singulariser son approche vraiment très très fort.
0: Vous l'avez entendu dans mes propos, hein, de toute façon. Oui, absolument. Le côté. Moderne, une vision plus urbaine,
2: absolument.
0: Qui savait très bien ce qu'il voulait entendre dans ce... C'est un enregistrement de 85 pour le label Dodge Gramophone. On se retrouve tout de suite.
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0: Dans la tribune des critiques de disques, cet après-midi, nous écoutons les trois Klavierstücke de Schubert D946. On a entendu le premier, c'est le deuxième qu'on va entendre dans quelques instants. Nous sommes en compagnie de Lucas Debargue, Aurélie Moreau, Négar Aïri. Vous pouvez gagner le disque France Musique de la semaine, qui est c'est un double disque qui paraît chez Sony, c'est bien ça, consacré à Gershwin.
2: Oui.
0: Avec, vous l'avez dit tout à l'heure, le concerto en fa, des pièces que vous avez...
2: Des études virtuoses sur les chansons de Gershwin.
0: Vous allez les jouer en concert, ces pièces?
2: Bien sûr. Alors, je vais même avoir l'occasion de faire le cycle des 12 à New York, bientôt, fin octobre. Le concert, c'est simplement les 12 études.
0: Bien.
2: Au Lincoln Center.
0: Bien.
2: Voilà.
0: On va revenir, nous, à notre comparaison. Donc, vous pouvez réagir à ces choix, à ces versions, à ces propos, défendre des versions. On va entendre maintenant le deuxième impromptu. Il est en mi bémol majeur. Il est noté allegretto. L'extrait sera un petit peu plus court que le premier que nous venons d'entendre. Et puis, on va coupler les versions que vous avez retenues. Donc, on a retenu les versions A, B, C et F. On a supprimé D et E. C'est bien ça. Donc, on va coupler les versions A et B, en commençant par la A.

0: Le deuxième impromptu en mi bémol mineur, mi bémol majeur, pardon, de ces trois claviers Stücke, c'était la version B et la A juste avant, Negar Aeri.
1: C'est
0: leur point de vue.
1: Ouais, de les contrastes que je soulignais pour la précédente, le précédent impromptu reste ici. Ces deux versions qui sont magnifiques, différentes. Moi, ce que je retiens de la A, c'est d'une extrême douceur. Et je l'avais retenu déjà dans l'impromptu précédent. J'ai l'impression que c'est une berceuse. C'est peut-être la main gauche, les croches de la main gauche qui dessinent comme ça ce bercement. Le chant est absolument magnifique. Voilà, et c'est une douceur que je ne retrouve pas dans la B, qui est plus timbrée, comme je disais tout à l'heure déjà pour le précédent
0: impromptu. Plus articulée
1: et qui... A des conséquences tout à fait agréables aussi. Il y a une polyphonie, en effet, qu'on entend plus dans la B, mais il me manque cette douceur. Et ne pas l'associer intimement à cet impromptu. Il me faut ce retour en arrière, dans l'enfance, voilà. Et c'est dans la A que je l'ai senti bien plus que la B.
0: Et pour vous, Aurélie Moreau ?
2: Oui, j'entends à peu près la même chose. Simplement, je sais pas si la douceur m'a vraiment manqué dans la B. Je reste quand même très admirative de l'attention à la polyphonie, de la construction, de la ligne de chant. Enfin, il y a beaucoup de choses vraiment intéressantes. Et effectivement, dans la A, il y avait cette tendresse, cette tranquillité, cette superbe ligne de chant, tout en étant très bien pensée. Donc, c'est très difficile de donner son avis là-dessus parce que c'est très beau.
0: Ouais. Lucas de Barque, vous en pensez quoi, vous ?
3: Alors, j'aimerais réécouter parce que j'ai vraiment eu l'impression opposée, quoi. C'est très, très curieux. Vraiment. En matière de... Si on parle de douceur, justement, j'ai tout de suite noté que la décision de la pianiste de ne pas vraiment... Enfin, j'ai pas entendu de pianissimo au début. J'ai entendu le choix
0: dans la A, dans la A,
3: oui, dites... dans la première version, ouais. Pardon. Dans la version A, j'ai entendu quelque chose d'assez terrestre, presque comme la volonté de faire comme un chœur. Voilà, de chanter collectivement, pas seul. J'ai entendu ça. Alors, c'est certes très chaleureux. Il y a un côté vraiment populaire. On sent la pianiste ou le pianiste fait ressortir la dimension de folklore parce qu'on a quelque chose d'assez comme un mantra, une espèce de transe. Moi, j'ai imaginé comme une transe collective avec plusieurs personnes qui chantent ensemble, quelque chose d'un peu lancinant. Voilà. Donc, c'est pas la douceur de cette version qui m'a marqué. J'ai trouvé ça assez direct, assez concret. J'ai retrouvé le piano un peu fatigué que j'avais identifié dans le premier mouvement.
0: Piano fatigué. Expliquez-nous.
3: C'est qu'en fait, il y a vraiment des notes, notamment le si bémol, là, un technicien dirait qu'il faut le piquer. C'est-à-dire vraiment, c'est les feutres. On entend, ça zingue un peu, quoi. On entend que c'est, je sais pas comment expliquer, je suis pas technicien du piano, il me manque davantage de savoir là-dessus.
0: Quoi, de profondeur,
3: Non, c'est qu'on entend, en fait, la note ressort plus que les autres et pas d'une belle manière, quoi. Ouais. Et ça, c'est vraiment pas le pianiste, ou la pianiste. C'est que, il y a un si bémol qui est un peu agressif
1: à cause.
3: Ah oui. Oui. Voilà. Donc ça je l'ai retrouvé dans la version B. C'est drôle parce que effectivement j'ai bien reconnu l'interprète du premier mouvement de la première pièce.
0: Ah, vous allez nous le dire alors.
3: Mais je veux dire j'ai identifié. J'hésite sur celui-là. J'ai une idée. Enfin, j'avais noté peut-être Pires.
0: La B.
3: Ouais.
0: Ah oui.
3: Parce que j'ai retrouvé en fait quelque chose que je retrouve chez cette pianiste, c'est justement une sorte d'esprit d'enfance ici, une certaine innocence. Là, j'ai entendu quelque chose de berceur, très calme, même dans l'épisode tumultueux. C'est-à-dire qu'il y a, même si d'apparence c'est agité, il y a une sorte d'assise, une sorte de confiance qui est là derrière. C'est plus réservé, c'est plus intérieur, très articulé effectivement. La prise de son est différente aussi. Hein. Ça, c'était sensible. Il y en a une prise de son qui est plus sèche, plus intime, plus concentrée.
0: Celle de l'abbé.
3: Oui.
0: L'autre, donc, plus de réverb et plus de spectre.
3: Ça joue. Hein. Oui. Ça joue beaucoup sur l'impression que ça donne à l'écoute.
0: Oui. Ouais. C'est pas Pires pour vous, Negar. Je vous ai vu dire non.
1: Je sais pas.
0: Ah bah si.
1: Moi j'aurais pas dit ça. Mais...
0: Non, Aurélie, un mot.
2: Non, je pense pas que ce soit Maria Joao Pires, mais je peux me tromper.
0: Oui. Vous pensez à qui ?
2: Je pense.
0: Vous pensez ?
1: Il n'est pas possible qu'elle y soit.
0: Après, on va dire, ah oui, mais je l'avais dit, regardez, je l'avais
2: non,
0: trouvé.
2: Non, mais je pense qu'elle est dans la sélection, mais pas à cette position.
0: Ah.
2: voilà.
1: Non, pas A.
0: Non, non, pas A. Joli. On écoute maintenant C et F et tout de suite C.

0: Et voilà la version F. C et F, Aurélie Moreau. Vous aviez été très sensible tout à l'heure à la F pour sa richesse, sa liberté aussi, son humanité.
1: Oui, je suis toujours aussi sensible à la F.
0: Ouais.
1: J'ai trouvé ça particulièrement brillant dès les premières notes. Voilà, j'entends un grand musicien, un grand poète qui nous fait oublier pour le coup le piano. Je trouve ça très, très imagé, très coloré, avec un grand sens de la narration. Voilà, c'est-à-dire que le drame, je ne sais pas si c'est très clair, mais le drame vient de loin. Enfin, on le sent arriver, mais c'est très progressif en fait. Et j'ai beaucoup aimé là ce point culminant où on a interrompu l'écoute. Voilà, bon, ça me parle toujours autant. Et la version C, si vous voulez parler de la version C.
0: Ou... Ah ben allez-y, mais je vous en prie.
1: Voilà. Et bien là, pour le coup, j'entends cette forme d'innocence dont parlait Lucas tout à l'heure. Quelque chose de toujours très bien timbré dans les aigus, avec, mais qui finalement manque un peu de densité pour moi,
0: ah bon
1: de densité émotionnelle. Voilà, ça reste de l'abandon, on va dire, mais j'entends pas plus que ça. Bon.
0: Vous êtes d'accord avec Aurélie, Lucas ?
2: C'était difficile pour moi parce que je n'ai pas retrouvé dans la C la magie que j'avais trouvée dans la première pièce.
0: Ouais.
2: Cependant, je suis très sensible à cette pianiste. Voilà, c'est-à-dire que même quand ça me plaît moins, ça me touche. Y a des fautes qui n'ont pas été corrigées au montage et ça arrive à tous. Hein. Moi, je laisse des fautes aussi dans mes disques. Il y a des fois certaines partitions sur lesquelles il y a des débats sur le texte. Et donc, il faut à un moment trancher quand on est interprète.
0: Dans quel disque vous avez laissé des fautes ?
2: Dans à peu près tous mes disques. Mais je sais qu'il y a eu des débats sur mon disque Forêt parce que j'ai reçu d'ailleurs des mails de certains universitaires de recherche. Non, pas de menaces. Non, faut pas aller jusqu'à là. Mais par contre, ils disaient, alors là, vous jouez une erreur, mais j'ai, en fait, voilà, dans certains cas, c'est des prises dont j'ai gardé avec une note parce que la prise était vraiment meilleure musicalement que d'autres.
0: Ouais.
2: Mais dans certains cas, j'ai vraiment tranché à partir du manuscrit parce que souvent, avec Forêt, il y a qu'une seule source. Mm-hmm. Et donc voilà, on doit trancher. Il y a très peu, on n'est pas comme chez Chopin où il y a eu en fait vraiment beaucoup, beaucoup d'études. Il y a un gros, gros corpus à étudier où on peut trancher avec plus de confiance. Chez Forêt, c'est parfois difficile quand on n'a qu'une seule source. Parfois, la seule source d'ailleurs, c'est la première édition. Donc c'est avec probablement des fautes.
0: Oui.
2: Donc là, en fait, les deux choses qui n'ont pas été corrigées sont un peu embêtantes parce que c'est dans la partie agitée. Il y a une basse à un moment qui tombe sur le sol dièse et donc on a un vrai changement d'harmonie, on va sur la dominante et là dans la première fois avant que ce soit repris la basse reste sur le là ou le pianiste reste sur le la et avant la montée en octave brisée aussi on est censé arriver sur une dominante et ici on arrive sur un 6-4, un quarté sixte, donc ça change vraiment vraiment le sens. Alors voilà, ça, on peut dire c'est un détail, mais quand on est enfin voilà quand on connaît bien la musique, la pièce, on attend, c'est comme quand si on lit un roman par exemple et qu'il y a un moment il y a un mot pour un autre ou il y a quelque chose, voilà,
0: on attend
2: dans un poème
0: ce changement d'éclairage harmonique,
2: exactement, c'est dommage. C'est pas grave.
0: Ouais.
2: Pour moi, c'est absolument pas ce genre de choses qui est disqualifiant, pas du tout.
0: Ouais.
2: Par contre, c'est dommage d'avoir gardé, parce que ça, normalement, bon, voilà, c'est un travail d'équipe hein, entre le pianiste et puis le technicien du son. Après, c'est peut-être un choix qui a été fait de voilà, c'était la meilleure prise musicalement pour eux, donc ils ont gardé ça comme ça. Mais c'est dommage de pas entendre ces harmonies-là. Je suis très sensible à l'harmonie.
0: Mais oui, j'entends bien.
2: Ouais. Ce que je pourrais dire, c'est quand même que j'ai aimé beaucoup de choses dans cette version C. Dans la version F aussi, c'est très difficile de choisir parce que c'est une approche très différente. Malgré tout, dans les quatre versions qu'on a entendues, j'ai été un petit peu parfois rappelé au goût que j'ai pour cette musique et aux choses que je m'imaginerais faire dedans, alors que je cherche à chasser ça depuis le début de l'émission, mais là c'était très difficile parce que j'ai trouvé que dans toutes les versions, il y avait quand même une envie d'aller absolument vers un point culminant et de pousser un peu la voix. Là où, en fait, pour moi, ça peut rester sotto voce, quoi. Ça peut vraiment rester mezza voce. On peut rester un peu plus... On n'est pas obligé de forcément pousser la phrase vers un point culminant. Donc ça, voilà, j'ose faire une remarque un peu négative, générale. Je ne suis pas coutumier de...
0: C'est pas comme ça, dans aucune des quatre, vous avez... Aucune des quatre ne se rapproche d'un idéal pour vous, d'interprète.
2: Alors, je sens, en fait, une volonté de pousser la voix.
0: Ouais.
2: dans cette première page que je ne peux pas m'empêcher d'entendre Mesa Voce. Après, pour la partie agitée, c'est intéressant de voir que ces accents là, ces sforzando, personne ne fait la même chose, hein. Il y en a qui vraiment tranchent, donnent des coups de hache, et puis il y en a d'autres où ça va être crescendo, d'autres c'est décrescendo, c'est-à-dire que le premier est fait mais pas les autres. Donc on mesure là aussi encore une fois la liberté de l'interprète à partir des symboles qui sont marqués sur
0: mais la C au début, enfin dans la première partie, ne pousse pas trop la voix quand même.
2: C'est dans la deuxième section. Ouais. Là vraiment ça monte. On est. Qu'est-ce que ça veut dire forte? Voilà. Est-ce que ça veut vraiment dire dans une pièce comme ça qu'on doit monter et pousser la voix et sortir cette sonorité pleine? Je ne suis pas sûr. Je pense que des fois on peut oser ne pas ouvrir totalement la sonorité. Voilà. Même si c'est forte. Un forte ne veut pas dire un son ouvert. Pas forcément. Ça dépend du propos. En tout cas, c'est comme ça que je...
0: Négar.
3: Moi, je reste fidèle à ma...
0: À la C.
3: Ouais, j'ai trouvé... Mais... En fait, je suis vraiment bouleversée par la qualité du chant. Mais qualité, c'est un mot qui est moche pour ce qu'elle fait. Je sais pas, il y a... C'est-à-dire que j'imagine l'expression d'un visage qui se complaint quand j'entends ce pianiste. Et ça, je l'ai eu, je ne l'ai jamais eu avant. Et faire chanter comme ça des doigts sur un piano, c'est-à-dire un instrument mécanique sur lequel on appuie, enfin, c'est vraiment une prouesse pour moi qui est de l'ordre du miracle, quoi. Et le timbre est toujours très très beau, sans que le son soit creux. Il y a ce balancement de la berceuse, voilà, l'enfance, la douceur de l'enfance. La douceur du souvenir, quand on arrive à la fin de son parcours, tout est là, quoi. C'est vraiment magnifique. Et la F, bah forcément, par contraste, j'entends pas cette tendresse, moi. Donc, et puis, je suis encore un peu dérangée par cette diversité de choses que j'entends, quoi. J'entends pas une unité, en fait, une unité d'identité dans ce jeu chez ce pianiste. Donc,
0: Bien, on en retient trois pour la fin, pour le dernier. Lesquelles, Aurélie?
1: Moi, malheureusement, je supprimerai la C, mais...
0: La C?
1: Mais je sens que...
0: Le cas de
1: je vais faire des déçus. Hein.
2: Non, moi, c'est très difficile, là, vraiment. Parce que j'aurais envie d'écouter la suite dans toutes. Dans mais toutes. Je vais sacrifier la première, la version.
0: La A. Ouais. Négar.
3: Oula. C'est compliqué, là.
0: Oui. Le choix, ça repose sur vos épaules.
3: Moi, j'aurais... Ah ben non, parce que moi, j'aurais éliminé la F, voire la B.
1: D'accord.
3: Je peux dégager la A.
0: La A.
1: Si on va y arriver.
0: Dans quelques semaines...
3: La A, je l'aime bien, mais je la trouve moins intéressante. Ouais. Je la trouve un peu plus banale.
0: On supprime la A. En fait, quand on n'entend pas la A, mais qui a les qualités que vous avez tous soulignées. La version A de Paul Lewis. En 2011, pour Harmonia Mundi. C'est-à-dire qu'on va entendre, pour la fin, B, C et F.
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0: Dans la tribune des critiques de disques aujourd'hui, autour de Schubert, Lucas Debargue, Aurélie Moreau, Négar Haïri, on écoute les trois claviers Stücke, les trois impromptus posthumes, comme on les a appelés, pour en clin d'œil aux autres deux grandes séries d'impromptus écrites peu avant d'ailleurs, hein, qu'il faudra d'ailleurs qu'on aborde de nouveau à la tribune, parce que la discographie s'enrichit de façon qui justifie une autre émission sur ces autres chefs-d'œuvre. Mais c'est ces trois pièces pour piano, donc éditées par Brahms en 1868, je crois, bien après la mort de Schubert, donc, que nous écoutons cet après-midi. Il y avait une sélection qui est ce qu'elle est, voilà, dans une discographie absolument passionnante. On a supprimé trois versions, il en reste trois pour entendre, jusqu'à la mesure 120 précisément, le troisième impromptu en ut majeur, dans les versions B, C et F que nous allons enchaîner avec, pour commencer, la B, bien sûr.

0: Trois fois, le troisième impromptu en lutte majeure, le dernier des trois impromptus, trois Klavierstücke de Schubert, dans la version F, juste avant la C et la B. Il ne va pas s'agir de choisir Lucas de Bargue, mais de nouveau de nous faire entendre ici, enfin, ce que vous entendez, la façon dont vous le... dont les choix de l'interprète vous semblent, vous parlent, et peut d'y mettre...
1: des mots. La dernière version qu'on a entendue, donc la version F, et j'ai trouvé ça vraiment, vraiment remarquable, très très prenant, avec ce premier passage modéré du rondo. J'ai trouvé aussi une grande fantaisie qui...

0: On sent que l'interprète tient à garder vraiment le tempo, même une conception assez régulière du tempo, mais réussit quand même à mettre de la fantaisie dedans. Et ça c'est très difficile à obtenir. Il ou elle le fait très bien. Et voilà, ces jeux à faire ressortir les pouces, les voix intérieures dans la partie lente. Voilà, je sais, ça c'est typiquement le genre de choses qui peuvent agacer certaines personnes, à dire que c'est tellement évident que ça peut devenir pour certaines personnes artificiel ou maniéré. Je sais que c'est un mot qui revient souvent dans la bouche des critiques, maniéré, mais qu'est-ce que ça peut bien vouloir dire? Là, il faut voir combien c'est parfaitement fait en fait. Il y a une idée qui est très claire et la manière dont elle est menée, c'est assez magique aussi avec la pédale. Presque, parfois l'harmonie est brouillée. Donc là, c'est pareil, on peut se dire, oui, mais moi, j'aimerais que l'harmonie soit plus claire. Mais là, il y a un choix d'interprète qui est très fort et qui est très, très bien fait. On est vraiment, il y a toute une atmosphère, il y a toute une scène. On sent que l'interprète a été particulièrement inspiré par ce passage. Ça me touche. Voilà, et pour la première fois, cette version F, j'ai vraiment quelque chose qui m'a saisi. Ce qui n'était pas vraiment particulièrement le cas dans les mouvements précédents, même si j'avais déjà aimé cette version. La version d'avant qu'on a écoutée, c'est la version C. Bon, bah voilà, pour moi, c'est un coup de cœur, hein, cette version, de manière générale, quand je recoupe un petit peu tout, parce que là, il y a aussi quelque chose qui est très dur à faire, c'est comment, dans un mouvement rapide comme ça, comment mettre du caractère et comment faire vivre le rythme. Pour moi, dans tous les six interprètes qu'on a entendus, c'est peut-être l'interprète qui parvient le mieux à faire vivre le rythme. Et ça, quand on écoute, voilà, l'ancienne mode, on va dire, du piano, si on écoute les enregistrements de Sergueï Rachmaninov, par exemple ce fameux enregistrement de Stenchen, la mélodie transcrite par Liszt, on a une batterie de croches à la main gauche. Et si on écoute bien attentivement ce que fait Rachmaninov, il y a quasiment aucune des croches qui est égale. Et pourtant, ça donne une impression de régularité. Parce que voilà, c'est tellement subtil, c'est tellement bien fait, l'équilibre avec le chant, comme vraiment s'il y avait un chant qui était accompagné au piano. La régularité, c'est quelque chose d'expressif. Moi, je suis très sensible quand un interprète permet de réussir à donner l'impression de la régularité sans vraiment être dans une pulsation de métronome. Voilà. Et là, il y a vraiment une vie du rythme très caractérisée que j'ai trouvée très forte. Pour la version B, bon, je vais essayer d'être le plus concis possible, désolé.
1: Allez-y, allez-y.
0: Pour la version B, c'est une version plus sage, c'est une version plus économe de moyens expressifs, une version plus en retrait, qui estime que la musique peut vivre toute seule par sa beauté. En fait, qu'il s'agit de la jouer, de très bien la jouer, de manière très articulée, très claire. Mais que, voilà, certains diraient, on n'en rajoute pas. Moi, je ne suis pas pour cette vision des choses parce que je pense que quand un interprète parle avec sa propre voix, c'est pas qu'il rajoute, c'est qu'il habite la musique, quoi. C'est un mot qui avait été repris par. Voilà, c'est pas. Quand je dis ça, c'est encore une fois, c'est pas discriminant, hein. C'est de dire c'est une approche de la musique qui est plus sur la réserve et qui estime que la musique peut vibrer, peut d'elle-même en fait être magique et que l'interprète est là sans vouloir, voilà, se préserve de vouloir faire écran avec le compositeur. Voilà.
2: Et on aura compris que votre coup de cœur, c'est plutôt du côté de la C.
0: Alors,
2: on
0: moi,
2: l'aura
0: voilà,
2: coloré ici.
0: C'est la C. Si je fais un petit peu une sorte de généralisation avec tout ce qu'on a entendu, je placerai la C en première, la F ensuite et la B en dernier.
2: Et la B. Voilà. Negarairi.
3: Moi, je suivrai le même ordre. La C, je la trouve remarquable. Alors, il y a deux parties hein, dans cette impromptu, dans ce qu'on a entendu. Il y a la première partie très ludique, un peu sautillant, et puis il y a cette deuxième partie. En 3-2. Et bon, la C, je trouve qu'elle excelle dans cette seconde partie qui est une partie un peu plus lente. Voilà, moi je trouve que on sent l'artiste, mais dans le sens où il a quelque chose à dire. Voilà, chez ce ou cette pianiste, c'est magnifique. J'ai moins aimé le début, mais moi, ce qui l'emporte pour moi, c'est justement ce propos qu'on entend dans le passage en 3-2. Ensuite, la F, c'est très très beau, c'est ludique, c'est intéressant. Parfois, je trouve que c'est expéditif, mais bon, voilà. Et la B, bah, là, elle m'a un peu déçue. Je l'ai trouvée moins intéressante. En fait, c'est comme si la C, pour moi, était une version hyper améliorée de la B. Voilà. Donc, CFB.
2: CFB, Aurélie Moreau, à vous. Mot de la fin.
4: Voilà, bah, mot de la fin, mais comme je ne suis pas en majorité, il sera bref. je maintiens ma voix pour la F. J'ai trouvé que cette version a beaucoup de caractère, c'est facétieux, il y a du mordant, ça fait naître beaucoup d'images. Voilà, je trouve ce jeu d'une grande richesse et moi j'ai adoré ce jeu très riche. Bon, j'aimerais bien savoir qui c'est.
2: Vous allez savoir, peut-être que vous l'avez reconnu aussi, non?
4: J'ai un doute, en fait. Bah voilà. Donc, c'est pour ça que je suis très embêtée avec cette version. Ouais. Elle me plaît énormément et j'arrive pas tellement à mettre un nom sur, sur ce pianiste. Je me dis qu'il joue comme ça aussi bien.
3: C'est une femme, Jérémy, on peut jouer à qui?
2: Non,
3: qui
2: ça, c'est pas une femme, non. Elle a F, non. Non. D'accord.
4: Bon, en tout cas, c'est ma version préférée. Ensuite, j'aime toujours la B avec ce jeu très, très précis, cette partition magnifiquement respectée aussi. Voilà, elle me touche dans un autre registre, on va dire. Et la C, malgré tout, je ne regrette pas d'avoir écouté la dernière partie. Voilà, c'était, effectivement, c'est toujours intéressant, mais je trouve qu'elle reste un peu... un peu toujours sur le même plan. Enfin, on va dire les trois mouvements, il y a une grande homogénéité, ça c'est sûr. Et moi, je finis par la trouver un peu prévisible.
2: Et vous préférez les surprises,
4: voilà.
2: Oui, de la F.
4: Ça comme ça. Ouais. Ouais. C'est bien résumé.
0: Ça, je comprends très bien ça, ouais. Pour le coup, parce que la F m'a vraiment surpris et je n'attendais pas ça. Et là, j'ai découvert vraiment des nuances qu'il n'y avait pas dans les pièces.
2: Oui, et des changements d'éclairage très radicaux, comme on avait souligné dans le premier impromptu.
4: Il y a beaucoup d'imagination dedans.
0: Oui.
2: Alors, vous aviez dit tout à l'heure, Lucas Debarre, que vous aviez reconnu les interprètes. Vous voulez dire ou pas?
0: Non, j'avoue que... Et puis je me suis trompé la dernière fois. Enfin, pour le coup, Pollini, j'avais bien deviné. Mais
2: Pollini
0: alors là,
2: était en E, oui.
0: Pires, non, a priori.
2: Non.
4: En C, non.
2: En C.
3: Il y a une femme peut-être là.
2: Il y a une femme. Alors en F. Alors en B. On commence par B. B comme Brendel.
4: Ah, voilà. D'accord.
2: Brendel en 87. La version F, c'est Bertrand Chamaillou.
4: Oh. Bah bravo.
2: En 2013. Pour Erato, et la version C qui l'emporte, eh bien, c'est Pirèche.
3: Ouais.
0: Wow.
2: Pirèche en 97.
3: Elle est vraiment merveilleuse.
2: Ouais.
0: Ah ouais. En fait, c'est vraiment... C'est une lecture d'un... Depuis un angle vraiment très très différent. En fait, elle se distingue vraiment de toutes les autres versions. Parce qu'il y a, encore une fois, je crois que c'est vraiment une philosophie du rythme.
2: Mm-hmm.
0: C'est ça qui est le plus différent. C'est quoi le rythme? Comment on exprime la régularité? Comment on exprime le galop? Comment on exprime une berceuse, par exemple?
2: La tendresse, ce qu'on a beaucoup
0: entendu. C'est vraiment... Et c'est intéressant, justement, qu'on ne soit pas en accord là-dessus, parce que ça révèle à quel point... le rythme, c'est pas, voilà, il y a pas une universalité de la sensation, de la manière dont on répond au rythme et dont on reçoit le rythme. Il y a pas qu'une seule manière d'être régulier. On peut parler de liberté, mais moi je suis même pas sûr que j'utiliserais le mot de liberté. Moi, je trouve que finalement, qu'est-ce qu'il y a de plus fidèle au texte que de s'en emparer au point de rendre tout expressif dedans. Voilà. C'est finalement, est-ce qu'il n'y a pas de plus belle fidélité à l'égard et de respect au compositeur que de vraiment rendre chaque élément expressif au point qu'il est, il est un paramètre qui peut être influencé par tout, enfin que tout est d'une certaine manière, tout est en jeu, tout est en danger. Il n'y a pas cette espèce de stabilité artificielle qui peut être ajoutée et qui peut, dans certaines pièces, c'est très bienvenu, mais je trouve qu'ici, en tout cas, voilà, on peut sentir des choses différentes avec ce répertoire-là, mais je crois que voilà, je suis particulièrement touché par cette vie du rythme. Mais je suis surpris parce que vraiment, Pires, je ne l'attendais pas. Voilà, vous voyez, je l'attendais presque
2: vous
0: dans
2: l'esthétique
0: inverse. Oui, ouais, oui. C'est intéressant.
2: Ce sera le mot de la fin. Merci à vous trois. Merci Lucas Debarre, votre visite. Vous reviendrez nous rendre visite,
0: si vous voulez.
2: Ah ben, grand plaisir. Voilà, donc je vous invite alors merci à vous trois, Négard, Lucas Debarre, Aurélie Moreau. Merci de votre fidélité. Je vous invite, comme je l'ai dit, à voter sur le site de France Musique. Et vous avez jusqu'à mercredi soir pour nous vous faire part de vos avis et de tenter de gagner ce disque Gershwin, interprété par notre invité du jour, Lucas Debarre. Merci à toute l'équipe technique également, Jean-Didier Cabanal, au web, Camille Jost pour la préparation de l'émission, Marie Le Peintre à la technique et Delphine Caravec à la réalisation. Bon dimanche et à la semaine prochaine.
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0: Bonjour à toutes et à tous, et nous sommes heureux, Thierry et moi, de vous retrouver dans Retour de plage avec ce matin la météo en chanson qui sera notre thème d'aujourd'hui. Un sujet moins anodin qu'il n'y paraît, surtout en ces temps de changement climatique, et qui n'en a pas moins, ce qui n'a pas inspiré que des conversations, mais aussi les musiciens avec beaucoup de chansons qui évoquent tour à tour la pluie, le vent, la neige, le soleil, avec une place assez prépondérante à la pluie, sujet d'un nombre incalculable de chansons de toutes les époques, à commencer par cette délicieuse chanson de cette délicieuse « Il pleut sous ma chambre », cette chanson que chantait Charles Trenet dans le film de Pierre Caron, « La route enchantée » en 1938. On va rester dans le répertoire de Charles Trenet, Thierry.
1: Oui, avec un de ses contemporains les plus fameux, le premier crooner français, on va dire, qui a fait aussi une carrière internationale, et également homme de radio. Il s'agissait de Jean Sablon, l'éternel Jean Sablon, qu'on aime beaucoup ici dans Retour de plage. Et effectivement, il va y avoir beaucoup de questions de pluie dans ce premier Retour de plage de la rentrée, et ça va être le cas avec la chanson qu'on va écouter, Rendez-vous sous la pluie, qui est en fait une chanson co-signée par Charles Trenet et son compère de l'époque, Johnny Hess, avec lequel il a fait former le fameux duo Charles et Johnny, et cerise sur le gâteau, si je puis dire, Jean Sablon est accompagné par un guitariste de génie, il s'agit de Django Reinhardt, avec lequel Charles Trenet a lui-même aussi enregistré d'ailleurs. Ça s'appelle Rendez-vous sous la pluie, et c'est assez délicieux.

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Après la pluie, le beau temps, c'était Ray Ventura et son orchestre en 1948 et auparavant Rendez-vous sous la pluie avec le merveilleux Jean Sablon qui était accompagné par le non moins merveilleux Django Reinhardt en 1936, de la pluie encore.

0: On se souvient bien sûr de ce groupe de chanteurs mimes avec leur juste corps et élégant blanc. Vous avez sûrement reconnu, pour ceux qui s'en souviennent, les Frères Jacques et cette très drôle chanson d'Alassane Médard, écrite par Rudy Réville pour la musique et Michel Vauquer pour les paroles. Les Frères Jacques qui ont été en activité quand même de 1946 à 1982, une fort belle carrière. Et on va rester tiré avec Michel Vauquer, parolier, et Cora Vauquer.
1: Oui, Michel Vauquer qui était le mari de Cora Vauquer, nous avons vérifié pour cette occasion, qui a signé les paroles de la chanson qu'on va entendre à nouveau. Il sera encore question de pluie, mais c'est quand même dans un climat très très différent. C'est le moins qu'on puisse dire de ce qu'on vient d'écouter par les Frères Jacques à la Saint-Médard. Ici, ça sera « Il pleut sur Venise », une chanson que Cora Vauquer, qui est une des grandes interprètes de sa génération, enregistre en 1963 dans un maxi 45 tours, comme on disait à l'époque. Et il faut signaler aussi, évidemment, les arrangements, l'orchestration de François Robert, qui sera d'ailleurs à l'honneur dans le morceau suivant que je vous laisse découvrir. Mais d'abord, Cora Vauquer.

0: Anne Sylvestre qui parle avec douceur sur le ton de la berceuse de ces événements très violents que sont les ouragans. C'est l'effet magnifique produit par cette chanson, enregistrée par Anne Sylvestre en 1970 pour le catalogue de Gérard Metz. Auparavant, nous écoutions « Il pleut sur Venise », Venise qui incite toujours à la nostalgie et à la tristesse, interprétée par Cora Vauquer en 1963.
1: Une autre chanteuse maintenant, à peu près de la même génération qu'Anne Sylvestre, mais dans un tempérament, on va dire, un peu différent, un peu plus excentrique que Anne Sylvestre, même si Anne Sylvestre a eu aussi ses moments.
0: Oui, la pluie est presque plus anecdotique dans cette chanson, parce qu'il ne s'agit pas que de la pluie.
1: Oui, oui, bah, la pluie peut servir à toutes sortes de digressions et toutes sortes de choses. Et je parlais en tout cas de la chanteuse, c'est Brigitte Fontaine, hein, qui est toujours là, est toujours en activité. Brigitte Fontaine, qu'on retrouve à ses débuts, ou presque, en 1968, pour son premier album, qui s'appelle d'ailleurs Brigitte Fontaine, et trois points de suspension. Parfois, on l'appelle Brigitte Fontaine et folle, ça dépend des jours. Mais bon, en tout cas, on va la retrouver dans Le Il pleut, qui est une de ses chansons phares, entre guillemets, de cette période, avec des arrangements et une composition d'ailleurs de Jean-Claude Vanier, qui est évidemment déjà un très très grand arrangeur, alors qu'il était encore tout jeune, tout comme d'ailleurs Brigitte Fontaine, ça s'appelle Il pleut. Et auparavant, Laurent, il y aura un petit bonus.
0: Oui, alors une petite introduction. On parlait d'un personnage tout à fait à part dans le monde de la chanson, Pierre Loucky, qui dans un spectacle en public à Bobino en 72 dit un texte de sa composition. Pierre Loucky était aussi auteur, d'ailleurs il a beaucoup été auteur pour cette maison de Radio France où il a composé des pièces de théâtre, il a écrit des pièces de théâtre, et Pierre Loucky nous dit à sa manière très, très, très à lui et très, très rigolote, c'était un auteur tout à fait rigolo, c'était aussi un grand ami de Georges Brassens, Pierre Loucky. Il nous parle du thermomètre centigrade.
2: Quand le vent souffle méchamment, quand la météo est pessimiste, quand les oiseaux migrateurs s'enfuient vers le sud, bref, quand tout annonce le froid imminent, je sors mon thermomètre centigrade, je le pose sur le rebord de ma fenêtre, à l'extérieur, bien exposé à la bise, puis je ferme ma fenêtre et je me réfugie dans mon lit sous un amas de couvertures. Le lendemain, au réveil, je cours à mon thermomètre centigrade, je constate par simple lecture qu'il a gelé à moins 5, moins 6, moins 12, selon les caprices de la température et la violence du vent. Et moi, je ris dans ma barbe, car je n'en ai pas souffert. Mais je me dis, si demain je plaçais le thermomètre centigrade dans mon lit et moi sur la fenêtre, il n'en serait pas de même. Et je me félicite d'être intelligent.

0: Brigitte Fontaine, déjà infiniment singulière en 1968 avec cette chanson où il est question de pluie, mais enfin pas tant que ça finalement, qui est plus peut-être un prétexte. En tout cas, ça s'appelle Il pleut et ça reste vraiment un des morceaux un peu phares de cette période pour Brigitte Fontaine dans l'album Brigitte Fontaine et 3 points de suspension chez Sarava, premier album chez Sarava, et c'était Jean-Claude Vanier qui était à la baguette et à l'orchestration. Laurent, une autre chanteuse moins connue, on va dire, que Brigitte Fontaine.
1: Oui, avec une très belle chanson de Serge Gainsbourg, il s'agit de Christiane Canavès, une chanteuse qui, elle, vient plutôt du jazz et qu'en 1999 enregistre un très bel album, tout simplement appelé Christiane Canavès chante Gainsbourg, où elle a voulu, Christiane Canavès, retrouver le répertoire qui est un véritable diamant brut du Gainsbourg des débuts et très influencé d'ailleurs également par le jazz. Elle l'interprète ici la saison des pluies. La saison des pluies était dans l'album Gainsbourg confidentiel en 63 et Christiane Canavès en donne une fort belle version, vous allez l'entendre, accompagnée par Olivier Caillard au piano, Bruno Rousselet à la contrebasse, Benjamin Enoch à la batterie et le très grand Glenn Ferris au trombone.

0: Magnifique version de La saison des pluies de Serge Gainsbourg. Il n'y avait pas Benjamin Hennock à la batterie, comme je l'ai dit par erreur, avec Olivier Caillard au piano, Bruno Rousselet à la basse. Et ce magnifique solo de Glenn Ferry, c'était Christiane Canavès qui l'interprétait dans cet album Gainsbourg qu'elle enregistrait en 1999.
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2: La pluie est toujours dans Retour de plage avec un thème ultra célèbre qui est d'ailleurs une célébration très joyeuse de la pluie puisqu'il s'agit de Singing in the Rain.
0: Vieille chanson.
2: Qui est une vieille chanson, qui est une chanson de 1929 et non pas de 1952 comme on pourrait le croire avec la fameuse version de Gene Kelly qui reste de toute façon, voilà, malgré tout la référence absolue en ce domaine. Mais il y a quand même pas mal de versions de Singing in the Rain qui existent ici et là et notamment une version de Doris Day en 1961 relativement éloignée forcément du style de Gene Kelly. Doris Day ne danse pas non plus dans cette version. Et c'est malgré tout une version assez remarquée puisqu'elle est aussi, elle bénéficie de l'orchestration des arrangements de Neil Efti qui est un des grands arrangeurs de cette époque. C'est en 1961 et c'est extrait d'un album qui s'appelait Bright and Shiny.

0: Deux versions du célèbre Singing in the Rain de Nacio Herb Brown et Arthur Freed, à l'instant interprétées par les Platters dans ses belles harmonies vocales en 1962, et auparavant avec la non moins délicieuse Nancy Doris Day, pardon, avec l'orchestre de Neil Hefti. Un autre grand standard, Thierry, qui parle de la météo finalement et qui est en fait une torch song, c'est bien sûr Stormy Weather.
1: La météo étant souvent une sorte de métaphore des états d'âme, évidemment. C'est le cas effectivement avec ce Stormy Weather qui fait partie des très grands standards écrits, enfin composés par Harold Arlen, hein, tout comme Over the Rainbow par exemple, ou comme Rain or Come Shine, qu'on aurait pu éventuellement faire programmer dans ce tour d'horizon, de ce point météo que nous faisons aujourd'hui dans Retour de plage. Stormy Weather qu'on va retrouver dans une de ses plus belles versions, de mon point de vue, celle de Etta James en 1960. Etta James qui avait débuté quelques années auparavant, découverte par Johnny Otis et qui signe ce qui est considéré aujourd'hui comme son plus grand album en 1960, At Last, avec cette idée qui, je crois, est une idée du producteur, Leonard Chess, de mettre des cordes sur une voix noire, ce qui n'était pas vraiment très habituel à l'époque, à part peut-être pour Red Charles.
0: On peut dire que ça a fait florès parce qu'elle a influencé énormément de gens.
1: Absolument, et l'album a eu beaucoup de succès, reste cité très fréquemment dans les référendums. Hein, et donc, il faut citer le nom de cet arrangeur et directeur et chef d'orchestre qui s'appelait Riley Hampton. Donc c'est Etta James dans Stormy Weather qui sera suivi d'une autre version de Stormy Weather un peu plus soul encore que celle d'Etta James.

0: Une autre version de Stormy Weather qui n'est pas la plus classique, hein, puisqu'elle est vraiment, on la doit bien sûr, hein, une figure de la Motown, hein, pas le plus célèbre, mais un très très bon chanteur, également musicien. Il s'agissait de Willie Hutch, également d'ailleurs compositeur de la BO d'un film qui s'appelait The Mac.
1: Grand producteur
0: et
1: aussi.
0: Et absolument, une figure importante, hein, de la période, et qui reprenait donc ce Stormy Weather, comme d'ailleurs d'autres standards ont été repris à l'époque par des musiciens de la Motown, ou d'autres d'ailleurs, dans la soul, avec cet arrangement typiquement typique de la Motown. C'est en 1976 et le temps était toujours donc aussi nuageux. La pluie tombe sur nous aussi parfois, Laurent.
1: Absolument, encore des histoires de gouttes de pluie avec cette fois une autre très célèbre chanson, parce que Stormy Weather l'est infiniment. Raindrops Keep Falling on My Head, la célèbre chanson du film de George Roy Hill, Butch Cassidy and the Sundance Kid. La chanson est bien sûr signée Burt Bacharach et on va l'écouter dans deux versions qui rompent un peu avec le rythme de la chanson originale. Deux très belles versions, bien sûr. Tout d'abord, celle de Nancy Wilson en 1970, avec les arrangements de Phil Wright. Et ensuite, une jeune artiste américaine d'origine italienne qui enregistre ici son tout premier album cette année, en 2026, pour le label Blue Note. C'est Gabrielle Cavassa qui sera entourée de Jeff Parker à la guitare, Larry Grenadier à la basse, Brian Blade à la batterie. Un disque d'ailleurs où elle est en compagnie notamment de Joshua Redman. Et c'est une très belle version, vous allez l'entendre.

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Une version vraiment originale, je trouve, de Raindrops Keep Falling on My Head, le fameux standard de Burt Bacharach et Al David, qui avait été traduit en français par Toute la pluie tombe sur moi. Mais en l'occurrence, c'est une version très récente hein, d'un album qui est sorti en 2026, donc par une chanteuse très talentueuse qui est un peu entre pop, folk et jazz. En tout cas, pas le pur idiome jazz, mais en tout cas, beaucoup de charme. Gabriele Cavassa, d'origine italienne, avec des musiciens très pointus, ou en tout cas très réputés autour d'elle, Jeff Parker à la guitare, Larry Grenadier à la contrebasse, Brian Blade à la batterie et en soliste de luxe, en quelque sorte, le saxophoniste Joe Zwaresman. Cet extrait de l'album Diavola paru sur le label Blue Note.

0: Les Merveilleuses Singers Unlimited, dans un certainement de leurs plus beaux albums en 1971, In Tune, où ce groupe vocal qui travaillait surtout pour le studio, il ne se produisait pas sur scène, était en compagnie du trio d'Oscar Peterson avec George Mraz à la basse et Louis Rise à la batterie, The Gentle Rain, la composition du virtuose de la guitare et compositeur Louis Bomfa, pour un film assez peu connu, je dois dire Thierry, en tout cas de nous, qui s'appelle The Gentle Rain, un film réalisé par Burt Balaban, qui était un film de 1966 américano-brésilien, dont on ne sait pas grand-chose. Je ne pense pas qu'il ait été beaucoup diffusé, ce film.
1: Non, en tout cas pas en France. C'est un peu inconnu au bataillon. En revanche, le thème a eu une
0: très célèbre,
1: grande pérennité. Ça arrive parfois dans l'histoire de la musique.
0: Oui, le thème est plus célèbre que le film, ce qui est un peu dire.
1: Voilà.
0: Une manière de revenir au Brésil, d'ailleurs.
1: Pas tout à fait. La pluie n'étant pas l'apanage des Français et des Américains, les Brésiliens l'ont aussi célébré, même si on imagine peut-être un pays moins pluvieux que la France, quoique tout change. Et en particulier Jorge Ben, en 1963, dans ce qui est son album inaugural, et une sorte de chef-d'œuvre qui contient beaucoup de standards, dont le plus célèbre est Machquenada, mais il y a également Chove Chuva. Alors Chove Chuva, c'est cette pluie fine qui tombe parfois à Rio pendant pas mal de temps, vraiment une pluie très très fine, et célébrée donc par Jorge Ben. Il y a eu quelques reprises d'ailleurs de ce thème, qui fait partie, parmi d'autres, de quelques standards de Jorge Ben. C'est en 1963 et le charme opère toujours avec Jorge Ben, qui a un peu disparu de la circulation depuis pas mal d'années, mais qui reste un des très grands de la musique populaire brésilienne.

0: Chuvas de Verão, un autre grand classique de la MPB brésilienne, la chanson de Ferdinando Lobo, dont d'ailleurs cette version de Caetano Veloso en 1969 a contribué au succès de cette chanson.
1: Ça veut dire pluie d'été en l'occurrence.
0: Exactement.

0: Un instrumental dans Retour de plage, il y en a pas eu beaucoup jusqu'ici, il y en aura pas tellement d'ailleurs jusqu'à la fin. C'est une célébration du soleil et de la pluie puisque ça s'appelle Sol e Chuva, donc en portugais c'est ce que ça veut dire, et c'est un morceau de 1963 qui est issu de la scène très vivante de jazz brésilien, de jazz bossa nova, on va dire à Rio, très active exactement dans cette période-là en 1963. Le groupe c'était The Bossa Tres avec Luis Carlos Vinhas au piano, Tião Neto à la contrebasse et Edison Machado, très grand batteur hein, brésilien qu'on peut retrouver sur beaucoup d'enregistrements à cette période-là.
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2: Allez, changement d'atmosphère, mais non pas de thématique, avec les chansons plus bifluorées, un groupe humoristique et parodique, qui était à l'origine d'ailleurs un quartet avec Robert Fourcade, qui est un des membres de ce groupe qui a disparu. Chansons plus bifluorées, c'est Michel Puyot, Sylvain Richardot et Xavier Charrier. Et on les écoute dans cette irrésistible météo, tout de suite.

0: une évocation, on va dire, assez joyeuse, ou en tout cas fantaisiste, du changement climatique. Mais enfin, on peut dire que chanson plus bifluorée a eu quand même...
1: Oui, il y a du fond toujours dans la
0: voilà, chanson. Voilà, il y a quand même quelque chose qui s'en dégage, qui n'est pas complètement négligeable. C'est une chanson dont qu'on date pas exactement, parce qu'elle fait partie d'un album avec des inédits qui a paru en 2008, mais ça doit être probablement dans les années 2000, en tout cas, que ce morceau a été enregistré, un morceau de Sylvain Richardot. Et chanson plus bifluorée, c'est également Michel Puyot et Xavier Cherrier. Laurent, une chanteuse qui évoque, elle, la météo marine.
1: Oui, la météo marine que beaucoup d'auditeurs de radio, et d'ailleurs de radio du service public, regrettent, parce que même quand on n'est pas du tout familier des éléments de la mer...
0: Il y a une poésie.
1: Voilà, quand on ne prend pas son voilier, on avait beaucoup de plaisir à entendre avec un peu de mystère toutes ces recommandations et toutes ces indications sur la météo marine. C'est ce que fait Juliette dans une très belle chanson où elle utilise un peu la métaphore de la météo marine pour ses états d'âme personnels, ses météo marines tout simplement. C'était en 2018 dans l'album « J'aime pas la chanson ».

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0: Le chanteur Cyril Mokayesh en 2019 dans cette reprise d'un texte, enfin d'une chanson co-signée par Romain Didier et Alain Leprest. C'est un extrait d'un concert en fait qui avait eu lieu à Nantes. Cyril Mokayesh était accompagné par l'orchestre des Pays de Loire, l'orchestre national des Pays de Loire, et l'arrangement était signé Romain Didier. C'est dans un album qui s'appelle Leprest Symphonique et on avait envie, enfin en particulier vous parce que vous connaissez mieux que moi ce répertoire, de célébrer aussi l'interprétation de Cyril Mokayesh qui faisait partie des quatre interprètes voilà, de ce concert autour du répertoire d'Alain Leprest.
1: Absolument, et Cyril Mokayesh qui était d'ailleurs dans ses jeunes années un très très bon joueur de tennis. Voilà quelqu'un qui a laissé la carrière, qui est un bel auteur et aussi un très très bel interprète. Un autre interprète, auteur, compositeur, interprète, qui a également d'ailleurs co-signé des chansons avec ce grand auteur et poète qui était Alain Leprest, c'est Stéphane Cadet. Je vous propose et on vous propose d'écouter une de ses plus belles chansons, J'aime le vent, c'était en 2003 dans l'album Voix Off.
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0: Stéphane Cadet, J'aime le vent, une chanson publiée en 2003 dans l'album Voix Off. On va poursuivre avec la thématique du vent et retrouver quelqu'un de beaucoup plus connu et une chanson aussi un peu passée à l'as dans le répertoire énorme de Léo Ferré, Thierry.
1: Une chanson qui s'appelle Le vent, on aurait pu choisir aussi celle de Brassens qui s'appelle Le vent aussi d'ailleurs.
0: Exactement, et voilà. Puis l'orage aussi de Brassens.
1: Oui, il y en a beaucoup.
0: Plein d'autres.
1: Le vent, donc Léo Ferré, revenons-y. C'est en 1961 qu'il enregistre cette chanson et qui est restée inédite jusqu'en 1989. On est vraiment dans la période où Ferré s'impose, notamment chez Barclay. C'est ses débuts, début des années 60 chez Barclay. Il est déjà accompagné aux arrangements et à la direction d'orchestre par Jean-Michel Defay, qui se fait encore appeler à l'époque Franck Haussmann, oui. Qui a travaillé avec Catherine Sauvage, par exemple, et d'autres. Bon, c'est du Léo Ferré de toute façon, et en 1961, Le Vent.

0: Le vent et la neige, ils peuvent d'ailleurs parfois aller de pair. C'était le petit chef-d'œuvre de Nougaro, ou chef-d'œuvre tout court d'ailleurs, de Claude Nougaro et Maurice Vander, La Neige, en 1971. Et auparavant, la chanson, cette chanson restait inconnue finalement au disque jusqu'en 1989 de Léo Ferré, Le Vent. Cet été, j'ai eu envie, comme nous faisons nos retours de plage chacun, Thierry, oui, de faire une émission que je n'ai pas faite, finalement, sur le froid, parce que la canicule
1: était d'actualité.
0: Une émission qui aurait été un moyen de se rafraîchir finalement pendant cet été chaud qu'on a connu et assez pénible, il faut bien dire. Et j'aurais eu envie de passer cette reprise. Il y en a eu plusieurs dans le monde de la pop, du célèbre Air du froid,
1: oui, de Henry Purcell, celle de Klaus Nomi,
0: voilà, qui avait été très popularisé par le regretté Klaus Nomi. En 2013, la chanteuse belge, qui est également pianiste et compositrice, reprend ce call song d'Henry Purcell, extrait du King Arthur, et c'était dans l'album Strange Ways.

0: Le célèbre Air du froid, tiré du King Arthur de Henry Purcell, interprété en 2013 par la chanteuse belge Anne Pierlet. On va écouter maintenant tirer un duo fort célèbre aux États-Unis qui a été une chanson de Noël parmi les très nombreuses chansons américaines de Noël et qui est un duo qui s'appelle Baby It's Cold Outside.
1: Oui, dont il existe énormément de versions, souvent avec beaucoup de charme d'ailleurs. On en a choisi une qui est aussi une façon de rendre hommage à une très grande chanteuse, la reine. Comme c'est comme ça qu'on l'a désigné de la country, qui a disparu pendant le mois d'août, Dolly Parton, auquel on aurait peut-être pu rendre un hommage plus long, mais enfin en tout cas c'est déjà un début.
0: On aura l'occasion d'y revenir.
1: Absolument, Dolly Parton qui est une vraie légende aux États-Unis. D'ailleurs on a constaté avec les hommages qui lui ont été rendus ici et là que, en tout cas peut-être à la faveur du mois d'août, qu'elle avait un peu aussi un statut finalement en France plus célèbre qu'on ne l'imaginait.
0: Oui, bien qu'elle ne soit pas venue souvent, enfin elle est venue une fois seulement.
1: Et puis la country reste un genre un peu méconnu, faut le dire, par les Français, oui. De manière générale. Bon, en tout cas, Dolly Parton, qu'on retrouve avec toute son énergie, tout son abattage, qu'on va retrouver donc avec Rod Stewart, qui lui a beaucoup repris les standards de Broadway. Rod Stewart et Dolly Parton en duo, donc en 2004, et un orchestre arrangé et dirigé par Bob Mann pour ce très charmant et très sympathique Baby, It's Cold Outside.

0: Encore Baby It's Cold Outside dans une deuxième version après celle de Dolly Parton et Rod Stewart. Cette fois, c'était Robert Palmer, ce chanteur anglais qui a fait une assez belle carrière, mort un peu tôt au début des années 2000, en 2003, qui était associé alors avec une chanteuse assez rare qui a la particularité, me disiez-vous Laurent, d'être la fille de Brian Wilson. Elle s'appelle Carney Wilson, c'était en 1992. Ce Baby It's Cold Outside dans l'album Reading High, et c'était aussi un morceau qui était caractéristique pour les arrangements de Claire Fischer, auquel vous avez d'ailleurs consacré deux excellentes émissions, Laurent,
1: oui, cet d'ailleurs, été, j'avais, Retour j'avais, de Plage. Je me souviens passer un extrait de cet album de Robert Palmer avec ses extraordinaires arrangements, effectivement, signés Claire Fischer. Une autre chanteuse rare, Thierry, c'est la

0: New-Yorkais Scarlett Fredette, qui n'a pas une grande, hélas, une grande discographie, mais qui a quand même enregistré avec des gens tout à fait importants, qui a été une chanteuse d'orchestre à ses débuts, avec l'orchestre de Neil Efti, par exemple, et qui est vraiment un des secrets, disent les musiciens de jazz, le mieux gardé du jazz new-yorkais. C'est Carol Fredette, que l'on retrouve en 1994 dans un très beau disque qu'elle enregistre en duo avec le grand Steve Coon, et elle interprète un standard italien devenu un standard de la chanson italienne devenu un standard international. C'est Estate, bien sûr, signé Bruno Martino et pour la musique et Bruno Brighetti pour les paroles. Elle l'interprète dans les deux langues, à la fois en italien et en anglais. Carol Fredette dans l'album In the Shadows en 1994 avec Steve Coon.
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0: L'excellente Carole Fredette qu'on vient d'écouter en duo sur le thème Estaté, hein, In Summer en anglais, dont les paroles d'ailleurs américaines étaient signées John Hendrix avec en duo avec Steve Kuhn au piano. C'est un très très beau duo extrait d'un album français produit par Jean-Jacques Puccio sur son label à l'époque Hall, l'album qui s'appelait In the Shadows, et Carole Fredette qui n'est plus de ce monde mais qui a été vraiment une chanteuse très attachante à son époque.
1: Et on poursuit en quelques petites bouffées de mesures de cet autre titre de Bruno Martino, E la chiamano l'estate, qui est également devenu comme estate un grand standard. Il est interprété ici, et on en entend quelques bribes, par Sandro Savino avec Fabrizio Gaudino au bugle. Merci à l'équipe qui nous accompagne aujourd'hui. Il y avait à la technique YouTube Diego Aclopez, au mixage Emmanuel Morse-Duncan, et merci à Xavier Carrère pour les références sur la page de l'émission Retour de plage sur francemusique.fr et sur l'appli Radio France.
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6: Bonsoir à toutes et à tous et bienvenue au Carrefour de la création, là où ça se passe, si vous aimez les musiques bizarres ou celles d'aujourd'hui, et encore plus les deux ensemble. Ce soir, deuxième dimanche consacré à la programmation du Festival Musica de Strasbourg, qui se tient tout au long du mois de septembre dans la capitale alsacienne, avec ce soir au programme de création grand format à 21h, une rencontre avec la jeune compositrice guadeloupéenne Alissa Réjean, dont la musique sera jouée deux fois pendant le festival. Et comme un écho, Arnaud Merlin vous fera entendre à 22h toute une heure de concert consacrée à la musique de Frédéric Jevski, dont le tube The People United Will Never Be Defeated sera joué en clôture de Musica. À 23h, ce sera le moment d'entendre l'intégralité de Maintenant, une traversée en forme d'abécédaire, signée par Pascal Lazarus et présentée par Anne Montaron. Puis à 23h30, l'expérimental et François Bonnet vous feront découvrir le deuxième volet des concerts Focus, organisés en juin dernier par le GRM. Mais avant ça, rendez-vous à 20h45 avec le journal de la création de Laurent Villarem. Et tout de suite, c'est l'heure d'En Piste Contemporain avec Émilie Munera et Rodolphe Bruno-Boulmier. 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
4: Bonsoir à tous, bonsoir Émilie.
3: Bonsoir Rodolphe, nous sommes ensemble jusqu'à 21h pour l'actualité du disque et on commence avec une nouveauté dont on a déjà parlé dans cette émission. Pour fêter ses 50 ans de carrière, la violoniste Anne-Sophie Mutter a lancé une série discographique et vous nous aviez fait entendre...
4: Le premier volume. Avec des compositrices.
3: Oui, et des œuvres qu'elle avait commandées ou inspirées. Effectivement, il y avait Unsung Shin. Nouveau disque aujourd'hui appelé American Tunes avec deux compositeurs américains. On commence avec le deuxième concerto pour violon d'André Prévin.

0: Un mouvement du deuxième concerto pour violon d'André Prévin, Anne-Sophie Mutter, les Mutters Virtuosi, puis il y a aussi des parties de clavecin entre les mouvements de concerto qui sont joués par Knut Johansen.
1: Il lui est dédié, le
0: concerto. Il lui est dédié, il lui a été écrit.
1: Elle le connaissait bien.
0: Et bah oui, elle a même été mariée à André Prévin. Et elle dit « Il m'a musicalement libérée et il a uni l'héritage de compositeurs européens, que ce soit Strauss, les Français et tout ce qu'elle aime, avec l'âpreté des rythmes américains. » Donc deuxième concerto écrit pour elle, tout comme le trio avec piano qu'on trouve aussi dans ce disque. Puis il y a une autre pièce qui complète ce programme, ce sont les Ringtone Variations pour violoncelle et contrebasse de Sébastien Courir. Ce sont des variations sur une sonnerie de téléphone. C'est très actuel.
1: Oui.
0: Alors il dit qu'il voulait travailler...
1: Mais en même temps, ça fait longtemps, je trouve.
0: Oui, vous avez raison. D'ailleurs, vous avez raison, puisqu'il y avait une pièce où c'était d'ailleurs les sonneries de téléphone qui faisaient même la pièce. Je voulais travailler sur un matériau très simple et que tout le monde connaît, dit-il. Peut-être est-ce la seule pièce pour laquelle il serait même bon qu'un téléphone portable sonne pendant le concert pour créer une nouvelle variation. C'est une commande d'Anne-Sophie Mutter qui voulait une pièce qu'elle puisse jouer avec le contrebassiste Roman Patkolo, qui est l'un des boursiers de sa fondation. Et on va écouter le premier mouvement.

0: Vous avez reconnu votre sonnerie de téléphone portable ?
1: Non, parce que moi, je ne le fais jamais sonner. Ah. Ça m'angoisse, donc il est toujours sur vibreur ou en silence.
0: C'est ça que vous ne répondez jamais, quand je vous appelle. Ringtone Variations pour violoncelle et contrebasse de Sébastien Courir, Anne-Sophie Mutter et Roman Patcolo. Donc, ça fait partie de ce disque American Tunes volume 1. Il y aura donc certainement un volume 2 que vous pourrez écouter, Rodolphe.
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1: France Musique accompagne le festival Musica et le Carrefour de la Création sur 2 semaines, donne la parole aux nombreux compositeurs qu'on va entendre à Strasbourg. Alors j'ai regardé un petit peu la programmation et il y en a un grand compositeur inclassable que j'aime beaucoup et je disais que ce serait notre classique de la contemporaine. Il s'agit de Heiner Goebbels. On entendra la grande partition Walden que j'avais diffusée l'année dernière parce qu'il y a eu un enregistrement tout récent. Donc j'ai choisi une autre œuvre ici du catalogue ECM puisqu'on trouve ces partitions sur ce catalogue. J'ai choisi A House of Call, qui est un cycle d'invocation. C'est un très beau cycle de prières, de poèmes, de chants pour grand orchestre. Et dans ce cycle, il intègre des enregistrements qu'il a lui-même faits lors de ses voyages, des sons qu'il a recueillis dans le monde entier. Et c'est une sorte de grande prière. C'est une pièce envoûtante. Je vous propose d'écouter la fin de cette pièce. C'est l'ensemble Modern Orchestra et c'est la musique de Heiner Goebbels.

0: Des voix qui viennent du monde entier, qui sont recueillies par Rainer Goebbels au cours de ses voyages, de ses recherches et de ses rencontres fortuites, nous dit-on. Une œuvre très émouvante, ici enregistrée par l'ensemble Moderne Orchestra.
1: Et on retrouve l'actualité de Musica à 21h avec Thomas Vergracht. Le disque d'une pianiste russe maintenant installée en Espagne depuis bien des années, elle s'appelle Ilona Timchenko et elle a baptisé son programme Écho d'un héritage caché. On y trouve d'un côté la musique d'Albert Lehmann, compositeur mort en 98, dont elle enregistre deux cycles majeurs qui ont d'ailleurs été écrits pour elle, puisqu'elle a été son élève. Et puis on y trouve aussi la grande chaconne de Sofia Gubaidulina, qui elle aussi a été l'élève de Albert Lehmann en composition, et qui a écrit cette œuvre d'ailleurs durant ses années d'études avec ce professeur. Elle date de 62, cette chaconne, ça a été la première commande de la compositrice. Et contrairement à la chaconne traditionnelle, disait-elle, celle-ci est d'une grande virtuosité, d'une grande richesse de contraste. Elle se compose essentiellement de variations d'accord avec une grande énergie rythmique. On écoute cette chaconne, un extrait en tout cas par Ilona Timchenko.

0: La chaconne de Sofia Goubaïdoulina, Ilona Timchenko, pour ce disque où vous entendrez également en première mondiale des cycles d'Albert Lehmann.
1: La voix.
0: Ah, bah alors là, tout un programme.
1: Il y a de quoi faire. Hein. On peut dire que oui. Les compositeurs, ça les a passionnés, la voix. Eh bien, la voix, c'est le dernier disque de Patrick Burgan, qui est un compositeur qui a écrit beaucoup pour la voix, beaucoup d'opéras, beaucoup d'œuvres vocales. Et le titre de cet album, ce n'est pas seulement la première pièce du disque qu'on va écouter, qui s'appelle La Voix, qui est une mélodie, mais aussi un hommage en général à cette voix qui peut être murmurée, qui peut être parlée, qui peut être un souffle, qui peut être lyrique. Et puis la voix, c'est aussi la voix des poètes, nous dit-il, le choix des poètes, ça va de Hugo à Philippe Jacotet. Et d'ailleurs, c'est Philippe Jacotet qu'on trouve ici dans ce premier première pièce. C'est un disque enregistré par Anne Wartmann. Michel Tosi nous dit qu'elle donne beaucoup d'émotion au verbe et que c'est aussi une performance puisqu'elle passe son temps à des changements de registre vertigineux qu'impose l'écriture bourganesque. Alors voici donc la voix de Patrick Burgan. C'est Anne Wartmann donc qui propose ce disque autour des pièces pour voix et piano, avec au piano Ninon Anker-Segal.

0: La musique de Patrick Burgan, La Voix, c'est cette mélodie ici avec Anne Wartmann et Ninon Anne-Carsegal.
1: Merci à notre équipe ce soir, Lionel Quentin qui réalise cette émission avec José Bernays et Pauline Boisaubert.
0: On se retrouve la semaine prochaine, mais tout de suite c'est le journal de la création avec Laurent Villarem. Bonsoir Laurent.
2: Bonsoir Rodolphe. Bonsoir Émilie.
1: Bonsoir Laurent.
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2: Bonsoir à tous. Le Carrefour de la Création consacre une deuxième soirée au Festival Musical de Strasbourg qui commence le 18 septembre. À 21h, Thomas Vergracht invite la jeune compositrice Alissa Régent, programmée en Alsace. Nous appelons tout de suite Stéphane Roth, le directeur du Musica, mais tout d'abord une courte musique d'introduction. Stéphane Roth, bonsoir.
4: Bonsoir.
2: Vous êtes le directeur du Festival Musica. Est-ce que vous avez reconnu la musique ?
4: Alors, je crois que c'est une pièce de Georges Apergis qui s'appelle « Tell Tales », raconter des histoires, et qui a été créée en octobre 2025 au Festival de Donaueschingen, où il a rencontré un grand succès, et que nous présentons la création française à Musica à Strasbourg le 30 septembre.
2: Et justement, le 30 septembre, Musica offre un Georges Apergis Day, et vous-même, vous faites paraître aux éditions MF un livre d'entretien avec le compositeur intitulé « Composer avec langue ». Je crois que c'est un projet de longue date.
4: Oui, on a échangé pendant plus de 10 ans, figurez-vous. Au départ, dans la perspective de faire un livre d'entretien. Puis, le travail avançant, c'est devenu un très long dialogue dont on ne savait plus s'il allait pouvoir former un livre.

0: tradition française de la fin du XXe siècle, notamment incarnée par l'esthétique spectrale, a peut-être moins le vent en poupe. Enfin voilà, elle fait partie d'une histoire désormais, voire d'un patrimoine. Et l'autre chose qu'on peut dire, je ne sais pas s'il y a moins de Français dans les grands festivals, je pense surtout qu'il y a une plus grande diversité. Si on regarde la situation il y a 30 ou 40 ans, on avait clairement moins de compositeurs danois, norvégiens, asiatiques, sud-américains, etc. Donc la situation s'est beaucoup ouverte, il y a énormément de compositeurs, là où dans les années 80 à 2000, des pays comme l'Allemagne, la France ou l'Italie étaient vraiment majoritairement représentés.
1: Nous allons dérouler quelques artistes français présents à Musica. Vous nous les présentez ? Un petit mot sur Yann Le Gay tout d'abord.
0: Alors Yann Le Gay est un artiste sonore qui travaille beaucoup sur les dispositifs de reproduction sonore et sur l'énergie qui les alimente. Et cette installation que nous avons commandée avec le festival de Donaueschingen, L'allumette qui cache la forêt, c'est son titre, est une sorte de synthétiseur archaïque mêlant différentes énergies autonomes. Alors on va trouver dans l'installation une machine à vapeur, des moteurs à ressort, des énergies gravitationnelles ou aussi l'usage de l'allumette elle-même pour produire une chaleur qui démarrera un micro-synthétiseur. Donc c'est à la fois une installation intrigante, je dirais, techniquement, voire scientifiquement, mais elle est aussi très participative puisque c'est le public qui actionnera les différents dispositifs.
1: Autre artiste française présente, Violaine Lochu.
0: Oui, alors Violaine, c'est une artiste qui gravite vraiment entre le champ de l'art contemporain et le champ de la musique, ce qui est tout de même assez rare. Et on est heureux de l'accueillir cette année pour plusieurs choses. Tout d'abord, une exposition monographique qui aura lieu au CEAC, Centre européen d'art contemporain à Strasbourg, et pour une performance qu'elle réalise avec des personnes atteintes de cancer et leurs aidants ou leurs soignants, après une résidence à la clinique Sainte-Anne à Strasbourg. Ça, c'est dans le cadre de l'exposition. Et il y aura également une création musicale, une œuvre qui s'intitule « Aman Silat », talisman lu à l'envers, pour trois voix le 29 septembre.
2: Josie. Josie. J'aimerais conter votre histoire à tous les deux. Celle d'une humaine et d'un cheval. Bien évidemment, si seulement elles sont prêtes à l'entendre.
1: Stéphane Roth, nous venons d'écouter le teaser de Dada Digest de Johanna Bossard, qui est également programmée à Musica.
0: Voilà, et Johanna Bossard, c'est à l'instar de Yann Le Gay et de Violaine Lochu, c'est également une artiste sonore qui œuvre des deux côtés de la frontière entre l'art contemporain et la musique. Elle est initialement étudiante en art, elle développe son projet de performance, puis elle passe du côté musical, notamment à travers la voix, et elle étudie la voix lyrique, la voix parlée, mais également la ventriloquie. Et aujourd'hui, elle produit des spectacles qui sont entre la musique expérimentale, l'électronique, et quelque chose de l'ordre du cabaret, de la transformation vocale live. Et je crois que c'est quelque chose... elle représente peut-être une génération d'artistes en France qui naviguent entre ces domaines et qui produisent des formes absolument nouvelles.
1: Donc la nouvelle scène française est dynamique ?
0: La nouvelle scène française, elle est extrêmement dynamique et nous est enviée, notamment dans ces secteurs qui croisent les pratiques plastiques et les pratiques sonores. Je pense qu'on est très fort en France pour cela, parce que nos écoles d'art, à l'image de la Haute École des Arts du Rhin à Strasbourg, ont fait s'effondrer certaines frontières disciplinaires, ce qui n'est pas forcément le cas dans tous les pays.
1: Merci beaucoup Stéphane Roth.
0: Merci à vous.

0: Festival Musica de Strasbourg se tient du 18 septembre au 4 octobre. On appelle maintenant un compositeur français dont parlait à l'instant Stéphane Roth. Bonsoir Yann Le Gay.
1: Bonsoir.
0: Pourriez-vous tout d'abord nous parler de l'exposition que vous donnez au sein du Festival Musica de Strasbourg, L'allumette qui cache la forêt?
1: Alors l'exposition qui va avoir lieu pendant le festival, en fait, c'est la finalité d'une résidence qui s'appelait Mechanical Forest, à laquelle j'ai répondu l'année dernière. Et donc l'exposition va se constituer de plusieurs objets. J'étais parti un peu dans l'idée de faire une sorte de cabinet de curiosité à partir d'instruments que j'ai fabriqués pour cette occasion et en répondant à cette thématique de Mechanical Forest.
0: Et justement, Stéphane Roth avait une question pour vous. On l'écoute.
2: Alors moi, j'aimerais savoir si il est arrivé au bout de l'essence qui alimentera la machine à vapeur.
0: Alors Yann Le Gay, êtes-vous arrivé au bout ?
1: Oui, alors il fait référence à une des pièces qui sera présente dans l'exposition, qui s'appelle « 5 morceaux en forme de prune ». C'est une pièce en fait qui utilise le principe de la machine à vapeur pour produire une énergie suffisante pour faire jouer un fichier MP3, qui sera lui un morceau que j'ai commandé à Nina Garcia, qui est une guitariste française du moment. Et en fait, il fait référence parce que pour allumer la machine à vapeur, pour la mettre en chauffe, j'ai choisi d'utiliser comme carburant, on va dire, de l'alcool à brûler. Et cet alcool, on l'a fait avec un ami en Suisse, avec un alambic, on l'a produit à partir des fruits. Et donc, j'ai demandé à Nina Garcia quels fruits elle voulait pour faire jouer ces morceaux. Et elle m'a répondu la prune, et donc on a fait un alcool de prune à brûler qui fera tourner la machine à vapeur. Et donc ça m'intéressait de parcourir tout ce process depuis la fabrication de l'énergie jusqu'à la consommation du carburant pour pouvoir faire jouer ce fichier de musique.
0: Yann Le Gay, diriez-vous que votre musique est à mi-chemin de la musique et des arts plastiques, ou la décrivez-vous pleinement comme musique ?
1: Alors, à mi-chemin ou à cheval, je ne sais pas, mais en tout cas, c'est sûr que l'un et l'autre s'influencent mutuellement, et les arts plastiques influencent beaucoup ma musique, et la musique que je produis est parfois purement plastique aussi, justement avec des projets comme celui qui sera présenté pendant Musica.
0: Vous sentez-vous appartenir à une nouvelle scène française de compositeurs et compositrices ?
1: Alors je dirais que c'est pas à moi de le dire, ça sera au public et à vous-même, mais j'aurais du mal à répondre directement à cette question.
0: En tout cas, des festivals comme celui de Musica de Strasbourg accueillent votre musique.
1: Oui, alors ça fait plusieurs années que Musica m'accueille pour différents projets, et je me sens vraiment soutenu par ce type de festival, ça c'est une certitude, ouais.
0: Il y a d'autres endroits en France comme celui-ci ?
1: Alors, en France ou à l'étranger, moi j'ai un parcours qui est assez multiple et dans différentes pratiques en plus. Mais je crois que c'est cette multitude qui devient aussi intéressante pour des festivals qui peuvent être orientés sur un type de musique particulière. Le fait que j'ai beaucoup d'influence qui vient aussi d'ailleurs de la musique devient intéressant pour des lieux comme cela.
0: Merci beaucoup Yann Le Gay.
1: Merci à vous.

L'allumette qui cache la forêt, exposition de Yann Le Guay, se tient du 19 septembre au 3 octobre à la HIA de Strasbourg. Nous poursuivons avec un compositeur français qui est à l'affiche du festival Moisson, qui se tient à Tours du 22 au 26 septembre, où trois de ses œuvres sont jouées.

0: Bonsoir Maëlle Bailly.
1: Bonsoir.
0: Est-ce que vous pourriez nous présenter les œuvres de vous qui sont jouées à Tours ?
1: Alors oui, alors il y a une pièce qui s'appelle « Roue libre » qui est un triple concerto pour vélo et ensemble. Et donc où les vélos sont suspendus à des pieds d'atelier et sont accompagnés, joués par des percussionnistes et accompagnés par un ensemble de 9 musiciens avec des guitares, des harpes et plein de choses comme ça. Et ça, c'est joué par les élèves du conservatoire de Tours. Et il y a deux pièces, une pièce pour piano qui s'appelle « Or Not Prepared » et une pièce pour piano et percussion qui s'appelle « Enchères » où le pianiste joue à l'intérieur des percussions. Ça, c'est dans le concert qui a lieu le 26 septembre à 19h. Et dans ce concert, il y aura aussi des interludes de changement de plateau, c'est-à-dire des petites pièces très courtes qui sont des petites musiques de scène qui servent à accompagner les changements de dispositifs entre plusieurs pièces.
0: Avec Stéphane Roth, le directeur de Musica, nous avons parlé de la nouvelle scène française qui se rapproche des arts plastiques. Maëlle, vous avez un cursus classique. Comment vous-même, vous percevez-vous dans le milieu de la musique dite contemporaine ?
1: Vraiment, j'en sais rien. Je ne me pose pas tellement la question comme ça. Moi, je me pose... mon problème, c'est que des préoccupations que je peux avoir qui sont extérieures à première vue à la pratique de la musique écrite, elles peuvent quand même rentrer.
0: Alors justement, vous finalisez une thèse sur l'adresse de la musique contemporaine. Et la première chose qui vous frappe, je crois, est le sentiment de désarroi du milieu contemporain.
1: Oui, alors c'est un sentiment qui m'intéresse parce que, c'est cette sensation de perte de sens et en tout cas cette interrogation sur le sens qu'il y a à faire cette musique aujourd'hui. Je le ressens et puis je l'observe autour de moi. Et j'ai l'impression que dans la manière dont collectivement il circule, il a quelque chose quand même à nous dire et il y a quelque chose à en tirer, quoi. Donc j'essaye de le comprendre et j'essaye de transformer ces sentiments qui peuvent des fois être un petit peu paralysants en problèmes politiques qui sont susceptibles d'intéresser l'invention musicale.
0: Maëlle Bailly, alors comment ramener la musique contemporaine vers la société ?
1: C'est pareil, mon problème ce serait plutôt comment faire un lien entre la musique contemporaine et la contestation de l'ordre inégalitaire. Parce que la musique et la société, enfin, ça me semble un peu trop vague. Mais cette musique, d'une manière assez incidente, elle s'est retrouvée liée à plusieurs périodes de l'histoire avec cette perspective-là de renverser l'ordre inégalitaire. Et c'est un lien pour qu'il perdure, qu'il faut travailler tout le temps.
0: Alors, est-ce qu'au festival Moisson de Tours, vous nous promettez de la contestation ?
1: Non, je ne promets rien du tout, mais j'espère qu'il y en aura quand même.
0: Merci beaucoup, Maëlle Bailly.
1: Ben, merci à vous.
0: On se quitte avec votre pièce Enchères, qui sera donnée par l'ensemble At Musica à Tours.

0: Le festival Moisson se déroule du 22 au 26 septembre à Tours. Et tout de suite, Thomas Vergracht invite une jeune compositrice, Alissa Régent.
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Bonsoir à toutes et à tous et bienvenue dans un nouveau numéro de Création Grand Format, une exploration au long cours de l'univers de la musique d'aujourd'hui jusqu'à 22h sur France Musique. Ce soir, pour un second dimanche teinté des couleurs strasbourgeoises du Festival Musica, j'ai le plaisir de recevoir une compositrice encore peu connue en France, mais dont la musique est de plus en plus jouée dans le monde, et notamment aux États-Unis, pays dans lequel elle réside depuis longtemps maintenant. Originaire de Guadeloupe, cette jeune trentenaire a déjà un style bien à elle, fait de textures souvent raréfiées, comme décharnées, explorant la matière du son, sa fragilité et ses limites, jouant sur la notion de seuil, du possible et de l'impossible. Aussi passionnée des autres arts, notamment par la photographie qu'elle pratique assidûment, ses compositions s'étendent comme de véritables organismes en développement, dont émerge à coup sûr un style bien personnel. Cette disciple du grand George Lewis à l'Université de Columbia est de passage ces jours-ci à Paris à l'occasion d'un concert des musiciens de 2E2M au Festival Ensemble. L'occasion rêvée de lui proposer de passer par les studios de Création Grand Format pour tout comprendre de son univers créatif à la rencontre de la musique de Alissa Régent.

0: Bonsoir Alissa Régent.
1: Bonsoir.
0: Alissa Régent, à l'écoute de vos compositions, on est tout de suite saisi souvent par leur caractère introspectif, comme une espèce de faux calme contenu. Est-ce que c'est quelque chose qui pourrait caractériser à gros traits votre musique ?
1: Absolument, oui. En fait, je pense que c'est un petit peu ma personnalité aussi. J'ai tendance à être très contenue, si on peut dire, quand on me regarde comme ça, mais à l'intérieur, ça bouillonne énormément. Donc oui.
0: Alors vous dites sur votre site internet que vous êtes passionné par, je cite, « l'invisible, le spirituel et la dimension émotionnelle de l'expérience humaine au travers d'une profonde introspection ». Alors qu'est-ce que c'est que cet invisible ?
1: Eh bien c'est un peu une énergie créative, presque comme une intuition créative, que je ne peux trouver que quand je regarde en moi-même. C'est-à-dire, j'observe mes difficultés, mes réussites, mes propres émotions, et je puise dans cette force créative pour écrire la musique après.
0: L'invisible, c'est cette énergie contenue qu'on a.
1: Voilà, c'est ça. C'est un peu une énergie, oui.
0: Est-ce qu'il y a des forces invisibles aussi dans votre pièce Émergence ?
1: Il y a toujours des forces invisibles dans tout ce que je fais. Donc oui, dans Émergence aussi. La force invisible pour cette pièce, je dirais, c'est un peu ce bouillonnement qui continue sans s'arrêter, en fait. C'est un peu ça, l'introspection dedans. C'est quelque chose qui continuellement tombe un peu dans le vide, comme ça.
0: Comment ça, qui tombe dans le vide ?
1: C'est-à-dire que j'imaginais, en fait, pour Émergence, pour donner un peu d'histoire de ce morceau, j'imaginais, en fait, du sable qui tombait d'une main, en fait. Donc, j'essayais de trouver un rythme qui me permettait d'avoir cette espèce d'enrouage qui fait que le morceau avance, en fait. Et je l'ai donné à la flûte basse. Je me souviens, j'avais proposé à ma flûtiste de faire beaucoup de tongue ram, en anglais, qu'on appelle.
0: Et qu'est-ce que c'est, tongue ram ?
1: Alors, c'est une technique où on doit recouvrir l'embouchure de la flûte pour créer un son qui est plus grave, voilà, plus grave qu'un son normal de flûte, en fait. Et c'est un petit peu plus percussif, si on peut dire. Donc, je lui avais demandé d'en faire plein à la suite, mais en fait, elle ne pouvait pas parce que c'est une technique qui est extrêmement compliquée à faire à la suite et rapidement. Du coup, on a dû travailler beaucoup sur ça, mais c'était ça un peu l'engrenage que je cherchais dans Émergence.
0: Ce côté visuel avec la main qui a du sable comme ça, est-ce que ça vient du film Woman in the Dunes de Hiroshi Teshigahara ?
1: Oui, exactement. J'avais vu ce film il y a au moins 10 ans déjà. Et j'étais juste vraiment impressionnée par cette image du sable qui tombe dans le trou, en fait, de là où les personnages habitent. Et je me suis dit, waouh, j'arrive vraiment à m'identifier, en fait, à cette espèce de bataille contre le sable. Ouais.
0: Donc la dimension visuelle dans cette pièce, elle est uniquement reliée à la flûte basse ?
1: Non, je dirais que c'est un tout. C'est vraiment l'impression de se battre contre quelque chose qui avance continuellement. Oui.
0: Et cette pièce Émergence, c'est aussi peut-être comme une métaphore de votre vie de jeune compositrice à New York. Comment ça se passe quand on est un jeune artiste là-bas ?
1: Alors, ça peut être quand même compliqué. Moi, j'ai une bonne position parce que je suis dans une très bonne école avec des très bons professeurs. Mais quand on n'est pas forcément dans la petite partie de la communauté qui est vue, c'est très difficile de faire de la musique contemporaine aux États-Unis. Moi, j'ai eu de la chance, enfin je dis de la chance, mais on m'a déjà dit qu'il faut que j'accepte mes propres réussites. Mais oui, je suis partie de vraiment très petit, vraiment rien. J'étais dans une école publique, j'étais pas du tout dans le chemin de la musique contemporaine, je ne savais pas ce que c'était. Et au fur et à mesure d'avoir découvert, en fait, les gens, c'est eux qui m'ont amené un peu, les autres compositeurs, je veux dire, c'est eux qui m'ont amené un peu à cette musique.

0: Alissa et Jean, dans cette pièce, il y a, on pourrait appeler ça des modes de jeu, hein, des sonorités un peu particulières. Le violon, il joue d'un archet un peu particulier, parlez-nous de ça.
1: Oui, alors en fait, j'avais pris un cours à la Columbia University où on devait trouver des moyens innovants de faire des sons avec des instruments acoustiques. Donc moi, j'avais un peu décidé que je voulais travailler sur une pièce qui avait un grain particulier. Et comme je travaillais sur émergence et que je parlais du sable, je me suis dit, bon, il faut peut-être que je trouve le moyen, en fait, d'inventer, ou plutôt de recréer la sensation d'avoir du sable qui coule sur la peau. Donc ce que j'ai fait avec l'archet, j'ai enroulé, en fait, le bois de l'archet. Avec le crin, j'ai enroulé autour du bois et j'ai fait un peu un archet modifié. Et en fait, j'utilise cet archet tout le temps dans le morceau. Et le violon joue uniquement soit avec le crin qui est enroulé autour du bois ou alors avec la corde de sol. Donc, il n'y a pratiquement jamais de registre aigu, sauf quelques harmoniques ici et là. Mais sinon, l'idée, c'était vraiment d'avoir ce grain de la corde même et le grain qui vient du crin de l'archet.
0: Alors, Alissa et Jean, je peux dire que j'ai eu du mal à trouver ce que l'on appelle en radio une sortie avec cette musique dans votre pièce Émergence, à un moment pour s'en aller proprement du morceau. La faute peut-être, si je puis dire, à une musique qui semble d'un seul tenant, qui est très organique. Souvent, vos compositions semblent partir d'un petit élément, grandir de plus en plus, s'étendre, et puis ça s'arrête. C'est quelque chose que l'on semble retrouver dans beaucoup de vos œuvres, cette organicité du processus d'écriture.
1: Merci, déjà, parce que c'est un peu ce que je cherche à faire constamment. Et je pense qu'aussi, ça vient peut-être de la façon dont je conçois les morceaux. C'est-à-dire que j'ai pas vraiment de plan. Voilà, j'ai pas vraiment de plan après, au préalable, que je découpe et ensuite que je suis exactement à la lettre. Pour Émergence particulièrement, il y avait plutôt un dessin. C'est-à-dire que j'avais des grandes lignes qui partaient d'un petit point sur la page et qui s'étendaient à travers la page. Et du coup, je pense que quand je compose, je garde constamment cette ligne de continuité dans ma tête. Du coup, peut-être que c'est ça qui donne cet effet de cohérence.
0: Donc ça veut dire que les brouillons que vous utilisez pour travailler sont plus des dessins avec des formes que des esquisses avec des accords ou des choses comme ça?
1: Oui, c'est souvent très visuel. Ce sont des dessins, ce sont des lignes un peu qui partent dans tous les sens. Il y a beaucoup de couleurs aussi. Mais de plus en plus, je me tourne vers des techniques un peu plus traditionnelles. Maintenant, je cherche des accords, je cherche des progressions qui m'intéressent. Je mets des petits fragments de mélodie. Ou alors, des fois, c'est simple, je mets des appoggiatures et certaines versions d'appoggiatures que j'aime. Et je mets tout ça dans le morceau, je fais une grande soupe avec et je sors un repas.
0: Donc ça veut dire que c'est... Je reste sur les brouillons, parce que je trouve ça intéressant. Donc ça veut dire qu'il y a des grandes lignes qui se rejoignent, qui s'éloignent, ce genre de choses?
1: Oui, c'est exactement ça. Du coup, les morceaux ne sont jamais divisés en trois parties ou divisés en quatre parties très distinctes. J'ai du mal à travailler comme ça. Je préfère travailler avec des choses qui se tiennent l'une à l'autre.
0: Alors à propos d'organicité, quand on regarde les titres de vos œuvres, il y a souvent comme un fil rouge, Analogy of Nature pour violon, Racine pour violoncelle, Sur le chemin des constellations pour trio ou encore The Island Before Open Water pour ensemble. À l'évidence, il y a un truc avec la nature, non?
1: Ah bien, écoutez, peut-être que c'est parce que je viens de Guadeloupe. Je pense que j'ai cette connexion avec la nature et que c'est quelque chose qui revient automatiquement. Peut-être que c'est dans mon subconscient aussi.
0: Qu'est-ce qu'elle a de particulier, la nature en Guadeloupe, qui est si inspirant?
1: Eh bien, ce serait cliché de dire « Oh, la nature, elle est belle ». C'est vraiment pas ça. C'est l'énergie, encore une fois, quand on parlait de l'introspection. C'est ce qui fait de moi qui je suis. Je suis née dans un environnement qui est rempli d'animaux et de sons naturels, si on peut dire. Du coup, je pense que dans mon travail d'introspection, il y a quand même ça qui ressort, même si c'est pas conscient tout le temps. Mais je pense que je suis toujours axée vers tout ce qui est autre que l'humain.
0: Il y a aussi une sensibilité au beau aussi, il y a quelque chose de ça. On admire la nature ou c'est un objet de réflexion?
1: Je dirais qu'il y a une certaine admiration pour la nature, pour tout ce qui est spirituel, tout ce que je ne peux pas vraiment comprendre. Je peux avoir une idée de ce que ça veut dire. Je peux comprendre un écosystème, mais j'en fais pas vraiment partie. Je trouve que l'être humain est un peu séparé de toutes ces choses-là. Et moi, je cherche le lien qui me lie à toutes ces énergies naturelles.
0: Alors, pour ce lien entre la nature et quelque chose de plus concret, vous travaillez assez sérieusement la photographie depuis plusieurs années. D'où elle vous est venue, cette passion pour la photo ?
1: Alors, j'ai simplement un membre de ma famille qui avait commencé à faire des photos avant moi. Et elle m'a prêté son appareil photo. Et j'ai commencé à faire des photos dans New York, comme ça. Et je me suis rendu compte, quand j'ai vraiment appris à les développer, à imprimer, quand j'ai passé beaucoup de temps dans les chambres noires, j'ai vraiment appris à utiliser le médium de la photo. Et je trouve qu'il y a beaucoup de connexions entre développer une image, imprimer une image et écrire un morceau.
0: C'est-à-dire des connexions ?
1: Eh bien, peut-être que c'est à travers le temps passé à faire l'acte d'imprimer ou l'acte de développer. Aussi à travers le travail de la lumière et des ombres, de comment trouver un certain point de vue qui est différent d'un autre point de vue sur le même objet ou sur le même endroit. Il y a plein de petites connexions comme ça que je fais. Et sinon, la photo, en général, je trouve que ça m'apaise. Ça aide à calmer ce bouillonnement dont on parlait plus tôt, qui est à l'intérieur.
0: Alissa Réjean, est-ce que vous pourriez nous décrire une de vos photos ?
1: Alors, cette photo, je l'ai prise pendant que j'étais à un festival de musique contemporaine qui s'appelle New Music on the Point, qui est dans l'état du Vermont, que j'adore. Et je me promenais ce jour-là, pendant que le campus était un peu calme, et j'ai pris des photos des kayaks de différentes couleurs, de la table en bois sur laquelle nous mangeons notre petit déjeuner, avec une vue sur le lac. Et en fait, c'est un endroit qui est très, très particulier pour moi et très spécial, où j'ai appris à faire énormément de choses en musique et où j'ai fait des amis pour la vie, en fait. Et donc, j'ai voulu vraiment représenter cet endroit de la manière la plus naturel possible, et pour moi c'était la vue sur le lac.
0: Naturel, mais il y a un côté aussi très organisé, c'est très géométrique un petit peu souvent vos photos.
1: Alors pour celle-là particulièrement, j'ai aimé le fait qu'il y ait toutes ces lignes en fait, droites et
0: des kayaks qui se superposent.
1: Voilà, les kayaks qui se superposent, j'ai beaucoup aimé ça. Mais c'est vrai que c'est drôle parce que ce festival n'est pas du tout strict ou organisé ou quoi que ce soit. On est vraiment un peu tous en train de s'amuser à faire ce qu'on veut. Donc je trouve que c'est intéressant cette dichotomie entre ce que la photo montre et ce que le festival est.
0: Puis dichotomie entre la nature et puis la ville, des paysages urbains et des paysages naturels.
1: Oui,
0: souvent. Il y a assez peu de personnes physiques qui sont représentées dans vos photos.
1: C'est vrai. Alors que j'ai commencé la photo, je prenais souvent des photos de personnes à New York. Je tenais absolument à montrer la vie de New York. Je me disais, ce sont les gens, il faut que je les prenne en photo. Mais plusieurs fois, je me suis retrouvée dans des situations où les gens ne voulaient pas que je prenne leurs photos. Et donc, j'ai eu quelques soucis. Donc, je me suis tournée un peu vers d'autres points de vue de la ville et de ma vie en général pour montrer d'autres choses.
0: Pour montrer les forces invisibles de la nature.
1: Voilà, exactement.

0: Alissa Réjean, pendant que l'on écoutait la fin de votre pièce Chiral Reflection pour flûte et électronique, quelles images de la nature il y a dans cette pièce ?
1: Alors, ce morceau m'est vraiment venu après avoir passé un peu de temps dans tout ce qui est New England, Nouvelle-Angleterre. C'est un peu au nord de l'État de New York. Et j'ai entendu le chant de cet oiseau, qu'on appelle en anglais le loon. En français, apparemment, c'est huard. Et en fait, c'est un oiseau qui a ce chant quand il appelle son partenaire. Et ce sont des oiseaux qui vivent sur de grandes étendues d'eau, des lacs en général, et qu'on entend le soir ou alors très tôt le matin dans la forêt. Et d'ailleurs, quelque chose d'intéressant que j'ai appris sur ces oiseaux-là, ils sont souvent utilisés pour représenter un peu les loups dans les films américains, dans les forêts, pour donner cet aspect un peu effrayant dans les films. Et donc, en fait, j'ai utilisé la même chose dans mon morceau et je me suis basée de ce petit chant d'oiseau pour écrire mon morceau.
0: Et pourquoi Chiral Reflection ? Qu'est-ce que ça veut dire déjà que ce mot ?
1: Alors,
0: En français, c'est pas tous les jours qu'on l'utilise celui-là.
1: Oui, c'est vrai. Alors, en fait, j'ai une amie qui faisait un doctorat en physique-chimie et qui m'a parlé un peu de la réflexion chirale, en fait. Et c'est un peu des molécules chirales. Ce sont les molécules qui sont identiques, mais qu'on peut superposer comme sur un miroir, en fait. Par exemple, nos deux mains peuvent être considérées chirales. C'est un peu cet effet miroir, en fait. Des choses qui se reflètent, mais qu'on ne voit pas exactement de la même façon. On a l'impression que c'est la même chose, mais renversée. Donc, j'ai pris la petite mélodie de l'oiseau, le loon, et je l'ai harmonisé, en fait, avec mon ordinateur. Et tout ce qui est électronique est un peu la réflexion chirale de la mélodie acoustique.
0: Alors, pour préparer cette émission, j'ai pu consulter la partition de cette pièce, Chiral Reflection. Il y a noté dans cette section finale que l'on a entendue des indications comme « on the border of sound », donc c'est-à-dire à la frontière du son, à la limite du son. Alors, ça fait écho un petit peu à ce qu'on s'est dit tout à l'heure, mais qu'est-ce que c'est que cette limite dans ce que l'on a entendu tout à l'heure ?
1: La limite, pour moi, c'est la fragilité. C'est quelque chose qui est déjà difficile à produire avec la flûte, car très doux et très aigu, et quelque chose qui est très instable.
0: La frontière du son, c'est aussi une question de seuil, hein, entre ce que l'on peut faire et ce que l'on ne peut pas faire techniquement parlant aussi.
1: Oui, c'est vrai. J'aime bien pousser un peu mes musiciens à faire des choses très difficiles, très doucement. Et pour moi, je trouve que cette friction entre les deux m'intéresse beaucoup. Pour moi, c'est une certaine limite.
0: La virtuosité, ça ne doit pas se voir, ça doit uniquement se ressentir.
1: Non, ça peut se voir aussi.
0: Alors, est-ce que dans ses cours, George Lewis, il vous pousse aussi à repousser vos limites ?
1: Je ne pense pas que George pense en termes de limites, parce que pour lui, les compositeurs ne devraient pas avoir de limites. On ne peut pas se limiter quand on crée quelque chose. Donc je ne parlerai pas de George en termes de pousser des limites, mais plutôt en termes de chercher une force intérieure qui nous permet d'aller plus loin. Parce que si on pense en termes de limites, c'est-à-dire je dois me pousser pour aller au-dessus d'une limite fixée, ça veut dire qu'on voit une limite et qu'on pourrait s'y cogner ou s'y... Alors que, pour moi et pour Georges aussi, je pense, il ne faut pas imaginer de limite, il faut juste continuer.
0: Ça ressemble à quoi un cours avec George Lewis ?
1: Oh, un cours avec George Lewis, ça ressemble à entendre beaucoup de choses extrêmement complexes et philosophiques, ne pas les comprendre, rentrer à la maison et réfléchir, et après lui envoyer un email pour lui demander de clarifier.
0: Est-ce que vous vous souvenez d'exemples peut-être précis par rapport à ça, de choses philosophiquement très complexes qui après ont infusé dans un de vos travaux ?
1: Oui, alors... C'était pas en cours, mais j'ai passé un peu de temps avec Georges en dehors des cours et dans des festivals. Et en fait, Georges parle souvent de nouveaux experts. Il dit « Qui sont les nouveaux experts ?» Et en fait, pour Georges, le monde de la musique contemporaine doit être réinventé avec de nouveaux experts. Et les nouveaux experts, ce sont les nouveaux compositeurs à qui on donne la chance de développer leur propre voix, qui peuvent ensuite sélectionner d'autres compositeurs pour faire d'autres choses. Donc, moi, je ne comprenais pas ce qu'ils voulaient dire par nouveaux experts. Je me suis dit, mais il y a déjà des experts, il y a des gens qui savent tellement plus que moi. Mais en fait, ce n'est pas une question de savoir, c'est une question d'expérience et c'est une question de ressenti par rapport à l'identité que l'on porte et que l'on apporte quand on rentre dans certaines salles. C'est-à-dire que moi, je suis certes compositrice, mais je suis aussi guadeloupéenne et française, et je suis une femme, et je suis une femme noire, et tout ça, en fait, ça me rend une experte dans mon domaine, qui peut ensuite amener cette expertise dans des domaines et dans des sélections de choix pour d'autres choses, et pour pouvoir développer, en fait, le monde de la musique contemporaine. Et ça, c'est une idée de Georges que j'ai pris beaucoup de temps à comprendre.
0: Alors, je reviens un tout petit peu sur lui directement. Qu'est-ce qu'il représente à ce sujet, George Lewis, dans le paysage musical américain et pour vous personnellement ?
1: Pour moi, George, c'est un peu plus qu'un mentor. C'est un peu plus qu'un guide. C'est vraiment quelqu'un qui m'a vu. Il m'a vu comme moi, je ne savais pas encore ce que je pouvais faire. Voilà, il a vu un potentiel que moi, je ne voyais pas et que j'ai tendance à minimiser très souvent. Et Georges, c'est un peu cette force, en fait, encore une fois, une force invisible qui continue de se battre, en fait, pour non seulement une diversification des compositeurs aux États-Unis, mais aussi en Europe, comme il a fait avec de nombreux festivals sur composer la musique, dans toutes les représentations qu'il a mis en place sur Composing While Black, par exemple, cette envie qu'il a de montrer au monde que la musique contemporaine n'est pas que d'une couleur, mais de plusieurs couleurs qui viennent de partout. Et Georges, pour moi, c'est un peu un exemple à suivre. Et c'est quelqu'un qui sera très difficile à remplacer. 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
1: Alissa Réjean, vous l'avez déjà un peu évoqué, mais quelle place entretiennent vos origines caribéennes et votre identité dans votre univers créatif ?
2: Je pense que toute ma musique, c'est mon identité caribéenne, en fait. Je ne pense pas que je puisse créer quoi que ce soit sans dire que mon identité n'en fait pas partie.
1: Mais alors, qu'est-ce que ça veut dire concrètement dans les œuvres ?
2: Eh bien, ce serait facile de dire « Ah, je prends des rythmes traditionnels de Groca, de Guadeloupe et je les mets dans ma musique. » Mais en fait, pas du tout. C'est simplement que chacune de mes pièces qui sort de moi aura forcément une identité caribéenne car elle vient de moi. Donc même si les codes que j'utilise peuvent être un peu plus européens ou autres, le fait que ce soit moi qui les a intégrés et que ça vienne de mon introspection personnelle, ils en ressortent caribéens d'essence.
1: Et est-ce que c'est cette volonté qui vous a poussé aussi à utiliser des textes de Audre Lorde, qui est, on le rappelle, une grande poétesse féministe afro-américaine et militante pour les droits civiques ? Je pense à votre cycle Morceaux Scully.
2: Oui, alors en fait, j'ai une petite connexion avec Audre Lorde. Elle était prof à l'université dans laquelle j'ai fait mon bachelor à New York. Et nous avons même dédié en fait la rue dans laquelle mon université se trouve. Nous l'avons dédiée à cette poétesse et on l'a renommée The Audre Lorde Way. Donc en fait, quand j'ai commencé mes études aux États-Unis, même si je n'étais pas immédiatement dans le domaine de la musique, j'avais déjà conscience qu'elle existait et j'attendais simplement l'opportunité de pouvoir la rallier en fait à ce que j'essaye de dire moi-même dans mes musiques.
1: Est-ce que composer de la musique aux États-Unis et en France, c'est un acte politique similaire ?
2: Alors, je ne dirais pas que composer la musique est un acte politique en soi, car composer de la musique, c'est un peu faire du divertissement si on veut. Mais je dirais que la différence est que aux États-Unis, j'ai eu l'opportunité de composer cette musique. Alors qu'en France, quand j'ai grandi en Guadeloupe, je n'avais pas accès au conservatoire, par exemple. J'avais accès à des cours de musique, j'avais accès à des profs de musique, mais je n'ai jamais eu, mentalement en tout cas, cette possibilité de devenir autre chose qu'amatrice en musique. Et c'est vraiment aux États-Unis que je me suis rendu compte qu'en fait, c'est vraiment possible pour moi d'exprimer mes idées, d'exprimer ma créativité musicalement, professionnellement. C'est quelque chose que je n'ai pas retrouvé dans le système français, cette ouverture vers le métier de composition.
1: Donc aux États-Unis, il y a quelque chose de plus concret tout de suite ?
2: Pas plus concret, mais il y a une opportunité à saisir. Alors qu'en France, c'est peut-être un peu plus fermé, ou il faut être là au bon moment, ou parler à la bonne personne, ou grandir dans un endroit totalement différent du mien.

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1: Alors Alissa Région, on ne vient pas d'entendre la poésie d'Audrey Lorde ici dans votre pièce Morceaux Coulis, parce que le passage avec la poésie de Lorde, c'est 5 minutes de poésie en anglais enregistrée en son fixé. Je me suis dit que ce n'était pas très évocateur pour nos auditeurs français. Mais ici, on a entendu plutôt la poésie de Louise Labbé, Au long désir. En quoi les poèmes de Louise Labbé, donc des textes du XVIe siècle, pouvaient entrer en résonance avec la poésie d'une autrice du XXe siècle afro-américaine?
2: Alors, c'est spécifiquement ce qu'elle dit qui entre en connexion avec Louise Labbé. Louise Labbé, cette poétesse, parlait de ses émotions et de son pouvoir érotique de manière plus ou moins traditionnelle, bien que le fait que ce soit une femme au XVIe siècle qui s'exprime sur ses émotions et ses désirs soit quand même assez particulier. Eh bien, le texte d'Audrey Lorde parle également du pouvoir de l'érotisme et par érotique, ce qu'Audrey Lorde veut nous expliquer, c'est qu'en chacun de nous, il y a, encore une fois, cette énergie invisible, ce pouvoir de l'érotique qui fait que l'on fasse les choses avec désir, avec obsession, avec de la romance, et que l'on arrive à créer des choses et à s'exprimer, à exprimer notre être à travers notre pouvoir érotique.
1: On a l'impression d'avoir presque là comme des affects un peu à la baroque là-dedans.
2: Oui, c'est exactement ça. Pour tout le morceau de Morceaux Coulis, j'étais très inspirée par tout ce qui est musique baroque, la façon dont il parlait des émotions et de ce que les émotions peuvent engendrer dans leur audience ou dans leur propre musicien qui joue en fait tous ces morceaux. Et j'ai voulu mettre un point sur cet aspect émotionnel de la musique.
1: Comment on reconstitue un affect en musique, enfin, en tout cas dans votre musique?
2: Eh bien, pour moi, l'affect vient avec la densité du son, très souvent. C'est-à-dire qu'un violon qui joue seul dans une certaine tessiture a un affect différent qu'un violoncelle qui joue seul dans une autre. Donc, dans tout le morceau de Morceaux Coulis, j'ai un petit peu ces petits solos qui viennent changer la couleur émotionnelle de chaque mouvement.
1: Alors on écoute tout de suite un deuxième extrait de Morceaux Coulis avec sans doute le texte le plus célèbre de Louise Labbé, « Je vis, je meurs ».
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0: Alissa Réjean, on a évoqué et même lu la poésie de Louise Labbé, mais j'imagine que lorsque vous écrivez tout récemment une pièce qui s'appelle Ophélia pour l'Académie du Festival de Lucerne, il doit y avoir un lien avec Shakespeare.
1: Exactement, oui. Alors, le lien avec Shakespeare, mais surtout avec Pierre Boulez, parce que le morceau faisait partie d'un concert qui s'appelait Hommage à Pierre Boulez. Et en fait, l'hommage que j'ai voulu faire était au morceau Dérive. Et j'ai juste pris le nom du morceau, Dérive, et j'y ai attaché une signification poétique. Et comme j'aime parler des femmes dans ma musique, eh bien, j'ai décidé que j'allais prendre l'image d'Ophélia, en fait, qui dérive un peu, son corps dérive dans ce courant d'eau.
0: Alors, vous avez déjà pu écrire plusieurs partitions pour orchestre, et c'est pas rien dans notre économie actuelle de la musique contemporaine. Est-ce que l'on est plus libre au final ou plus contraint que dans une pièce de musique de chambre ou d'ensemble lorsque l'on écrit pour orchestre ?
1: Eh bien, je dirais qu'on est plus contraint, car les forces sont multipliées et il y a beaucoup plus de gens à gérer, en fait, et ça devient un peu compliqué de faire des choses très pointilleuses et très détaillées, bien que beaucoup de compositeurs le font. Mais moi, quand je travaille avec orchestre, j'aime bien penser en grand et avec de grandes dimensions et un peu des couleurs qui traversent l'orchestre de droite à gauche.
0: Alors cette pièce

0: Ophélia, elle est donc écrite pour l'Académie du Festival de Lucerne. Souvent, pour les compositeurs, ce festival, c'est un véritable tremplin, une espèce de début européen de la carrière. Est-ce que vous aviez une attention particulière au moment de composer cette pièce ?
1: Je dirais que non, parce que j'avais déjà été au Festival de Lucerne en tant qu'étudiante en composition. Donc, c'était un peu retourner voir un public que j'avais déjà rencontré, mais avec un autre morceau. Donc, pas vraiment.
0: Est-ce qu'il y a des affects dans cette pièce, Ophélia, des affects baroques comme dans Morceaux Scouli, ou vous avez composé ça d'une autre façon complètement ?
1: Non, je dirais Ophélia est quand même assez séparée pour moi de Morceaux Scouli. C'est sûr que c'est inspiré de Boulez, car j'ai pris d'ailleurs le premier accord qu'on entend dans Dérive 2, c'est l'accord que j'ai utilisé pour composer tout le morceau. Donc oui, je dirais plutôt que c'est axé vers le 21e siècle.

0: Le Lucerne Festival Contemporary Orchestra dans Ophelia, une œuvre toute récente de 2025, signée par notre invitée de ce soir, la compositrice Alissa Réjean. Chère Alissa, on vous retrouve bien sûr ces jours-ci à Musica, à Strasbourg. Le 19 septembre sera donnée votre grande œuvre, si je puis dire, Morses Couli, dont on a entendu de larges extraits pendant cette émission. Ce sera l'ensemble 2E2M dirigé par Léo Margue. Puis le lendemain, ce sera la création d'une nouvelle pièce pour ensemble vocal par les immanquables voix de Roomful of Teeth. Et je le précise, au programme, il y aura également une création de quelqu'un que j'ai reçu il y a quelques temps maintenant dans cette même émission. C'est le compositeur et truculent contrebassiste Florent Gis. Et avant Strasbourg, on pouvait entendre ce soir même, alors si vous nous écoutez là maintenant, c'est cuit pour assister au concert qui est pile en même temps que ce que l'on se dit, de The 2M jouer des extraits de Morses Couli en mode tour de chauffe dans le cadre du festival Ensemble à Bagnolet. Merci beaucoup Alissa Réjean d'être passée nous voir ce soir, c'était un plaisir de vous recevoir.
1: Merci beaucoup.
0: Avec nous pour ce grand format, il y avait Romain Lenoir à la prise de son, attaché de production Dorothée Gol, une réalisation de Lionel Quentin. Et il est 22h, c'est le bon moment pour se plonger dans une heure de musique de Frédéric Jefsky dans les concerts de la création d'Arnaud Merlin.
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3: Bonsoir à toutes et à tous. Puisqu'il est question ce soir dans le carrefour de la création du festival Musica qui se tient ces jours-ci à Strasbourg, j'avais envie d'attirer votre attention sur une figure singulière qui est au programme du festival le 4 octobre. Je parle de Frédéric Jefsky. Ce compositeur et pianiste américain qui nous a quittés en 2021 après avoir passé la plus grande partie de sa vie en Europe est présent dans nos archives dès le début des années 70, aussi bien comme pianiste que comme compositeur, et certaines de ses pièces de cette époque sont encore reprises aujourd'hui. C'est le cas par exemple de Coming Together, une pièce originale marquée par le minimalisme et aussi par l'engagement politique. Elle date de l'année 1971. Nous l'écoutons dans un arrangement proposé par le Remix Ensemble au Festival Musica précisément en septembre 2010 avec en récitant l'altiste de l'ensemble Trevor McTate.
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Coming Together, une partition écrite en 1971 par le compositeur américain Frédéric Jeffsky, reprise dans un arrangement réalisé par le Remix Ensemble dirigé par Baldo Brönnemann, avec en récitant Trevor McTate au Festival Musica à Strasbourg en 2010. Frédéric Jeffsky était aussi un excellent pianiste, comme en témoigne cet enregistrement réalisé au cours des journées de musique contemporaine à Rome, à la Villa Médicis, en 1978. Jeffsky y interprète sa Piano Piece No. 4, où transparaissent des échos de son œuvre maîtresse de cette période, ses variations sur la chanson de Sergio Ortega, The People United Will Never Be Defeated, une pièce de grande envergure qui date de 1975 et que l'on entendra le 4 octobre à Musica sous les doigts de Marussia Jantet.

0: Piano Piece No. 4 de Frédéric Zewski par le compositeur au piano au cours des journées de musique contemporaine de la Villa Médicis à Rome en 1978.
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0: À la même époque, l'inspiration de la chanson américaine, en particulier celle des chants politiques et ouvriers, mais aussi le negro spiritual et le blues industriel des années 30, selon l'expression de Rzewski, irriguent ces North American Ballads. En voici un extrait, Winsboro Cotton Mill Blues, par le duo de piano formé par Lydia et Sania Bijak, en concert au festival Pianofolie au Touquet Paris-Plage en août 2014.

Winsboro Cotton Mill Blues, une pièce tirée des North American Ballads, composée en 1979 par Frédéric Rzewski, reprise par le duo de piano Lydia et Sania Bijak en concert au festival Pianofolie au Touquet Paris-Plage en 2014. Quelques années plus tard, en 1984, Frédéric Rzewski s'inspire d'un texte de Mary Shelley, l'auteur de Frankenstein, qui fait état d'un rêve qu'elle aurait eu après une discussion avec Lord Byron et son mari, le poète Percy Shelley. Et ce rêve lui aurait fourni l'inspiration du sujet de son Frankenstein. Voici ce rêve de Mary Shelley, Mary's Dream, de Frédéric Rzewski, par la mezzo-soprano Marianne Pousseur et l'ensemble L'Instant Donné, en 2009 à Paris, à l'Amphithéâtre de l'Opéra Bastille, dans le cadre du Festival d'automne.

0: Mary's Dream de Frédéric Rzewski sur un texte de Mary Shelley. La mezzo-soprano Marianne Pousseur avec l'ensemble de l'Instant Donné en septembre 2010 dans le cadre du Festival d'automne à Paris. Ainsi se referme ce concert d'archives de Frédéric Rzewski, dont la pianiste Maroussia Janter reprendra le 4 octobre la pièce culte « The People United Will Never Be Defeated » dans le cadre du Festival Musica à Strasbourg. Il est 23h sur France Musique, nous retrouvons Anne Montaron pour Création Mondiale.
1: Bonsoir et bienvenue dans la coda de la création qui a ponctué les programmes de France Musique cette semaine. Une page vocale de la compositrice Pascale Lazarus. À dire vrai, ce n'est pas une création. Cette suite de miniatures enregistrée en janvier 2024 à Radio France et dans laquelle la compositrice est doublement partie prenante puisqu'elle en a aussi écrit le texte. Cette composition donc a valu à Pascale Lazarus de remporter en mars dernier les Superphoniques des professeurs de lycée 2026. Une double récompense pour la compositrice, bien sûr, et aussi pour les interprètes de ces pages, l'ensemble vocal d'Etchelis, conduit par la chanteuse Laurence Brissé. Cet ensemble, on le connaît surtout dans le répertoire médiéval a cappella, mais la grande curiosité de ses membres les conduit aussi régulièrement à œuvrer avec les compositrices et les compositeurs d'aujourd'hui. Laurence Brissé.
2: Déjà, on est des curieuses pathologiques, hein, donc on va écouter à droite, à gauche, mais on a des petits moyens, on est un ensemble modeste de 5 personnes, donc on fait des commandes, mais on ne peut pas en faire des centaines. Oui. On est très heureuse d'avoir la possibilité de créer en dehors de nos créneaux. En général, ce n'est pas des commandes sèches, c'est vraiment toute une réflexion sur un programme qui englobe ces commandes, et on essaye de les donner, de les faire vivre au-delà de la création.
3: Vous êtes prêtes? On fait un petit essai?
1: Oui. Il n'y a jamais de hasard dans les collaborations artistiques. Pascale Lazarus est une compositrice très sensible au répertoire vocal, très sensible aussi au texte, aux mots.
4: J'ai fait du chant, j'ai dirigé des chorales, et je fais beaucoup de chant, je fais chanter mes élèves. J'ai la patte de la voix dans le corps. Et dans le... Je pense toujours, j'imagine toujours la voix. Et d'ailleurs, j'ai beaucoup imaginé vos voix. Et il y a un moment, en fait, où dans la pièce, c'était comme si vous étiez des personnages imaginaires qui me dictaient la musique, quoi, en fait. C'est pour ça que c'est très important pour moi, en fait, de connaître les gens pour qui j'écris. Et je trouve que pour la voix, c'est encore plus. Parce qu'il y a une espèce de caractère de chacune. J'imaginais dans ma pièce des petits personnages, voilà, comme ça, des femmes très caricaturales un petit peu, des petites commères ou alors des...
1: Et ça, c'est écrit dans la note d'intention.
4: Des stars, ou voilà.
1: Stars dans le premier et commères.
4: Oui.
5: Ça va aller. Hein. Normalement, aucune journée, on devrait y arriver.
3: Ça va dans les valets.
5: Tu peux même nous écrire un sixième petit truc.
4: Non. Pour moi, c'est vraiment très particulier d'écrire pour la voix. C'est très différent d'écrire pour la voix ou pour les instruments. Il y a tellement de contraintes pour la voix. Il y a la contrainte du souffle, la durée des choses, voilà. Et puis les mots. Il faut que la musique et les mots arrivent à se rencontrer pour que l'ensemble fasse vraiment sens, quoi. Que c'est un sens musical et que c'est un sens aussi dans la phrase, dans le phrasé, dans les accents des mots. Et

0: De leur côté, les chanteuses de Decellist nous disent comment elles ont traversé le processus de travail avec cette compositrice et auteure bien vivante. Les témoignages d'Eugénie et de Laurence.
1: C'est valable pour la musique très ancienne, médiévale ou contemporaine. On peut toujours partir, le texte est toujours une clé, enfin nous donne souvent des clés. Par contre, on n'a pas 1000 ans d'écart avec le compositeur ou la compositrice, donc c'est très pratique d'avoir des réponses concrètes oui. quand on se pose des questions. Mais évidemment, c'est une porte d'entrée qui est très chouette. Et il y a un vrai écho, justement, le jeu de mots dans le travail de Pascal sur les mots qui rebondissent les uns sur les autres. Et on retrouve un esprit très 14e siècle aussi, qu'on c'est peut ça. Avoir aussi dans les motets.
2: Enfin, une autre correspondance, c'est que Pascal est... à la fois celle qui écrit le texte et celle qui écrit la musique, comme faisait Machaut, comme faisait... voilà.
0: Au Moyen-Âge, c'était courant.
2: Voilà.
3: C'est juste le début qu'il faut que tout le monde s'accorde bien là-dessus.
0: Pascal Lazarus aime les mots, tant dans leur sonorité que dans leur signification. Elle aime surtout jouer avec toute cette matière. L'humour, le jeu font partie intégrante de « Maintenant », une traversée en forme d'abécédaire. Chaque tableau décline une lettre de l'alphabet de A à E. Par ailleurs, la compositrice joue également sur son bilinguisme naturel. Elle a vécu aux États-Unis et aime écrire en anglais. Mais derrière l'humour de cette page vocale, il y a des zones plus sensibles et douloureuses. Maintenant s'écrit sur la partition en deux mots, main, plus loin, tenant. Pascal Lazarus nous dit pourquoi.
4: Quand j'ai commencé la pièce, c'était deux mois avant le décès de ma mère. Et donc la mort de ma mère est arrivée au milieu. Bon, j'avais quand même pas pu travailler pendant un mois ou deux, quoi. Je me suis aperçue que les mots, en fait, se donnaient la main par le son, en fait. J'avais cette image-là. Et je me disais, en fait, pour traverser le temps, en fait, pour traverser cette période-là, de se donner la main. En fait, c'est les mots qui se donnent la main et... voilà. Puis ça passe finalement, on tombe pas dans le trou quoi.
0: Alors maintenant, donc il y a cette main qui vous tient, cette main qui est une main accompagnante et qui vous soutient dans la traversée de ce deuil de votre mère. Et puis il y a le présent aussi, l'allusion au présent, donc
4: oui,
0: c'est un jeu de mots. Hein.
4: Oui, c'était justement cette problématique du temps qui passe et de l'actualité de l'écriture quoi.
0: L'ensemble Decellist, conduit par Laurence Brisset, chante les cinq tableaux de cette suite vocale de Pascal Lazarus, successivement A comme Abel, B comme Baby, C comme Cascade, D comme Desire et E comme la ville d'E en Normandie.
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0: Les voix de l'ensemble Decellis, Clara Pertuis, Claire Trouillot, Eugénie Demey, Estelle Nadeau et Caroline Tarit, dans l'acoustique du studio 104 de Radio France, interprètent d'une page de Pascal Lazarus, Maintenant, une traversée en forme d'abécédaire, écrite spécialement pour elle. Une création menée d'une main experte et sensible à la fois par Laurence Brissé. L'ensemble Decellis ne connaissait pas la musique de Pascal Lazarus avant cette première collaboration. Les musiciennes sont entrées chaque jour un peu plus en profondeur dans son univers en amont de l'enregistrement, un processus tout en douceur que nous raconte Laurence.
1: Sur l'échange avec Pascal, comme c'est quelqu'un d'extrêmement doux et délicat, il faut essayer de deviner si ça lui convient ou pas, parce qu'elle n'est pas du tout autoritaire. Et c'est très agréable, mais des fois on se demande si on fait bien les choses. Moi, ce qui m'avait vraiment plu, c'était cette association de femmes de mots et de femmes de notes.
2: Oui.
1: On est sensible à la musique des mots déjà, donc je pense que Pascal a vraiment utilisé la prosodie et le verbe comme un élément musical et théâtral.
0: Sur la scène du studio 104, au fur et à mesure de l'enregistrement, les chanteuses ont apprivoisé la musique de Pascal Lazarus comme elles apprivoisent la polyphonie médiévale jusqu'à l'intégrer dans leur corps. Eugénie.
3: Quand on trouve l'endroit juste avec tout cet équilibre, moi je ressens qu'il y a un vrai plaisir physique du son. La polyphonie, c'est d'abord ça, c'est juste, c'est physiquement être porté, et porté, enfin, il en faudrait peut-être un peu plus dans l'humanité, ce genre d'espace-là.
0: Équipe de prise de son de cette page de Pascal Lazarus en 2024, Cédric Chatelus avec Ocelle de Bruyne, direction artistique Florent Olivier et coordination Marion Guillemet.

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1: Pascal Lazarus est pianiste et depuis peu violoncelliste. Elle chante aussi et dirige des chorales. Au moment de composer sa suite de miniatures pour l'ensemble d'Etchelis, elle avait inévitablement dans la tête le répertoire médiéval, le répertoire de chœur de Etchelis, mais aussi des œuvres qui ont marqué son parcours de musicienne.
2: Il y a quelque chose qui me vient toujours quand j'écris des voix seules, c'est Debussy. Et j'aime énormément la polyphonie vocale, c'est la musique de chœur. Ça vraiment, c'est parce qu'il y a aussi le travail du timbre, du coup. On peut faire énormément de timbres différents, enfin d'effets. Après, par rapport à Etchelis, on pourrait penser que j'ai été influencée par
3: le
2: Desmottet
3: ou
2: le répertoire. Bien sûr, je les ai beaucoup écoutés. Hein. Du coup, forcément, ça m'a imprégnée. Oui, c'est sûr.
3: Oui.
2: Mais je n'ai pas voulu le faire comme ça, en fait. C'est-à-dire que, comme j'avais les mots au départ, je me suis retrouvée, je pense, dans la même situation que les compositeurs du XIVe siècle, voilà, lorsqu'on est prêt. Voilà, j'ai l'impression que j'avais les mêmes contraintes.
3: Quel type de contraintes, alors? Est-ce que vous pouvez préciser la pensée?
2: Que j'ai 5 voix. Les voix, ça ne tient pas le son infiniment, donc il faut leur faire chanter des choses et qu'en même temps, il y ait toujours un soutien, qu'il y ait toujours du son. Donc ça, c'est une contrainte, voilà, on ne peut pas
3: physique.
2: Dire, voilà, j'ai un violoncelle, je vais lui faire faire une autre tenue pendant tout le truc ça va me faire un fond musical. C'est le corps, en fait, qui est en jeu. Et le corps et les mots, et les mots sont aussi des petites sculptures musicales. Puis aussi le fait que, bon, j'ai employé deux langues. Ça, j'ai découvert après, en fait, qu'il y avait beaucoup de mélanges de langues aussi dans les motets. Et des textes qui pouvaient être très différents aussi.
3: Oui.
2: Vraiment, le mot est roi, quoi.

0: Peut-être aussi au Moyen-Âge, en fait, les femmes avaient quand même plus la parole. Hildegard von Bingen, Louise l'Abbé, alors je sais pas si c'est vraiment la
1: Ah,
0: même
1: Louise
0: période.
1: l'Abbé,
0: Louise
1: c'est
0: l'Abbé,
1: plus
0: c'est
1: tard.
0: plus
1: Ouais,
0: tard, hein, c'est plus tard. Mais
1: C'est plutôt
0: bon,
1: 16e, Louise
0: oui,
1: l'Abbé.
0: c'est plutôt au 6e, oui. Quand j'ai commencé aussi à écrire des poèmes, j'avais envie d'écrire un petit peu comme au Moyen-Âge, en fait.
1: Une forme de tradition française à la
0: Oui,
1: Ronsard.
0: mais ça me vient comme ça. Et après coup, je me dis, ah mais oui, ça sonne comme ça, en fait.
2: Sensation rebelle. Rebelle ascension de la rime encensée. Ascèse, sans cesse déployée. Amalgame d'anathèmes, rendez-vous déguisé de nos sens enlacés. Les mots dansent dans le vent, et sans se lasser, l'éventail des sens laisse passer la différence. Laissons passer le mur du sens sous un ciel de silence. Sont-ce ces bras ouverts qui s'attendent sur la mer? Est-ce qui s'abandonner, rêve insensé, amour renversé? Si cette chose me scelle au vivant, la creuser.
1: Vous parliez tout à l'heure, Pascal, d'obsession ou d'idée de femme qui hantait cette poésie-là, ce texte-là. Est-ce que pour autant c'est un texte féministe?
0: Je sais pas, enfin, en tout cas, j'ai pas voulu faire un test féministe. Puis je crois que je veux jamais être féministe. Mais ce qui est important là, c'est de donner la parole à une femme, en fait. Moi, c'est ça que je trouve qui manque, en fait, dans la société. C'est donc dès que j'ai l'occasion, donner une parole féminine, qu'elle puisse s'exprimer et être visible, quoi. Être entendue, être. Il y a une poète que j'adore qui s'appelle Claude Bert. Elle dit qu'elle se pose tout le temps la question de l'utilité de ce qu'elle écrit, en fait. Et en fait, moi, je me dis, ça, c'est un peu la même problématique pour moi. C'est-à-dire, où est-ce que je peux me situer, être? Et je pense que ça, finalement, ça revient presque tout le temps dans ce que je fais.
1: Alors, par exemple, vous, Pascal, vous faites partie de Pluriel 34, qui est
0: Oui.
1: quand même un collectif de femmes, artistes, musiciennes.
0: Oui.
1: Oui.
0: Oui, ça c'est important. Pour
1: Oui.
0: moi, ça a été vraiment important de rejoindre mes collègues compositrices parce que c'était l'occasion de me placer à un endroit où voilà, j'œuvrais pour la musique de femmes, quoi.

0: Depuis janvier 2024, date de la création de la suite vocale Maintenant, traversée en forme d'abécédaire dans la version de l'ensemble d'Etchelis, l'atelier de composition et d'écriture de Pascal Lazarus s'est enrichi d'œuvres nouvelles. Côté littérature, les éditions Sirolius ont fait paraître son recueil de poésie et gravures Les mots sont. Et côté musique, le chœur ukrainien Sofia a créé au Festival Festivocal sa pièce pour chœur, mixte et marimba, Secrètement d'être. Et surtout, la page vocale qui nous a occupé ce soir a été sélectionnée pour les Superphoniques, anciennement prix des lycéens, et récompensée. Elle a remporté le prix des professeurs de lycée. Pascal Lazarus a accepté de nous parler par téléphone depuis Grenoble. Elle nous dit comment elle a vécu cette expérience particulière.
1: Pour moi, c'était vraiment une très belle expérience de rencontrer tous ces jeunes. Comme ma pièce parlait quand même pas mal, c'était beaucoup axé sur le féminin et les mots qui n'existent pas au féminin. Et donc, en fait, on a parlé aussi pas mal de problèmes de société, en fait. Ils m'ont aussi posé des questions, ils me demandaient pourquoi j'écrivais dans le style de la musique contemporaine, pourquoi j'écrivais pas juste des chansons. Mais en fait, je me sens enfermée dans un style quand j'écris une chanson. Et là, c'est la liberté que m'offre en fait la musique contemporaine. C'est-à-dire on écrit dans le style qu'on veut, en fait. C'était important pour eux de comprendre ça aussi. J'ai quand même rencontré beaucoup de classes musique, en fait. Il y avait en particulier à Chambéry, il y avait seconde, première terminale, et il y avait des terminales qui étaient en spécialité musique, qui m'ont posé des questions vraiment très pointues et qui avaient l'habitude, je pense, oui.

0: Pour clore cette émission portrait, une actualité, la parution sur le label Piano Classics de l'album The Scriabin Dynasty de pièces pour piano, jouées par Matteo Cardelli, parmi lesquelles une page récente de Pascal Lazarus, Trace, l'occasion de découvrir que grâce au jeu des alliances, Pascal Lazarus fait partie de la famille Scriabin. Réalisation de cette émission portrait, Olivier Guérin, Pierrick Charles et Soizic Noël. Dimanche prochain, nous serons en compagnie du compositeur mexicain Javier Torres Maldonado et d'un autre ensemble vocal, les Métaboles, autour d'une création, une vraie cette fois, enregistrée en juin dernier, Spiramen. Début du feuilleton demain lundi 13h23 sur France Musique, notre nouvel horaire de la mi-journée. 23h30, vous êtes dans le carrefour de la création, suite et fin avec François Bonnet.
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2: Bienvenue à toutes et à tous pour cette expérimentale, une expérimentale consacrée au concert Focus du 13 juin dernier, concert donné au 104 Paris dans le cadre de la saison multiphonie de l'INA GRM. Ce concert débutait avec le projet Left Hand's Cuts of the Right du compositeur britannique Robbie Jenkins et une œuvre intitulée F B minor Anywhere. Comme son nom le suggère, cette pièce est composée entre le Fa et le Si bémol avec des sections libres que le musicien superposa en temps réel sur l'acousmonium du GRM. Robbie Jenkins nous plonge dans un ostinato généreux, polyphonique, en constante évolution, un bain sonore où les motifs émergent et disparaissent de manière organique. Je vous propose d'écouter un extrait de ce F B minor Anywhere par Left Hand's Cuts of the Right.

Extrait de F B minor Anywhere par Robbie Jenkins sous le projet Left Hand Cuts of the Right. Le concert se poursuivait avec la nouvelle œuvre de la compositrice suisse Serena Feisler qui officie sous le nom de Senna. Cette pièce, intitulée Affective Computation, est créée à partir du logiciel Super Collider et explore à l'infini les textures et les possibles des sons numériques ainsi que de leurs artefacts, créant ainsi une musique très singulière en constante mutation, une musique abstraite, insaisissable et qui pourtant se charge par moments d'un bagage émotionnel bouleversant. Je vous propose d'écouter un extrait de ce Affective Computation par Senna.

0: Seina, extrait de Affective Computation, une œuvre créée lors du concert Focus du 13 juin dernier au 104 Paris.
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0: Une expérimentale consacrée à un concert, concert donné le 13 juin dernier au 104 Paris dans le cadre de la saison multiphonie du GRM, un concert Focus. C'est la seconde partie de ce concert débutée avec la nouvelle œuvre du compositeur et guitariste libanais Charbel Haber, intitulée « Un soleil confus à oublier ou se coucher ». Mêlant textures électroniques à sa guitare éthérée, Charbel Haber nous propose une musique impressionniste et mélancolique où la douceur des textures, se déposant par strates, rentre en contraste avec une désillusion, une inquiétude menaçante qui pointe par moments, offrant une méditation poignante et nostalgique sur un paradis perdu. On écoute un soleil confus à oublier ou se coucher par Charbel Haber.

Charbel Aber, un soleil confus a oublié où se coucher, donné le 13 juin dernier. Et ce concert se terminait avec On Rewilding de la compositrice berlinoise Baja Günak et une nouvelle itération de son projet Rewilding, projet tourné autour de la notion de réensauvagement. Offrant un climat suspendu et ambigu à la croisée d'approches instrumentales et environnementales, la pièce nous plonge dans un monde sonore d'une grande beauté, délicat et ouvrant à des développements subtils. On écoute un extrait de ce On Rewilding par Baja Günak.

C'est sur cet extrait de Henry Wilding que l'on doit à Bajak Gunak que l'expérimental s'achève ce soir. 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

Bonsoir et bienvenue dans les légendes du jazz avec Mahavishnu Orchestra au Festival de Jazz d'Antibes Jean Lépin le 21 juillet 1984. C'est l'histoire d'archives sonores qui n'étaient pas diffusables sans l'intervention des restaurateurs numériques de l'INA. Et si je les remercie chaque semaine, c'est parce qu'ils procèdent à une minutieuse restauration sonore pour chaque diffusion des légendes du jazz. Mais aujourd'hui, on pousse le bouchon encore un peu plus loin, car le concert que vous allez entendre n'était pas programmable en l'état. Alors, sans rentrer dans les détails techniques, lors de la captation, un défaut de réglage avait quasiment annulé le son de la batterie. Et c'est là qu'est intervenu l'ingénieur du son Christophe Jolibois, qui, tel un magicien, a fait des miracles, lui redonnant vie en quelque sorte. Grâce à lui, vous allez pouvoir retrouver le guitariste John McLaughlin, qui, après avoir contribué à la révolution électrique du jazz aux côtés de Miles Davis à la fin des années 60, n'a pas manqué de poursuivre l'expérimentation à la tête de sa propre formation et sous l'influence bénéfique de son guide spirituel, Sri Chinmoy. Voici donc Mahavishnu Orchestra, avec, aux côtés de McLaughlin, le saxophoniste Bill Evans, un peu moins connu que son célèbre homonyme pianiste, mais tout aussi enthousiasmant, Mitchell Foreman est lui au clavier, Jonas Hellborg à la basse et Danny Gottlieb

Le guitariste John McLaughlin dans les légendes du jazz sur France Musique. Il est à la tête de son Mahavishnu Orchestra, réunissant le saxophoniste Bill Evans, le claviériste Mitchell Forman, le bassiste Jonas Ellborg et le batteur Danny Gottlieb à Antibes-Juan-les-Pins en juillet 1984. À Clarendon Hills, signé Bill Evans, va succéder Nostalgia de John McLaughlin.

J'appelle Nostalgia, la nostalgie. Et avant ça, on a joué un morceau écrit par notre saxophoniste Bill, qui a écrit pour l'endroit où il était né, Clarendon Hills. Et nous allons continuer avec un morceau qui s'appelle East Side, West Side.

Si jamais vous nous rejoignez dans les légendes du jazz sur France Musique, sachez que nous sommes au Festival de Jazz d'Antibes Jean Lépin, édition 1984, avec Mahavishnu Orchestra, emmené par John McLaughlin, guitare synthé, avec Bill Evans, saxophone soprano et ténor, Mitchell Foreman, clavier, Jonas Elborg, basse et Danny Gottlieb, batterie. Après East Side, West Side, de John McLaughlin, voici It's the Pits, Slight Return, signé Jonas Elborg.

En cette soirée du 21 juillet 1984, la Pinette Gould d'Antibes Jean Lépin avait pris des airs de Woodstock avec les accents rock du guitariste John McLaughlin et de son percutant Mahavishnu Orchestra, constitué du saxophoniste Bill Evans, du claviériste Mitchell Foreman, du bassiste Jonas Hellborg et du batteur Danny Gottlieb. Ils ont débuté ce concert avec l'énergie contagieuse de Radioactivity, un thème signé John McLaughlin, puis Clarendon Hills, composé par le saxophoniste Bill Evans, en hommage à sa ville natale, Clarendon Hills, dans l'Illinois, qui fut suivi de Nostalgia et East Side, West Side, deux autres mélodies que l'on doit à John McLaughlin, avant de conclure momentanément avec It's the Pits, Slight Return, composé par le bassiste Jonas Hellborg, qui se sera d'ailleurs brillamment illustré dans la première partie de ce morceau. L'ingénieur du son Marc Chartier a réalisé cet enregistrement à l'époque pour Radio France avec toute son équipe. Merci à eux et merci à nos partenaires de l'INA, à Christelle Rousseau et à Marie Jarros de l'avoir conservé et documenté, et à Christophe Jolibois de l'avoir restauré en ressuscitant la batterie, tout spécialement pour notre émission. Ces archives sonores sont disponibles à la réécoute, comme toutes celles que nous programmons, sur le site et l'appli Radio France, à la rubrique « Les légendes du jazz ». ».

Bonsoir, vous écoutez France Musique, une excellente idée pour retrouver Mahavishnu Orchestra au Festival de Jazz d'Antibes Jean Lépin le 21 juillet 1984. Mahavishnu Orchestra, c'est donc ce groupe fondé à New York en 1971 par le guitariste anglais John McLaughlin qui, après avoir fait la révolution aux côtés de Miles Davis, a poursuivi l'aventure à la tête de cette formation qui connaîtra plusieurs métamorphoses jusqu'en 1987 et qui a réuni les meilleurs musiciens du genre, Billy Cobham, Ian Hammer, Jean-Luc Ponty ou Narada Michael Walden, pour un jazz qui fusionne avec le rock et les synthétiseurs, mais qui n'en oublie pas ses racines essentielles, à savoir le blues et le swing. Il s'agissait pourtant d'un sacré mélange des genres, combinant la puissance du rock électrifié, incarné par Jimi Hendrix, avec une complexité rythmique reflétant l'intérêt de John McLaughlin pour la musique classique indienne et avec l'influence harmonique de la musique classique européenne. Au fil des ans, le son s'est un peu adouci et ce que le groupe a perdu en force, il l'a gagné en maturité. Voici Mahavishnu Orchestra dans sa troisième mouture, avec aux côtés de John McLaughlin, le saxophoniste Bill Evans, le claviériste Mitchell Foreman, le bassiste Jonas Hellborg et le batteur Danny Gottlieb. C'était au Festival de Jazz d'Antibes Jean Lépin, édition 1984. Et c'est de nouveau ce soir, dans les légendes du jazz, sur France Musique.

C'est Mahavishnu Orchestra dans les légendes du jazz sur France Musique au Festival de Jazz d'Antibes Juan-les-Pins en 1984. John McLaughlin à la guitare synthé, Bill Evans au saxophone soprano et ténor, Michel Forman au clavier, Jonas Elborg à la basse et Danny Gottlieb à la batterie. Après Living in the Crest of a Wave, signé Bill Evans, voici Pacific Express de John McLaughlin.